0: l'illustratrice dédiée à l'A31. L'A31 qui va de Beaune à Luxembourg. Et j'ai travaillé pour 4 départements. La Côte d'Or, la Haute-Marne, la Meurthe-et-Moselle et je termine par les Vosges.
1: Et le travail d'illustration des panneaux marrons vient avec son lot d'exigences techniques.
0: Alors effectivement, il y a des contraintes très fortes qui doivent être détaillées parce que elles sont très importantes. D'abord le format, qui est un format tout en hauteur, comme on le voit, qui fait 6,60 m sur 3. Donc quand on a un sujet très en largeur, c'est un peu embêtant, mais on s'adapte.
1: Bien moins imposante, la palette de couleurs est, elle, assez réduite. Les panneaux marrons, comme leur nom l'indique, se doivent d'arborer cette couleur.
0: Outre le chocolat historique, nous propose une petite palette d'une dizaine de teintes, parmi lesquelles on doit en choisir 3. Donc c'est assez réduit, mais de la contrainte, justement, naît le plaisir, en tout cas pour un illustrateur, parce que comme on a vraiment cette difficulté immense de devoir s'adapter, et ben, finalement, on trouve des idées très originales. Je travaille avec un directeur de création qui fait le lien entre tous les panneaux, parce que c'est très important que l'harmonie soit respectée entre tous les artistes.
1: Ajoutez à cela une contrainte de visibilité, puisque rappelons qu'à 130 km/h, les voyageurs disposent d'un temps très court pour capter le message du panneau.
0: Donc j'ai vraiment simplifier à l'extrême les formes avec des traits très très simples parce que le conducteur n'a que 3 secondes pour comprendre de quoi ça parle. Donc on peut vraiment pas se lancer dans des détails qui seraient contre-productifs et empêcheraient l'œil de comprendre le message. Moi je me suis particulièrement amusée à créer un style entre l'illustration et la signalétique.
1: La mission de Zoé et des autres illustrateurs sur les autoroutes APRR et AREA touche à sa fin, la quasi-totalité des panneaux ayant été produits et installés.

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1: Il est 2h14, on parle toujours de cette météo qui vraiment n'arrange pas les choses au niveau de vos conditions de circulation en Auvergne-Rhône-Alpes et en Bourgogne tout particulièrement. On va tout d'abord en Savoie où des obstacles sont signalés sur l'A430 dans les deux sens de circulation. On est entre la sortie 24 Sainte-Hélène-sur-Isère et la sortie 26 de Grignon. Des obstacles également en Isère sur l'A43 direction Lyon, kilomètre 50. Il y a un arbre sur la voie de droite et le patrouilleur est sur place pour le ramassé après la sortie 10 pour les Abrets. On parle d'accidents également qui ont été causés principalement à cause de ces conditions météo justement, notamment dans l'Ain sur l'A40 en direction de Chamonix. Un poids lourd qui avait percuté un arbre qui était sur les voies de circulation. Vous ne circulez toujours que sur voie de gauche, kilomètre 157. Donc c'est à hauteur du diffuseur 7 pour Tosia. Un autre accident cette fois-ci dans l'Ain mais sur l'A432 en direction de Paris. On est au point kilométrique 8. Un poids lourd qui a fait une sortie de route après la barrière de péage de la Boisse. Il est dans l'accotement, mais le patrouilleur est sur place, il va neutraliser la voie spéciale véhiculant. D'autres difficultés dans d'autres secteurs, principalement on parle d'obstacles et de chaussées glissantes. On a beaucoup parlé de l'Auvergne-Rhône-Alpes, mais ça vous concerne aussi dans d'autres secteurs. De manière générale, il faut faire très très attention cette nuit, vraiment lever le pied. On l'a vu, il y a eu énormément d'accidents, d'obstacles qui se sont retrouvés sur les voies de circulation, donc vraiment ralentissez sur votre trajet si vous êtes concerné par ces conditions météo capricieuse.
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1: Allez, nous on se retrouve après Bruce Springsteen, George Ezra, The Clash et Jérémy Frérot dans la playlist Autoroute Info. Et tout de suite, c'est l'heure de retrouver Paulin Caillard et Géraldine Mia qui répondent aux questions que vous pouvez vous poser à propos des travaux réalisés sur autoroute.
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2: Est-ce vrai qu'un inventaire de la faune et de la flore est réalisé avant d'entreprendre des chantiers de création et ou d'aménagement sur le réseau autoroutier ?
3: C'est vrai, lors des travaux comme un aménagement d'un échangeur, la création d'un viaduc ou encore la construction de bassins d'assainissement, les sociétés d'autoroutes ont l'obligation, pendant la phase d'étude, de répertorier toute la faune ainsi que toute la flore présente sur la zone concernée. Si c'est possible, on évite alors un secteur sensible et on réalise un ouvrage un peu plus loin. Sinon, on va réduire l'impact en diminuant, par exemple, la surface de travaux. Enfin, si on ne peut ni éviter ni réduire, on doit compenser en reconstituant d'autres zones pour accueillir cette faune et ou cette flore dans un nouvel espace vital. Généralement, on compense même toujours un peu plus que la surface dégradée. Le vrai faux d'Autoroute Info, ce sont vos questions, nos réponses à retrouver sur autorouteinfo.fr.
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1: Il est 2h30, évidemment, on reparle de cette météo qui perturbe énormément vos conditions de circulation, principalement en Auvergne-Rhône-Alpes et en Bourgogne, mais attention, la pluie s'invite sur votre trajet dans d'autres secteurs. Levez le pied si vous êtes concerné, mais c'est principalement en Bourgogne et en Auvergne-Rhône-Alpes qu'on a eu des dégâts avec des obstacles qui sont tombés sur les voies de circulation, des arbres notamment et des accidents qui se sont produits. On fait le tour d'horizon de tout ce qui se passe sur votre route. Tout d'abord en Savoie avec cet obstacle. Kilomètre 139 de l'A430, ça vous concerne dans les deux sens de circulation. On est entre la sortie 24 Sainte-Hélène-sur-Isère et la sortie 26 de Grignon. Et puis dans le département de l'Ain, toujours cet accident sur l'A40 en direction de Genève au kilomètre 157. Vous ne circulez que sur la voie de gauche à hauteur du diffuseur 7 Tosia. Ce qui s'est passé, c'est qu'un poids lourd a percuté un arbre qui était tombé sur les voies. Un autre accident dans l'Ain sur l'A432 en direction de Paris au kilomètre 8. Là, c'est un poids lourd qui a fait une sortie de route. La voie spéciale véhiculant est neutralisée après la barrière de péage de la Boisse avant la jonction avec l'autoroute A46. Sur la 432, on parlait également d'un poids lourd arrêté. C'est toujours le cas. Il est juste avant la barrière de péage de la Boisse, kilomètre 12, quand vous êtes en direction de Paris. Et puis en Haute-Savoie, toujours une voiture en panne sur la 40, direction Chamonix, kilomètre 92. C'est après la sortie 10 de Bellegarde. Et puis ça vous concerne partout où il y a de la pluie, la chaussée qui est mouillée et donc glissante. Il faut absolument ralentir. Allez, on reparle de tout ça dans les prochaines minutes. Restez avec nous sur Autoroute Info. Avant ça, la musique avec Ryan Paris, Justin Timberlake et Tumper City dans un instant. Et puis tout de suite, on met le cap sur le centre de la France avec une halte dans la très jolie ville de Montluçon entre ses maisons d'époque et le château des Ducs de Bourbon. C'est une cité médiévale qui regorge de sites à découvrir. Reportage de Victor Simonet.
2: Une balade s'imposait dans l'un des lieux forts de Montluçon, sa cité médiévale. Départ de l'Office du Tourisme, accompagné par Julie Besançon, guide et conférencière dans la ville bourbonnaise, devant la tour de la Porte des Forges.
3: C'est vraiment une des tours principales, c'est une des tours médiévales et on se trouve juste à cet endroit-là.
4: Donc le château, plus sur notre gauche là-bas.
3: On aperçoit les remparts du château, puisqu'on avait des remparts pour protéger la ville, mais une deuxième fortification qui, elle, venait vraiment encercler le château pour renforcer le système défensif.
2: Au détour d'une ruelle pavée, nous voici devant les trésors de la cité.
3: On a de très beaux exemples ici de maisons à colombage ou maisons à pans de bois. Malheureusement, les premières maisons comme ça, notamment celles du XIIe siècle, n'ont pas forcément résisté autant. Et puis on a ces drôles de petites ruelles.
4: Donc vraiment des tout petits passages, vraiment très très étroits pour que les auditeurs se rendent compte, on est sur une largeur de combien de...
3: Une largeur, alors d'à peine un mètre pour celui-ci. Il y en a certains, je pense que même en passant en biais, on passe pas.
4: Ouais. Ah non, mais là, c'est impressionnant.
2: Poursuivons notre chemin par un détour au jardin Wilson.
3: Il a la particularité d'être au cœur de la cité médiévale. Donc, c'est un jardin qui a été créé en plein pendant la révolution industrielle. Donc, le jardin, on le voit très bien, il est sur différents niveaux et on le trouve sur d'anciennes carte postale intitulée « Le jardin suspendu de Montluçon ».
2: Dernière étape de notre immersion au cœur du joyau de la cité.
4: On m'a dit qu'on ne peut pas aller dans la cité médiévale de Montluçon sans passer par la chapelle du Sacré-Cœur. Alors qu'est-ce qu'elle a de si particulière, cette chapelle, Sœur Viviane ?
5: Eh bien, cette chapelle est un peu cachée dans la cité médiévale avec une façade très sobre et quand vous ouvrez la porte, effectivement, vous êtes ébloui par son style très particulier. Elle est toute en longueur, elle a une très belle perspective.
2: Pour pouvoir déambuler au sein de la cité, la ville de Montluçon est accessible depuis l'autoroute A714.

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1: Il est 2h44 et la météo vient toujours perturber vos conditions de circulation avec de la pluie, de la grêle et de fortes rafales de vent, principalement du côté de l'Auvergne-Rhône-Alpes et de la Bourgogne. Mais attention, ça vous concerne aussi dans d'autres secteurs. Seulement, c'est vraiment en Auvergne-Rhône-Alpes et en Bourgogne qu'on a eu les principales difficultés, avec notamment des obstacles sur les voies, des accidents. On va tout d'abord en Savoie avec un obstacle sur l'A430 qui vous concerne dans les deux sens de circulation à hauteur du kilomètre 140. C'est entre la sortie 24 Sainte-Hélène-sur-Isère et la sortie 26 pour Grignon. Et puis, dans l'Ain, deux accidents se sont produits. Tout d'abord sur la 40 direction Genève, kilomètre 157, c'est à hauteur du diffuseur 7 Tosia. Vous ne circulez que sur la voie de gauche. Et puis dans l'Ain toujours, mais sur la 432 en direction de Paris, kilomètre 8, après la barrière de péage de la Boisse, voie spéciale véhicule lent qui est neutralisée par le patrouilleur qui intervient sur place. Et puis il y a aussi les pompiers, le dépanneur qui arrive sur les lieux, donc ça fait pas mal de monde. Levez le pied si vous passez par là, et de manière générale en Auvergne-Rhône-Alpes et en Bourgogne, il faut absolument ralentir puisque la météo dégrade toujours vos conditions de circulation. La chaussée est mouillée, elle est donc bien plus glissante que d'habitude. Différentes zones de chantier qui occasionnent des fermetures cette nuit sur votre route, notamment sur la voie rapide urbaine de Chambéry, fermée en direction d'Aix-les-Bains, entre la sortie 14, la Motte-Servelay, et la sortie 11, le Bourget du Lac, sortie 14 qui est donc obligatoire. Et puis à Grenoble, à hauteur de la jonction entre la Rocade Sud et la 480, plusieurs bretelles sont fermées cette nuit.
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1: Tout ça, on en reparle dans les prochaines minutes. Après David Guetta, Billy Joel, Damiano, David et le retour de Muse dans la playlist Autoroute Info dans un instant. Tout de suite, en route avec nos enfants. Jean-François Giraud est allé à leur rencontre et leur a demandé quel genre de voiture ils voudraient posséder lorsqu'ils seront grands.
2: Difficile de savoir à quoi ressembleront les véhicules dans lesquels nous circulerons d'ici 20 ans. Mais nos enfants, eux, ont une vision très claire de leur voiture idéale.
3: Une Ferrari ou une Porsche ?
4: Un truc pas cher, quoi, c'est ça ?
5: Si, quand même. Une Tesla qui est rouge sur l'eau, violette.
4: Si tu devais imaginer une voiture du futur, à quoi elle ressemblerait ?
6: Ce serait une Twingo volante.
4: Une Twingo volante ?
6: Oui.
4: Quoi, une Twingo ?
6: Parce que c'est beau.
4: Est-ce que t'as déjà essayé d'imaginer la voiture que toi t'aimerais avoir, à quoi elle ressemble ?
7: La voiture comme ma maman.
4: C'est-à-dire ?
7: J'aurais les mêmes musiques.
4: Et qu'est-ce qu'il faudrait qu'il y ait dans la voiture, que t'aimerais avoir dans la voiture pour que ce soit mieux et tout ça ?
7: Ma cousine.
4: Il y a ta cousine. Bah ouais, pour jouer à touche-touche-loup.
7: Oui.
4: C'est ça ?
7: Oui.
4: Hein, évidemment. Bah oui.
2: Pas forcément de cousine intégrée, mais selon les spécialistes, la voiture du futur sera vraisemblablement électrique ou solaire, autonome et hyper connectée.

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1: Cette nuit, elle est particulièrement marquée par ces conditions météo vraiment compliquées avec de la grêle sur votre route dans certains secteurs, la pluie, de fortes rafales de vent. Et cela, eh bien, ça amène des obstacles sur les voies de circulation, ça provoque des accidents. Il faut être particulièrement vigilant. On parle tout d'abord d'obstacles dans l'Allier avec le patrouilleur sur place pour les ramasser. Sur la 71 en direction de Clermont-Ferrand, kilomètre 350, on est juste à hauteur de la jonction avec la 719 pour Vichy et Ghana. Des obstacles également en Savoie sur la 430 dans les deux sens de circulation au kilomètre 140. On est entre la sortie numéro 24 Sainte-Hélène-sur-Isère et la sortie 26 pour Grignon. Des obstacles qui ont provoqué des accidents, c'est le cas dans l'Ain sur la 40 en direction de Genève au kilomètre 157 avec toujours une circulation qui se fait uniquement sur la voie la plus à gauche. On est donc dans le secteur de Bourg-en-Bresse à hauteur du diffuseur 7 pour Tosia. Un autre accident, et là ça se passe sur l'A432, l'autoroute qui longe l'aéroport de Lyon-Saint-Exupéry. Vous êtes concerné quand vous roulez en direction de Paris, kilomètre 8. C'est après la barrière de péage de la Boisse qu'un poids lourd a fait une sortie de route. La voie spéciale véhicule lent a été neutralisée et sur place il y a beaucoup de monde en intervention, donc n'arrivez pas trop vite, d'autant plus qu'il y a toujours énormément de difficultés liées à la météo dans ce secteur. Ça se déplace, on a parlé de l'Auvergne-Rhône-Alpes principal pour les conditions météo, mais vous pouvez être concerné ici et là également, donc c'est à vous et aussi de bien gérer ça. Évidemment, quand les conditions météo ne sont pas au rendez-vous, il faut bien adapter son allure et sa conduite. En Haute-Savoie, on parle également d'une voiture en panne sur l'A40 en direction de Chamonix, kilomètre 92. Ça se passe après la sortie 10 Bellegarde. La musique de retour dans la prochaine demi-heure. Il y aura Wham, Avril Lavigne, Burna Boy et Shakira ou encore Jean-Jacques Goldman, Imagine Dragons. Il y aura aussi Janet Jackson, Christophe Maé pour les prochains kilomètres. Tout de suite, reportage. Notre humeur influence notre manière de conduire. Alors, comment apprendre à gérer son stress au volant? Éclairage avec Basile Voisin.
2: Pour bien conduire en sécurité, il faut être détendu, serein et concentré. Pas facile tous les jours avec les tracas du quotidien. Prendre le volant pour aller au travail semble anodin, pourtant ça ne l'est jamais vraiment. Explication avec Jean-Marc Bellet, docteur en psychologie et expert du comportement sur la route.
3: Le véhicule à conduire est généralement assez difficile, c'est pas aussi simple que l'on dit, d'appuyer sur un bouton démarrage et on y va. Non, dans la conduite automobile, on a ce stress qui est là. Le problème, c'est que les gens, les conducteurs ne savent pas gérer leur stress. Alors ça se traduit par des choses donc contre nature sur la route.
2: Et justement, ce stress peut faire des ravages sur la route quand il devient incontrôlable.
3: Quand on conduit sous l'état de stress, eh bien, on n'analyse pas correctement toutes les situations routières. Et là où il faudrait, par exemple, freiner dans un virage, eh bien non, on reste à la même vitesse, on zappe finalement cette difficulté du parcours. On a des critères de jugement qui sont donc faussés du fait du stress qui perturbe un peu tout ce qui se passe dans le système cognitif.
2: Le stress au volant altère le jugement et peut même conduire à de l'agressivité et à des situations de tension sur la route. Le premier pas pour y faire face, c'est déjà de s'en rendre compte.
3: Mais l'exercice qui est valable pour toutes les situations, c'est avant tout la respiration abdominale. Tout de suite, donc, je fais cette respiration abdominale et je peux le faire tout en conduisant le véhicule. On regarde droit devant et ensuite on fait une respiration forcée. J'inspire, je prends un temps de repos, une ou deux secondes, et ensuite j'expire. Et dans ces cas-là, ça permet de rétablir donc tout le fonctionnement du corps et d'abaisser vraiment le niveau de stress. Donc la respiration abdominale à faire dans tous les cas, chaque fois qu'une difficulté se présente sur le parcours, quelle que soit la difficulté.
2: Pratiquer la conduite n'est pas une activité à prendre à la légère. Notre état psychologique est un facteur déterminant au volant, au même titre que la fatigue ou la météo par exemple.

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1: 3h30, le point complet sur vos conditions de circulation. Il y a toujours énormément de pluie, de grêle et de fortes rafales de vent sur votre trajet, tout particulièrement du côté de l'Auvergne-Rhône-Alpes, où cela provoque donc des difficultés, notamment des accidents. On va se rendre tout d'abord dans l'Ain avec un accident sur l'A432 en direction de Paris, kilomètre 8. Ça se passe donc au niveau de la voie spéciale véhicule lent qui a été neutralisée après la barrière de péage de la Boisse. Énormément de monde en intervention sur place, donc vraiment n'arrivez pas trop vite dans ce secteur. Toujours dans l'Ain, mais sur l'A40 en direction de Genève et de Chamonix, kilomètre 157. Là aussi, un accident s'est produit. Vous ne circulez que sur la voie de gauche à hauteur du diffuseur 7 Tosia. C'est dans le secteur de Bourg-en-Bresse. Ces accidents, ils sont principalement liés à la météo, hein, avec des sorties de route, des véhicules qui ont percuté, des obstacles qui se sont retrouvés sur les voies de circulation avec donc ces fortes rafales de vent. Restez prudent, il faut absolument adapter son allure et sa conduite à ces conditions météo. On s'arrête en Savoie où des obstacles sont signalés sur l'A430 en direction d'Albertville au kilomètre 140. C'est après la sortie 24 de Sainte-Hélène-sur-Isère. En Saône-et-Loire, toujours un poids lourd arrêté sur la direction Paris, kilomètre 371. C'est après la sortie 28 de Mâcon Nord. Le poids lourd est sur la bande d'arrêt d'urgence. Et puis prudence si vous circulez sur l'autoroute A31. Vous pouvez croiser un convoi exceptionnel sur votre trajet. Des véhicules imposants qui roulent à faible allure. Vous les croisez quand vous êtes en direction de Beaune et de Lyon à partir de la jonction avec l'autoroute A5 à partir du secteur de Langres. Allez, on reparle de tout ça dans les prochaines minutes. Mais vous l'avez compris, il faut faire très attention à la météo cette nuit. La pluie, la grêle, le vent, ça n'est pas un bon cocktail pour rouler correctement sur l'autoroute. Donc il faut absolument ralentir. On se retrouve après Daniel Balavoine, Nickelback ou encore Julien Lib dans la playlist Autoroute Info. Et tout de suite, cap sur la Côte d'Or avec une halte à Châteauneuf, l'un des plus beaux villages de France, accroché à son éperon rocheux. Ce petit bijou médiéval offre un panorama exceptionnel et un véritable voyage dans le temps. Reportage d'Octavine Brobel-Dorsman.
2: Pour atteindre le château de Châteauneuf, pas de raccourci, il faut grimper. Perché sur sa colline, il domine la vallée depuis plusieurs siècles. Au bout du chemin, derrière ses imposantes portes, son histoire continue de se raconter. Et parmi celles et ceux qui la font vivre, aujourd'hui, Émilie Leroy, médiatrice au château.
3: Ce que je peux dire, c'est que quand on voit le château de l'autoroute, on voit une immense forteresse sur la colline. Il domine vraiment tout le paysage. Et quand on rentre dans la cour du château, on est comme dans un petit écrin. On n'imagine pas du tout ce raffinement quand on voit le château de l'autoroute.
2: À son origine, Châteauneuf n'est qu'une forteresse. Un seigneur local décide pour améliorer la défense de son territoire de construire des fortifications. Il a fallu attendre 3 siècles pour que Philippe Pau, filleul de Philippe le Bon, fasse de cette défense un palais.
3: Il va construire un palais. Il veut un palais à l'image des palais qu'il a connus à la cour de Bourgogne, à Dijon, un palais somptueux.
2: Le jardin du château est pensé comme un lieu de plaisir et de repos. Entre les fleurs colorées, les légumes, les plantes aromatiques et celles autrefois utilisées pour teindre le tissu, le jardin fait revivre le quotidien et les savoir-faire du Moyen-Âge. Et cette mémoire ne s'arrête pas au mur du château. Elle se lit aussi dans les paysages qui l'entourent. Son village médiéval, qui porte le même nom que le palais, autrefois entouré de murailles, garde aujourd'hui des maisons avec des architectures allant du 14 au 18e siècle.
3: Et il y a aussi beaucoup de gens qui viennent pour le village, qui est un des plus beaux villages de France. Et on sait qu'à peu près la moitié des gens qui visitent le village visitent aussi le château.
2: Aujourd'hui entretenu par la région Bourgogne-Franche-Comté, propriétaire du château depuis 2008, le site poursuit sa restauration pour transmettre l'histoire du lieu aux visiteurs.
3: Nous, c'est la convivialité. On veut que les gens se souviennent de ce château neuf, d'un moment passé en famille, d'un moment amusant, ludique et puis aussi où on apprend des choses. Je vous invite à découvrir ce raffinement.
2: Un raffinement facilement accessible depuis les autoroutes A6 et A38.

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1: Il est 3h45, on fait le point complet sur vos conditions de circulation. Tout d'abord, on va en Savoie où des obstacles sont signalés sur l'A430 en direction d'Albertville au kilomètre 140. C'est après la sortie 24 pour Sainte-Hélène-sur-Isère. Et puis dans l'Isère, justement, un poids lourd qui est en panne sur l'A43 en direction de Turin, kilomètre 25. Ça se passe à hauteur du diffuseur 6 pour Villefontaine. Un accident s'est produit dans l'Ain sur l'A432 en direction de Paris. Au point kilométrique 8. L'A432, c'est l'autoroute qui longe l'aéroport de Lyon-Saint-Exupéry. Faites attention, après la barrière de péage de la Boisse, la voie spéciale véhiculant a été neutralisée. D'ailleurs, on parlait d'un autre accident dans l'Ain sur l'A40, kilomètre 157 dans le secteur de Bourg-en-Bresse. Ça y est, c'est terminé. Toutes les voies ont été rendues à la circulation. En Saône-et-Loire, un poids lourd en panne sur l'A6 en direction de Paris, au kilomètre 371. C'est après la sortie 28 de Mâcon Nord, qu'il y a donc ce poids lourd arrêté sur bande d'arrêt d'urgence. Et puis je rappelle également qu'en Haute-Marne, sur l'autoroute A31, il y a un convoi exceptionnel qui est en panne. Ça vous concerne donc quand vous êtes sur l'A31 en direction de Beaune et de Lyon, quand vous empruntez la sortie 6 pour Grès qui se trouve au kilomètre 100. En fait, c'est dans cette sortie que le convoi exceptionnel est tombé malheureusement en panne. Donc voilà, a priori ça prendrait une dizaine de minutes pour pouvoir faire les réparations, mais pour le moment vous ne pouvez pas sortir donc de l'autoroute A31 par ce diffuseur 6 de Grès. On vous tient au courant quant à l'évolution de la situation. Évidemment, cela a créé un bouchon à hauteur de cette sortie. On ne l'a pas évoqué, mais ça fait un moment que ça dure et vous le constatez vous-même, hein, vous qui circulez notamment en Auvergne-Rhône-Alpes ou encore dans le centre Auvergne, dans le secteur de la ville de Troyes. Il y a la pluie qui s'invite sur votre trajet, parfois des pluies assez violentes, hein, des orages sur votre route. Donc faites attention, voilà, adaptez bien votre allure, votre conduite à ces conditions météo. Il y a des fermetures cette nuit puisqu'il y a des chantiers qui ont été mis en place, notamment sur la voie rapide urbaine de Chambéry qui est fermée en direction d'Aix-les-Bains, entre la sortie 14, la Motte-Servolex, et la sortie 11 pour le Bourget du Lac. Et donc, la sortie 14 est obligatoire.
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1: Et rendez-vous dans le prochain quart d'heure pour la suite de l'actualité trafic. Après Sia, ACDC, Pink et Teddy Swims pour la playlist Autoroute Info. Et puis tout de suite, on va parler de ces surnoms qui sont parfois utilisés pour parler de sa voiture. Raphaël Giudicelli est allé à votre rencontre et il en a découvert des surprenants.
2: J'appelle la cabossée parce qu'elle a toute cabossée, bien sûr. Voilà, pas de fantaisie là-dedans.
3: Moi, ma voiture, je l'appelle la Pat Patrouille, en référence à mon fils, voilà, qui est fan du dessin animé. Donc, c'est notre Pat Patrouille à nous.
4: Ma voiture, je l'appelle Paquebot parce que je la charge comme un camping-car. À fond au taquet, il n'y a plus de place. On ne peut plus respirer, c'est un Picasso.
5: Je l'appelle l'escargot.
6: Pourquoi l'escargot?
5: Elle roule pas vite. Ma montée, elle monte tout doucement.
6: Et justement, on rappelle que la vitesse minimale sur autoroute est fixée à 80 km/h quand vous doublez, quand vous êtes sur la voie de gauche, que vous soyez avec votre escargot, avec la cabossée, votre paquebot ou encore votre patte patrouille. Bonne route à tous.

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1: 4h02, très exactement, on parle toujours de la météo avec des orages, de la pluie qui s'invite sur votre route ici et là. Levez le pied si vous êtes concerné. On va également en Isère où un poids lourd est en panne sur la 43 en direction de Turin au point kilométrique 25. C'est à hauteur de la sortie 6 pour Villefontaine. Toujours un accident dans l'Ain sur la 432 quand vous êtes en direction de Paris. Ça se passe au kilomètre 8 après la barrière de péage de la Boisse. Là où la voie spéciale véhicule lent est neutralisée, il y a un poids lourd accidenté et sur place pas mal de monde en intervention, donc n'arrivez pas trop vite dans ce secteur. En Saône-et-Loire, toujours un poids lourd et une voiture arrêtée sur la 6 en direction de Paris, kilomètre 371, mais pas vraiment de gêne à la circulation, restez quand même prudent, là aussi il risque d'y avoir du monde en intervention. On est donc après la sortie 28 de Mâcon Nord. On parlait d'un bouchon qui s'était formé en Haute-Marne sur la 30 dans le secteur de Langres, là où un convoi exceptionnel était en train de passer. Ça y est, tout est terminé. Le convoi a bien pu sortir de l'autoroute. Et puis ça vient un instant de me parvenir. Si vous circulez sur la 43, sachez que tout au bout de la 43, en direction de l'Italie, le tunnel du Fréjus est momentanément fermé le temps de l'intervention d'agents de sécurité pour déposer un balisage, pour enlever un des cônes de chantier dans le tunnel. Donc voilà, pour le moment, il faut patienter. Le tunnel reste fermé pendant les prochaines minutes, les prochaines heures. On en saura plus dans les prochains instants. En tout cas, il faut patienter. On vous tient au courant quant à la réouverture. On se retrouve au plus tard à 4h15 après Licky Lee, Jack et Carla pour la musique. Ça sera dans un instant et tout de suite, direction les coulisses de l'autoroute à la rencontre de ceux qui veillent sur votre sécurité au quotidien. Elliot Mono a suivi un patrouilleur et s'est glissé dans son fourgon pour découvrir tout l'équipement indispensable à ses interventions.
2: Si les agents autoroutiers interviennent parfois à pied sur les voies de circulation, ils disposent aussi d'un certain nombre d'outils pour mener à bien leur travail et surtout le faire en sécurité. Au volant de son fourgon, Julien Pitot, patrouilleur sur la 79, nous détaille quelques-uns des équipements dont il dispose.
3: Donc au poste de conduite, ce qu'on va retrouver en premier lieu, ça va être la commande du panneau de toit que vous voyez sur tous les fourgons de patrouilleurs. Via cette commande, je peux choisir d'allumer mes gyrophares bleus, gyrophares orange, d'informer le client en mettant divers messages, donc obstacles, chaussées glissantes, fumées. Je vais également avoir accès à la FLU, la flèche d'urgence, pour neutraliser en urgence une voie en cas d'accident sur voie de gauche ou voie de droite.
2: Et pour se repérer sur le terrain, le patrouilleur dispose d'outils GPS afin de savoir en temps réel à quel point kilométrique il se trouve.
3: On va avoir en plus de ça un déroulé des zones de visibilité pour poser cette fameuse flèche d'urgence. On est soumis à des règles, on doit avoir une visibilité de 300 mètres. Et ce petit outil vient nous faire une aide à la décision. Enfin, je vais avoir un autre écran, donc pareil avec un GPS, l'autoroute qui défile devant moi. Donc ça, c'est une main courante numérique. Si le PC m'appelle pour un accident ou un obstacle, je vais l'avoir directement en affichage sur la tablette.
2: Enfin, les autres éléments indispensables au travail des patrouilleurs se trouvent à l'arrière du fourgon. Julien Pitot.
3: Je vais avoir évidemment les cônes, l'élément de base pour poser un balisage. Je vais avoir tout un rack à panneaux. Ces panneaux, ils vont me permettre de pouvoir éventuellement, pour un camion en panne, poser un balisage et pouvoir quitter les lieux et reprendre ma patrouille. Ils vont pouvoir me permettre, en cas de mauvaise visibilité, de pallier à la flèche d'urgence que je ne pourrais pas forcément poser. Ensuite, on va avoir tous les équipements classiques d'un agent des routes, on va dire. Donc le balai, la pelle, de l'absorbant pour les hydrocarbures qui se seraient déversés. De l'équipement lumineux également pour venir renforcer de nuit notre balisage.
2: Sur le site de Dompierre, où travaille Julien le long de la 79, 5 patrouilleurs et une dizaine d'agents autoroutiers se relaient pour assurer votre sécurité de jour comme de nuit, tout au long de l'année.

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1: Il est 4h16, on parle toujours d'un poids lourd en panne en Isère sur la 43 en direction de Turin. Kilomètre 25, c'est à hauteur de la sortie 6 Villefontaine. Et puis toujours un accident dans l'Ain sur la 432 quand vous êtes en direction de Paris au kilomètre 8. La voie spéciale véhicule lent reste neutralisée après la barrière de péage de la Boisse. Tout au bout de la 43 en Savoie, il y a le tunnel du Fréjus qui permet d'aller notamment en Italie. Ce tunnel est momentanément fermé, le temps de l'intervention des agents de sécurité de l'autoroute pour enlever des cônes de chantier dans l'ouvrage. On parle toujours de cette météo avec comme ça s'est plutôt calmé ces dernières heures, mais vous rencontrez toujours des averses de pluie, des orages dans certains secteurs, donc il faut évidemment lever le pied, adapter son allure, sa conduite à ces conditions météo. Et je vous rappelle une fermeture cette nuit également en Isère à Grenoble à hauteur de la jonction entre la Rocade Sud, la RN 87 et la 480. Il y a plusieurs bretelles qui sont fermées cette nuit. Il est notamment impossible depuis la Rocade Sud de bifurquer sur la 480 en direction de Sisteron.
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1: On se retrouve dans les prochaines minutes pour la suite de l'infotrafic. Après Michael Jackson, il y aura Azafa Vidane, Naika également pour la musique. Et tout de suite, en cette période de canicule, Adeline Després a fait une halte rafraîchissante sur l'aire de Romagneux, sur la 43 entre Lyon et Chambéry. Rencontre avec plusieurs automobilistes croisés durant leur pause.
2: Pour se reposer, prendre un café, prendre à boire. Et le frais, il fait bon. Il y a une bonne clim, super. Parce qu'il fait chaud. Hein. Et puis là, on roule jusqu'en Suisse.
3: Vous voulez voilà, pouvoir faire une pause, se substanter et à l'ombre. On comptait bien que la salle soit climatisée, effectivement.
4: Je pense qu'on est bien ici. J'ai chaud. Il faut qu'on recharge notre véhicule électrique, donc on s'est arrêté ici parce qu'il y avait un point de recharge. On laisse la voiture chargée, pendant ce temps-là, nous mettons au frais.
5: Est-ce que vous avez vu qu'il y a de l'eau à disposition gratuitement,
4: oui.
5: Tout ça?
4: On va d'ailleurs se servir, on va boire un petit peu d'eau. On en a dans la voiture, mais on va en prendre quand même.
6: Pour le café et pour la climatisation. Alors, la chaleur à l'extérieur ne nous permet pas, même sous un arbre, de récupérer. Alors c'est vrai que d'habitude, des fois, je m'arrête simplement sur les stations intermédiaires. Mais là, j'ai fait l'effort de venir ici pour la climatisation. D'habitude, je suis sous l'arbre. Mais là, non, pas aujourd'hui. Trop chaud.
7: C'est très agréable. Il fait frais, après on va aux toilettes, puis après on peut repartir, on est en forme. 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
1: Il est 4h30, on fait la route ensemble cette nuit et on parle toujours de cette météo avec pas mal de pluie sur votre trajet dans certains secteurs. Si vous êtes concerné, évidemment, adaptez votre allure et votre conduite. On revient sur cet accident qui s'est produit dans l'Ain sur l'A432. Quand vous êtes en direction de Paris, ça se passe au kilomètre 8, donc après la barrière de péage de la Boisse. Il y a toujours la voie spéciale véhiculant qui est neutralisée. N'arrivez pas trop vite dans ce secteur. Et puis sur l'A43, en Isère, quand vous roulez direction Turin, il y a un poids lourd en panne sur la bande d'arrêt d'urgence, point kilométrique 25, c'est à hauteur du diffuseur 6, Villefontaine, la 43, cette fois-ci en Savoie, tout au bout de la 43, pour ceux qui peut-être ont décidé d'aller en Italie, vous allez passer par le tunnel du Fréjus. Ce tunnel est momentanément fermé le temps de l'intervention d'agents de sécurité dans cet ouvrage. Évidemment, on vous tient au courant quant à la réouverture. On reparle de tout ça au plus tard à 4h45, après Status Quo, Jennifer et Bruno Mars pour la musique. Et tout de suite, on retrouve notre chronique dit pourquoi. On répond aux questions posées par les plus jeunes voyageurs qui empruntent le réseau autoroutier.
2: Pourquoi c'est comme ça?
3: À quoi ça sert?
2: Ça veut dire quoi,
3: maman,
2: ça?
3: Pourquoi?
4: Question posée par Andrea, 10 ans.
5: C'est quoi ces poteaux orange qu'on voit au bord de l'autoroute?
4: Eh oui, comme Andrea, tu as peut-être déjà vu lors d'un trajet en voiture ces poteaux oranges au bord de l'autoroute. Mais à quoi servent-ils exactement? En fait, ce sont des bornes d'appel d'urgence qui permettent aux conducteurs d'être localisés en cas de problème. Ces bornes oranges sont numérotées et placées à intervalles réguliers, en moyenne tous les 2 km. Grâce à elles, en cas de panne ou d'accident, on peut prévenir rapidement les secours et leur indiquer très précisément notre position. Imagine, tu es en voiture avec ta famille sur l'autoroute. Tout se passe bien, tout à coup, un bruit étrange et la voiture tombe en panne. Que faire? Qui appeler et comment expliquer où vous vous trouvez exactement? Car une autoroute peut faire des centaines de kilomètres de long, tout se ressemble et il y a peu de points de repère précis. Heureusement, vous apercevez au loin l'un de ces poteaux oranges. En ayant pris soin d'enfiler un gilet jaune pour que les autres conducteurs vous voient de loin et de vous mettre tous en sécurité derrière les glissières, l'un des parents se dirige alors vers la borne pour appeler de l'aide. Il communique alors directement avec les personnes qui surveillent l'autoroute et qui savent ainsi exactement où envoyer les secours sans perdre de temps. Et quand il y a urgence, chaque minute compte. Mais sais-tu qu'il existe aussi une autre solution encore plus pratique, l'application SOS Autoroute. Elle permet d'envoyer sa position très précisément. Il s'agit en quelque sorte d'une borne d'appel d'urgence intégrée au téléphone. Alors, borne orange ou application, le but est le même, prévenir rapidement les secours pour qu'ils arrivent au bon endroit le plus vite possible, parce que s'arrêter sur une autoroute peut être très dangereux. En résumé, la prochaine fois que tu verras une borne orange, tu sauras que ce n'est pas juste un simple poteau, c'est un peu comme une adresse pour les voitures. Et même si on espère que ça n'arrive jamais, tu sauras quoi faire en cas de besoin. Tu te poses des questions, nous, on y répond.

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1: Avec un véhicule arrêté en Isère sur l'autoroute A43 direction Turin au kilomètre 47. Ça va surtout vous concerner quand vous rentrez sur l'autoroute A43 en direction de Turin par le diffuseur 9, la Tour du Pin Centre. Une voiture qui serait arrêtée donc dans la bretelle d'entrée de ce diffuseur.

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1: Et les 4h46, on va tout d'abord en Isère où une voiture est signalée en panne sur l'A43 en direction de Turin, kilomètre 47. On est à hauteur du diffuseur 9, la Tour du Pin Centre. Ça va surtout vous concerner quand vous rentrez sur l'A43 par ce diffuseur, hein, puisque c'est dans la bretelle d'entrée donc la voiture est arrêtée. En Seine-et-Marne, un poids lourd au comportement dangereux a été signalé sur l'autoroute A6. Vous le rencontrez quand vous roulez en direction de Paris. Restez particulièrement vigilant après avoir passé la sortie 15 de Fontainebleau. Le poids lourd a été vu en train de dévier un petit peu sur toutes les voies de circulation, de donner des coups de frein assez brusques. Donc n'arrivez pas trop vite dans ce secteur. La 6 direction Paris à partir donc de la sortie 15 de Fontainebleau. Et puis on parle toujours obstacle dans le Cher sur la 71 en direction de Bourges et de Paris au kilomètre 250. C'est à hauteur du diffuseur 8 Saint-Amand-Montrond. Une intervention suite à un accident qui suit son cours dans sur la 432 en direction de Paris au kilomètre 8. Tout se passe sur la voie spéciale véhiculant qui est neutralisée après la barrière de péage de la Boisse. Là aussi, il faut lever le pied puisqu'il y a du monde en intervention proche des voies de circulation. Restez prudents. Et puis, on parle toujours à cette heure-ci de la fermeture du tunnel du Fréjus tout au bout de l'autoroute A43 en Savoie. Il y a du monde en intervention dans le tunnel. C'est pour ça qu'il est fermé pour le moment, mais on vous tient au courant quant à sa réouverture. On n'a pas parlé de la météo, mais évidemment vous le vivez hein, dans certains secteurs en ce moment, toujours pas mal de pluie qui s'invite sur votre route. Levez le pied si vous êtes concerné. Toujours des fermetures ici et là qui, elles, étaient prévues hein, puisqu'il y a des zones de chantier qui sont souvent mises en place la nuit. C'est le cas au niveau de la voie rapide urbaine de Chambéry qui est fermée en direction d'Aix-les-Bains entre la sortie 14 La Motte-Servolex et la sortie 11 Le Bourget-du-Lac.
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1: Et nous on se retrouve au plus tard à 5h. Vous restez avec nous. Avant ça, il y aura Ed Sheeran, Patti Smith, Miles Smith ou encore Adèle Castillon. Ce sera dans un instant. Et puis tout de suite, on va s'intéresser à ce troisième week-end des vacances qui approche. On écoute les prévisions trafic avec Géraldine Mia.
2: Ce vendredi 17 juillet, dans le sens des départs, ça s'annonce très chargé dans le Val-de-Saône entre Paris et Lyon, ainsi qu'entre Bourges et Clermont-Ferrand. En Haute-Savoie, nombreux seront les vacanciers à vouloir rejoindre encore l'Italie par le tunnel du Mont-Blanc, avec des bouchons attendus du début de matinée jusqu'en début de soirée. Par ailleurs, dans les deux sens, des perturbations seront de sortie entre Lyon et Chambéry sur l'A43, ainsi que dans la traversée de Grenoble sur l'A480. Samedi, le 18 juillet, en matinée, bouchons en perspective sur l'A6 en direction du sud, en Côte d'Or, ainsi qu'en approche de Lyon à la barrière de péage de Villefranche-Limat. Dans le Puy-de-Dôme sur l'A71 en direction de Montpellier et d'Orléans, la circulation sera perturbée du milieu de matinée jusqu'en fin d'après-midi. Idem pour accéder à l'Italie par le tunnel du Mont-Blanc avec un trafic perturbé sur la Nationale 205. Enfin dimanche, le 19 juillet, c'est particulièrement pour rejoindre ce tunnel transalpin que la circulation s'écoulera difficilement.

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1: Avec un obstacle et un obstacle très imposant signalé en Savoie sur l'A43, quand vous êtes en direction de Lyon, au point kilométrique 71, il y a un arbre couché sur les voies de circulation. Il gêne a priori surtout la voie la plus à droite. Il faut ralentir après la sortie 12 pour le lac d'Aiguebelette. C'est dans la sortie du tunnel de Dulin. Vraiment ralentissez, serrez bien sur la gauche. Je rappelle, sur l'A43 en direction de Lyon, kilomètre 71, c'est là qu'un arbre est tombé sur les voies de circulation. Ralentissez.

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Le point complet sur vos conditions de circulation, il est 5h. Autoroute Info matin, Emma Logerette. Et ce vendredi matin, on parle d'un obstacle imposant en Savoie sur l'autoroute A43 quand vous êtes en direction de Lyon. Kilomètre 71, il y a un arbre qui est tombé sur les voies. La voie de droite est principalement concernée, donc levez le pied, restez bien sur la voie de gauche après la sortie 12 pour le lac d'Aiguebelette. C'est juste à la sortie du tunnel de Dulin. Tout au bout de l'autoroute A43, il y a le tunnel du Fréjus. Ce tunnel reste fermé pour le moment. Il y a des agents qui sont en intervention dans l'ouvrage, le tunnel qui permet notamment d'aller en Italie. On vous tient au courant quant à sa réouverture. Et puis dans l'Ain, toujours une zone d'accident sur l'A432 en direction de Paris, kilomètre 8. Ça se passe après la barrière de péage de la Boisse. La voie spéciale véhicule lent est neutralisée. Il y a des obstacles sur votre route dans le Cher, sur l'A71 en direction de Bourges et de Paris, kilomètre 250. C'est à hauteur de la sortie 8 pour Saint-Amand-Montrond. Et puis je rappelle qu'il y a un poids lourd avec un comportement assez dangereux qui a été signalé dans l'Essonne sur l'autoroute A6. Vous le rencontrez quand vous roulez en direction de Paris. Restez prudent après la sortie 13 de Milly-la-Forêt. C'est là que vous pourriez le croiser. Un poids lourd qui fait un petit peu des zigzags sur les voies qui parfois freinent de façon un petit peu brutale. Donc n'hésitez pas à adapter votre allure, votre conduite quand vous arrivez dans ce secteur. On parle de tout ça dans un instant, le retour de l'actualité trafic après Pierre Demar.

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1: Il y a un obstacle imposant sur les voies de l'autoroute A43 en Savoie. Un arbre est tombé sur les voies de circulation. La 43 direction Lyon, kilomètre 71. Surtout de la gêne sur la voie de droite après la sortie 12 pour le lac d'Aiguebelette. Levez le pied, serrez bien à gauche. Le patrouilleur est sur place pour s'occuper de cet obstacle. Mais c'est peut-être une intervention qui va prendre du temps. On en reparle à 5h15. Le prochain rendez-vous trafic, on parlera météo également. Une météo qui a été très capricieuse cette nuit. On va voir comment ça évolue après l'infotrafic et après Aerosmith et Baby Bash dans la playlist Autoroute Info.

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1: Et l'info trafic à 5h15. On parle toujours d'un poids lourd en cours de dépannage en Isère sur la 43 quand vous êtes en direction de Turin. Ça se passe point kilométrique 25 à hauteur du diffuseur 6. Villefontaine, prudence, un poids lourd sur bande d'arrêt d'urgence. Mais sur place, il y a aussi le patrouilleur, le dépanneur. Il faut lever le pied, bien respecter un corridor de sécurité. Dans l'Ain, sur la 432, toujours une zone d'accident en direction de Paris, kilomètre 8. C'est après la barrière de péage de la Boisse qu'il y a un poids lourd accidenté, la voie spéciale véhicule lent est neutralisée. Et là aussi, il y a du monde en intervention, donc n'arrivez pas trop vite dans ce secteur. On parle toujours obstacle dans le Cher, sur la 71 en direction de Bourges et de Paris, au kilomètre 250. C'est à hauteur de la sortie 8 pour Saint-Amand-Montrond. D'ailleurs, on parlait également d'obstacles en Savoie sur la 43. On parlait d'un arbre qui a été tombé sur les voies de circulation. Ça y est, c'est terminé. L'arbre qui a bien pu être poussé par le patrouilleur qui est intervenu sur place. De même, on parlait de la fermeture du tunnel du Fréjus tout au bout de cette autoroute à 43 en Savoie. Le tunnel a bien pu réouvrir.
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1: Un mot sur la météo, ça a été très mouvementé cette nuit avec énormément d'orages, de la pluie, de la grêle. Là, ça a l'air de s'être plutôt calmé, mais vous rencontrez quand même toujours des chaussées mouillées et des averses de pluie dans certains secteurs, donc ralentissez. On va regarder comment tout ça évolue au cours de la journée avec les prévisions de Météo France.
2: Comme hier, des averses orageuses s'invitent cet après-midi, mais elles se montrent nettement moins intenses que la veille. Elles circulent des abords de l'Île-de-France jusqu'à l'ensemble de l'Auvergne-Rhône-Alpes, en concernant tout autant la Bourgogne-Franche-Comté et le Grand Est. Même si ces orages sont globalement plus faibles qu'hier, il reste à surveiller et chacun doit rester prudent. De fortes pluies, des rafales de vent, voire de la grêle peuvent encore se produire. Dans le sud-ouest, le temps est plus calme, avec toutefois un ciel chargé en direction des Landes et des Pyrénées-Atlantiques. Côté température, elle chute drastiquement, avec parfois plus de 10 degrés perdus dans le nord-est. Comptez globalement 26 à 30 degrés cet après-midi, dont 26 degrés à Langres, 27 degrés à Dijon et Paris, 28 degrés à Clermont, 29 degrés à Moulins et Mont-de-Marsan, 30 degrés à Bordeaux et Chambéry, jusqu'à 31 degrés à Grenoble. Et pour ce week-end, des conditions plus stables s'installent, tout en gardant une instabilité le long des frontières de l'Est. Le mercure s'abaisse progressivement pour trouver des valeurs bien plus proches des normales de saison. Corentin Perrault de Météo France pour Autoroute Info.
1: Allez, vous restez avec nous sur Autoroute Info. Prochain rendez-vous trafic, c'est dans 3 minutes, juste après la chanteuse belge Angèle sur Autoroute Info.

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1: Bien sûr, une zone d'accident. L'intervention suit son cours dans l'Ain sur l'A432 quand vous roulez direction Paris au kilomètre 8. C'est après la barrière de péage de la Boisse. Il y a toujours la voie spéciale véhicule lent qui est neutralisée. En fait, un poids lourd a fait une sortie de route. Ce poids lourd, il est un petit peu penché dans l'accotement. Donc voilà, ce sont des interventions qui prennent du temps pour pouvoir relever ce poids lourd. Prudence, n'arrivez pas trop vite sur l'A432, je rappelle, en direction Paris, point kilométrique 8. Aujourd'hui, il faut faire particulièrement attention à la météo. Il y a beaucoup de pluie, du vent qui peut s'inviter sur votre route. Et ça, forcément, ça rend les conditions de circulation plus compliquées que d'habitude. On reparle de tout ça à 5h30, le prochain rendez-vous trafic. Avant ça, il y aura Fool's Garden, 21 Pilots également dans la playlist Autoroute Info. Et tout de suite, on part sur l'autoroute A43, où de nombreux poids lourds empruntent quotidiennement cette autoroute pour se rendre en Italie. Et avant de traverser le tunnel du Fréjus en Savoie, ils doivent se soumettre à des contrôles très précis. Adeline Després.
2: Lors d'un trajet vers l'Italie, vous avez certainement remarqué une file de camions à l'entrée du tunnel du Fréjus, même quand le trafic est fluide. Ils doivent tous passer sous l'un des deux portiques thermographiques avec des missions bien précises. Aurélien Pardin, directeur technique de l'ouvrage.
3: La première, c'est de contrôler la hauteur du poids lourd. Et la seconde fonction, c'est de détecter les éventuels points chauds sur celui-ci. Nous avons des caméras thermiques en fait, donc, qui vont reconstituer l'image du poids lourd. Et cette image, elle va être comparée à une base de données de plus de 6000 poids lourds. En cas d'écart entre l'image et les modèles de cette base de données, une alarme donc retentit pour signaler une anomalie sur le poids lourd.
4: Donc là, il y a une alarme. Qu'est-ce que vous allez devoir faire ?
5: J'ai pris la perche parce que c'est une alarme de gabarit.
2: Cyril Clément, pompier sécurité tunnel au Fréjus.
5: Donc j'ai mesuré le camion, il a modifié son chargement et donc il va ressortir du portique et va refaire demi-tour à 1 km à l'échangeur pour remonter, repasser pour l'analyser et que tout soit bon.
4: Alors ça c'est pour le hors gabarit, il y a aussi les points chauds, comment ça se passe ?
5: Si c'est au niveau roulant, on fait appel à l'assistance. Par contre si c'est pas roulant, dans tous les cas on passe une caméra thermique et on regarde les points chauds et avec ces points chauds on laisse refroidir le camion 15 minutes. Et après, il refait un passage dans le portique pour confirmer que le point chaud est parti.
2: Geoffrey Hubinet a d'ailleurs l'habitude, avec son camion, il se rend souvent en Italie.
6: Ouais, on fait attention à ça, mais après, les camions, ils sont tous les week-ends, ils sont un peu inspectés, donc les pneus, tout ça. Nous, on n'a pas de problème. Enfin, après, ça peut arriver, un problème technique, mais enfin, moi, perso, j'ai jamais eu de problème, en tout cas.
2: Et cette fois-là non plus, quand il reprend la route direction Turin, Cyril Clément surveille de près.
5: Là, il est analysé, il avance et il va arriver en barrière de sortie. Il n'y a pas de problème, donc il peut transiter.
2: Un troisième portique va bientôt compléter ce système. Environ 2500 poids lourds traversent en moyenne chaque jour le tunnel du Fréjus.

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1: Il est 5h30, ravi de faire la route avec vous. En effet, ce matin, pour débuter ce vendredi 17 juillet, on parle d'un accident dans l'Ain sur l'A432 en direction de Paris au kilomètre 8. Alors ça fait un petit moment que ça dure. En fait, c'est un poids lourd qui a fait une sortie de route, qui se retrouve un petit peu penché dans l'accotement. Donc ça prend du temps pour relever ce poids lourd. La voie spéciale véhicule lent est neutralisée après la barrière de péage de la Boisse. Et puis en Isère, toujours un poids lourd en panne sur l'A43 en direction de Turin au kilomètre 25. Il y a du monde sur place, dépanneurs et patrouilleurs qui interviennent à hauteur donc de la sortie 6 pour Villefontaine. Et puis aujourd'hui, il faudra faire très attention à la météo. Ça a été le cas toute la nuit, c'est encore le cas à cette heure très matinale. Il y a de la pluie, il y a du vent sur votre route, donc évidemment c'est dangereux. Il faut adapter son allure, sa conduite à ces conditions météo. Ralentissez. L'information trafic sera de retour au plus tard à 5h45 avec une toute nouvelle équipe pour vous accompagner sur votre trajet ce vendredi. Vous qui partez peut-être pour la route des vacances à cette heure-ci, on vous a préparé une belle playlist avec Los Lobos, Placebo, Hanson dans un instant. Et puis tout de suite, c'est le duo dont on ne se lasse pas. This is Theodora, on écoute Mélodrama sur Autoroute Info.

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1: Attention aux conditions météo qui vous accompagnent ce matin sur votre trajet. Il peut pleuvoir encore dans certains secteurs où le vent souffle en rafale. Il est donc important pour vous d'adapter votre vitesse en fonction de la météo que vous trouvez sur votre trajet. Puis pensez également à garder vos distances avec le véhicule qui se trouve devant vous. Concernant l'état du trafic actuellement sur les autoroutes alpines, tout se passe bien. Le trafic est fluide, quel que soit l'axe et la direction suivie. Peut-être un peu de monde en direction de la Suisse depuis la Haute-Savoie par l'autoroute A4.

0: 41, mais pas de perturbation à vous annoncer encore pour le moment. Vous êtes de plus en plus nombreux à atteindre la douane de Bardonnay. Sinon, attention également aux quelques balisages que vous pouvez trouver sur votre trajet à cette heure-ci. Il est important à chaque fois de les aborder, de les traverser à vitesse réduite. Et puis si vous vous apprêtez à partir en vacances, il est important de vérifier la pression de vos pneus. D'ailleurs, des stations de gonflage des pneus sont mises à votre disposition gratuitement sur les différentes aires de service. Des pneus bien gonflés limitent les risques d'éclatement, assurent aussi une meilleure tenue de route et un freinage plus sûr. Cela réduit la consommation également de votre véhicule. La pression idéale est mentionnée dans le manuel de votre voiture ou encore sur l'étiquette de la portière conducteur.
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0: Dans quelques minutes, nous irons ensemble en Auvergne pour une idée de sortie au milieu des volcans, au parc Vulcania. Le prochain point trafic, ce sera à 5h49. Pour l'instant, la musique sur Autoroute Info, c'est avec Manon Lisa. Bonne route, bon vendredi matin et bonnes vacances.

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1: Attention au vent qui souffle assez fort par endroits en Rhône-Alpes. Il est important pour vous d'adapter votre vitesse en fonction des rafales de vent que vous trouvez sur votre trajet. Et puis attention également à ce balisage en place encore pour l'instant sur la voie rapide urbaine de Chambéry en Savoie en direction d'Aix-les-Bains. La voie du milieu et la voie de gauche sont encore neutralisées après le tunnel des Monts. Il est important de réduire votre vitesse. C'est 70 km/h maximum. La bonne nouvelle sur cette voie rapide urbaine de Chambéry, c'est qu'en direction d'Aix-les-Bains, le trafic est de nouveau possible à partir de la sortie 14, la Motte-Servolex. C'est l'un des sites touristiques les plus visités d'Auvergne. Le parc Vulcania accueille chaque année des milliers de visiteurs. Reportage Curtis Thévenon, Jean-François Giraud.
2: Ouvert en 2002, Vulcania a accueilli depuis près de 7 millions de visiteurs. La recette du succès de ce parc tient à plusieurs facteurs.
3: Venir à Vulcania, c'est partir dans une expédition qui est à la fois scientifique et ludique.
2: Fabrice Filias, responsable scientifique du parc.
3: On va pouvoir découvrir des sujets science, comment fonctionne notre planète Terre, pourquoi il y a des volcans, à quoi ils ressemblent, et aussi vivre les phénomènes en allant directement sur place. Donc, c'est vivre le phénomène et le comprendre. C'est se retrouver dans un lieu où on a à la fois la découverte, le plaisir d'être ensemble et de le partager en apprenant des choses sans même s'en rendre compte.
4: Si vous deviez me citer trois attractions pour le visiteur, ce seraient lesquelles?
3: Il y a des endroits qui sont des best-of de Vulcania, comme le réveil des géants d'Auvergne, où là, on voit ce qui se passerait s'il y avait une nouvelle éruption quelque part dans la chaîne des puits. Il ne faut pas évidemment louper Namazu, le roller coaster, où là, on parle plutôt des tremblements de terre. Et puis le planétarium, à évidemment ne pas louper, parce que c'est le plus grand planétarium de France avec les dernières technologies audiovisuelles. Donc ça vaut vraiment le coup. Il ne faut pas les louper, celles-là.
2: Curtis Thévenon, sur place, a recueilli les impressions de quelques visiteurs venus tester le Namazu, une attraction qui simule une base scientifique installée dans une zone fortement sismique.
5: Oh, c'était génial, on a adoré.
6: Oh, c'était trop bien, monsieur, j'ai adoré. Des bonnes sensations, tout ça, ça à refaire.
2: Mais Vulcania ne compte pas se reposer sur ses lauriers. De nombreux projets devraient voir le jour ces prochaines années. Sophie Rognon est la directrice de Vulcania.
7: 2029, un quatrième gros blockbuster qui ouvrira ses portes donc en mars 2029 avec une attraction dynamique très originale qui sera à fond dans l'expérience volcanique. Aujourd'hui, on occupe à peu près 9 hectares du parc. On a 57 hectares. Il y a une grosse capacité de s'étendre.
2: Vous pouvez tenter l'aventure en famille ou entre amis à Vulcania jusqu'au 1er novembre.

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2: Attention, un obstacle sur le côté droit de la chaussée en Isère sur la 48 en direction de Lyon. Il s'agit d'un arbre qui serait tombé sur la bande d'arrêt d'urgence au kilomètre 69. C'est donc quelques kilomètres après la sortie numéro 10, voie Rouge-Champfeuillet. Il est important de ralentir et de vous décaler sur la gauche de la chaussée en arrivant sur cette portion d'autoroute. C'est sur la 48 en direction de Lyon, kilomètre 69. Un arbre serait tombé et se trouverait sur le côté droit de la chaussée.

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1: Vendredi 17 juillet, bonjour, il est 6h.
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1: Attention, un obstacle sur le côté droit de la chaussée en Isère, sur la 48 en direction de Lyon, kilomètre 69. Un arbre se serait couché sur le côté droit de la chaussée, quelques kilomètres après la sortie numéro 10, voie Ronchamp-Feuillet, un arbre qui se trouverait plutôt sur la bande d'arrêt d'urgence. Quoi qu'il en soit, veillez à ralentir et à vous décaler sur la gauche de la chaussée s'il y a gêne au trafic. Restez attentifs donc en arrivant dans le secteur à 48, donc direction Lyon, kilomètre 69. Beaucoup de vent à prévoir également sur votre trajet localement, du vent qui souffle assez fort par moment, ce qui peut expliquer peut-être cet arbre tombé sur l'autoroute A48. Adaptez bien votre vitesse en fonction de la météo que vous trouvez sur votre trajet. Et puis vous pouvez peut-être trouver encore un peu de pluie sur votre parcours. La pluie qui doit évidemment là aussi vous inciter à réduire votre vitesse et augmenter l'intervalle avec le véhicule qui se trouve devant vous. Concernant l'état du trafic, pour l'instant, ça se passe bien sur les autoroutes alpines. Un trafic en hausse, notamment en Haute-Savoie sur l'A41 en direction de Genève en approche de la douane de Bardonnay, mais pas de perturbation à proprement parler à vous annoncer encore à cette heure-ci. Et puis on aura un trafic soutenu aujourd'hui avec des départs en vacances, nouvelle salve de départs en vacances ce vendredi. On fait le point tout de suite sur les prévisions trafic pour ce week-end. Pour vendredi et samedi, ça s'annonce très chargé, particulièrement dans le sens des départs, dans le Val-de-Saône entre Paris et Lyon sur l'autoroute A6, ainsi qu'entre Bourges et Clermont-Ferrand sur l'A71. Et puis dans les deux sens, pour ces mêmes journées, des bouchons sont attendus entre Lyon et Chambéry sur l'A43, ainsi que dans la traversée de Grenoble sur l'A480. Vendredi, samedi et dimanche, nombreux seront les vacanciers à vouloir rejoindre encore l'Italie par le tunnel du Mont-Blanc, avec des bouchons en conséquence sur la nationale 205. Sachez que ce sera également chargé aujourd'hui et demain pour se rendre en Italie par le tunnel du Fréjus en Savoie. À suivre votre prochain point de trafic dans moins de 3 minutes. Le temps d'écouter Alex Warren sur Autoroute Info. Bon vendredi et bonnes vacances.

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1: Attention à un arbre annoncé une nouvelle fois en Isère sur la 48, cette fois-ci en direction de Grenoble. C'est aux alentours du kilomètre 72, quelques kilomètres après la sortie 9 pour Rives. Veillez à réduire votre vitesse et à vous décaler sur la gauche de la chaussée. Cet arbre serait tombé sur la bande d'arrêt d'urgence.

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1: Attention à des arbres qui sont tombés sur le bas-côté de l'autoroute A48 en Isère, sur le côté droit à chaque fois. Alors sur l'A48, tout d'abord en direction de Lyon, c'est au kilomètre 69 que vous allez trouver un arbre sur la bande d'arrêt d'urgence. C'est quelques kilomètres après la sortie numéro 10 pour Voiron au Champfeuillet. Du personnel autoroutier se trouve sur place pour la sécurité des agents. Veillez à bien ralentir et à vous décaler sur la gauche de la chaussée. Et puis même consigne à respecter sur l'A48, mais cette fois-ci en direction de Grenoble, avec là aussi un arbre qui est tombé sur la bande d'arrêt d'urgence aux alentours du kilomètre 72. C'est quelques kilomètres après la sortie 9 pour Rives. Le prochain rendez-vous avec l'actualité trafic sur Autoroute Info, ce sera à 6h14. Pour l'instant, c'est la musique pour vous accompagner sur votre trajet. Il y aura les Rolling Stones juste après Stromae. Bonne route et bon vendredi matin sur Autoroute Info.

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1: Attention toujours à des arbres qui sont tombés sur le bas-côté de l'autoroute A48 en Isère. D'une part en direction de Lyon, kilomètre 69. C'est après la sortie 10 pour Voiron-Champfeuillet, quelques kilomètres après cette sortie. Veillez à ralentir et à vous décaler sur la gauche de la chaussée, d'autant plus que du personnel autoroutier se trouve sur place. Et puis en direction de Grenoble, il y a également un arbre qui est tombé sur le côté droit de la chaussée, sur la bande d'arrêt d'urgence de cette A48. C'est aux alentours du kilomètre 72, quelques kilomètres cette fois-ci après la sortie numéro 9 pour Rives. Là aussi, il est important de réduire votre vitesse. Dans l'actualité, notez aussi ce vent qui souffle assez fort par endroits, ce qui peut expliquer donc la chute de ces arbres sur l'autoroute A48. Il est important d'adapter votre vitesse en fonction de la météo que vous trouvez sur votre parcours. Et puis concernant l'état du trafic, dans l'ensemble, ça se passe bien sur les autoroutes alpines. Petit bémol tout de même concernant le département de la Savoie sur la 43 Maurienne en raison d'une zone de travaux entre la sortie numéro 30 Meudan et le tunnel du Fréjus et d'un alternat de circulation pour pouvoir traverser ce balisage. Eh bien, des bouchons peuvent se former de part et d'autre de cette zone de travaux. Et puis, notez également cette information si vous vouliez faire le plein de carburant en Savoie sur l'autoroute A41 en direction de Chambéry sur l'aire de Drumettau, kilomètre 90. Eh bien, vous n'avez pas la possibilité de faire le plein sur cette aire pour le moment. Si vous prenez la direction de Lyon, eh bien, sachez que sur l'A43, la prochaine aire de service se trouve au kilomètre 65 et il s'agit de l'aire du Guier.
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1: Je vous le disais localement, le vent souffle assez fort. On peut même avoir quelques averses de pluie. Vent et pluie qui doivent vous inciter évidemment à rouler à allure modérée. Et on fait le point sur les prévisions météo pour les prochaines heures au niveau national. On écoute le bulletin préparé aujourd'hui par Corentin Perrault, prévisionniste à Météo France.
2: Comme hier, des averses orageuses s'invitent cet après-midi, mais elles se montrent nettement moins intenses que la veille. Elles circulent des abords de l'Île-de-France jusqu'à l'ensemble de l'Auvergne-Rhône-Alpes, en concernant tout autant la Bourgogne-Franche-Comté et le Grand Est. Même si ces orages sont globalement plus faibles qu'hier, il reste à surveiller et chacun doit rester prudent. De fortes pluies, des rafales de vent, voire de la grêle peuvent encore se produire. Dans le sud-ouest, le temps est plus calme, avec toutefois un ciel chargé en direction des Landes et des Pyrénées-Atlantiques. Côté température, elle chute drastiquement, avec parfois plus de 10 degrés perdus dans le nord-est. Comptez globalement 26 à 30 degrés cet après-midi, dont 26 degrés à Langres, 27 degrés à Dijon et Paris, 28 degrés à Clermont, 29 degrés à Moulins et Mont-de-Marsan, 30 degrés à Bordeaux et Chambéry, jusqu'à 31 degrés à Grenoble. Et pour ce week-end, des conditions plus stables s'installent, tout en gardant une instabilité le long des frontières de l'Est. Le mercure s'abaisse progressivement pour trouver des valeurs bien plus proches des normales de saison. Corentin Perrault de Météo France pour Autoroute Info.
1: Dans quelques minutes, nous irons visiter le PC sécurité de l'autoroute A65 située dans le sud-ouest. Le prochain point trafic, lui, est prévu à 6h20. Le temps d'écouter Tem Impala et Jenny sur Autoroute Info. Bonne route et bonnes vacances.

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1: Attention toujours à ces arbres tombés sur le côté droit de la chaussée en Isère sur l'A48 en direction de Grenoble. C'est vers le kilomètre 72, quelques kilomètres après la sortie 9 pour Rives. Arbres tombés donc sur la bande d'arrêt d'urgence sur le côté droit. Et puis arbres sur bande d'arrêt d'urgence également, mais cette fois-ci en direction de Lyon sur cette A48 au kilomètre 69. C'est quelques kilomètres après la sortie numéro 10, voire Ronchamp-Feuillet. Veillez à ralentir et à vous décaler sur la gauche de la chaussée, d'autant plus que du personnel autoroutier se trouve sur place. Le prochain point trafic sur Autoroute Info, ce sera à 6h30. Et puis pour la playlist, il y aura OMD avec également Clara Luciani. Allez, nous partons maintenant entre Bordeaux et Pau, dans le sud-ouest de la France. Xavier Ferrand s'est arrêté au PC Sécurité qui gère le trafic sur l'autoroute A65. Sur place, il a rencontré le responsable des lieux.
2: Sylvain Redoir, responsable péage et PC A65.
3: Il y a des écrans un peu partout. Est-ce que vous pouvez nous décrire ça? Alors d'abord, là sur le côté gauche, juste à côté de nous, dites-moi ce qu'on voit.
2: Là, on a le côté assistance client, qui nous permet de prendre les clients en voie qui ont des petits problèmes de paiement ou de compréhension du fonctionnement de la voie.
3: Il y a notamment toutes les caméras, vous voyez tout le temps ?
2: On voit tous les péages en direct, que ce soit l'entrée ou la sortie. On peut utiliser toutes les commandes mises à disposition pour régler des problèmes de monnaie, de compréhension ou d'insertion de carte.
4: Il n'a pas de bip dans son véhicule ?
5: Non, il n'a pas de bip et il n'a pas de laissez-passer, il n'a rien en fait.
4: Le souci, c'est que sans présentation d'un justificatif, je suis obligé d'appliquer un tarif. Hein.
5: Vous allez payer?
6: Oui.
5: Il va payer le monsieur. Restez dans votre monsieur. Mettez le frein à main.
4: Ah. Okay,
5: il va payer, du coup.
4: Hein. Ok.
5: Ça marche.
4: Okay. Bon, merci quand même.
3: Ensuite, on va se décaler un peu sur la droite. Il y a encore un immense écran face à moi. C'est quoi?
2: Là, on passe plutôt du côté sécurité, c'est-à-dire des bornes d'appel d'urgence et tout ce qui est vidéo-surveillance du tracé.
3: Il y a aussi les panneaux qui sont le long de l'autoroute, là, c'est ça que je vois?
2: Oui, on a des panneaux à message variable sur la chaussée, donc voilà, ils sont accessibles à partir de ce PC-là.
3: Il y a un écran, là, juste en face, avec des traits rouges dans tous les sens, c'est quoi?
2: Ça, c'est la géolocalisation des véhicules qui sont en service aujourd'hui.
3: Et puis, il y a aussi A65 alarme, ça veut dire quoi?
2: Oui, ça c'est une GTC, c'est-à-dire une gestion technique centralisée pour connaître tous les événements qui se passent sur nos sites le long de l'autoroute.
7: Nous sommes aussi passés devant l'intercom. Cet outil permet aux opérateurs de nous transmettre les informations que nous vous donnerons ensuite sur Autoroute Info.

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1: Il y a désormais un bouchon à vous annoncer en Haute-Savoie pour rejoindre la Suisse. C'est au bout de l'autoroute A41 en direction de Genève, au niveau de la douane de Bardonnay, que vous trouvez 1 km de bouchon et puis quelques centaines de mètres de retenue à prévoir, toujours en Savoie sur l'A43 Maurienne. Bouchon qui se forme de part et d'autre, une zone de travaux entre la sortie 30 Meudane et le tunnel du Fréjus. Il y a un alternat de circulation pour pouvoir traverser ce balisage, ce qui génère donc par moment quelques perturbations. Et puis sinon, ailleurs, sur les autoroutes alpines que vous empruntez actuellement, rien à signaler, pas d'autres perturbations à vous annoncer à cette heure-ci. Attention aux mauvaises conditions météo que vous trouvez localement sur votre trajet. Il peut encore pleuvoir ou il a plu récemment et les chaussées sont bien détrempées. Et puis le vent souffle assez fort par endroit, que ce soit la pluie et le vent ou les deux. Il est important pour vous d'adapter votre vitesse. N'oubliez pas aussi d'augmenter l'intervalle avec le véhicule qui se trouve devant vous. Et puis les contraintes que vous pouvez trouver à cette heure-ci sur votre trajet correspondent aussi à des zones de travaux, des balisages qu'il faut toujours bien traverser à vitesse réduite. Veillez à bien respecter les limitations temporaires dans ces zones de travaux, même s'il n'y a pas encore d'ouvriers à l'intérieur de ces balisages. Allez, tout de suite à un point sur l'actualité générale. C'est le Fil Info de France Info.
2: C'est avec Antoine Geoffin. Bonjour Antoine.
3: Bonjour à tous.
2: Le premier titre de ce vendredi, les orages qui ont fait des gros dégâts hier soir. Orages localisés, mais gros dégâts.
3: À côté de Saint-Etienne notamment, des voitures abîmées par la grêle, des toitures arrachées, une tornade a touché une commune. Certains habitants ne peuvent retourner chez eux que ce soir. 5000 foyers privés d'électricité en Nord-Isère, où la même tornade a là aussi provoquer des dégâts, des arbres et des lampadaires jetés sur la route. L'autoroute A6 a totalement rouvert hier soir. Une portion était fermée à cause de l'incendie de la forêt de Fontainebleau, au sud de Paris. Deux ouvriers d'un chantier à proximité ont été mis en examen, puis laissés libres pour destruction involontaire par incendie. 6e nuit consécutive de frappes au Moyen-Orient. Des infrastructures de transport visées par les Américains, affirme Téhéran. Surtout des ponts, les pays alliés des États-Unis ciblés dans la région. Le Qatar a repoussé une attaque de missiles cette nuit. C'est la plus longue étape de ce Tour de France, 205,8 km aujourd'hui pour la 13e étape entre Dole et Belfort. Tadej Pogacar toujours maillot jaune, 3 minutes 36 devant Jonas Vingegaard, le premier français. Paul Sexas est 5e au général.
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1: Je vous donne rendez-vous à 6h35 pour votre prochain point trafic. Le temps d'écouter Jérémy Frérot. Bonne route, bon vendredi et bonnes vacances sur Autoroute Info.
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1: Il y a toujours un bouchon à vous annoncer en Haute-Savoie pour rejoindre la Suisse par l'autoroute A41 et la douane de Bardonnay. 1 kilomètre de bouchon perdure à cet endroit. Et puis sachez que le trafic augmente tout doucement, mais sûrement en Haute-Savoie. C'est sur la Nationale 205, c'est pour accéder au tunnel du Mont-Blanc. Trafic en hausse, pas de perturbations encore à vous annoncer à cette heure-ci, mais des bouchons attendus tout au long de la journée du côté de ce tunnel transalpin. Le prochain point trafic sur Autoroute Info, ce sera à 6h44. En attendant, eh bien, la musique, la playlist d'Autoroute Info pour vous accompagner avec America, juste après Alex Hepburn.

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1: Un accident vient de se produire en région grenobloise, c'est sur la Nationale 87 en direction de Chambéry. C'est après le kilomètre 1, vous allez trouver une voiture accidentée sur la bande d'arrêt d'urgence. Cette voiture qui se trouve d'ailleurs sur les glissières de sécurité de la bande d'arrêt d'urgence. On a pas mal de débris éparpillés sur toutes les voies de circulation. C'est juste après la sortie numéro 7 pour Échirolles-Centre. Veillez à bien ralentir en arrivant sur ce secteur. C'est sur la Nationale 87. La rocade sud de Grenoble en direction de Chambéry. Accident impliquant une voiture sur bande d'arrêt d'urgence avec pas mal de débris sur les voies de circulation.

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1: Un accident s'est produit il y a de cela quelques minutes en région grenobloise sur la nationale 87 en direction de Chambéry. C'est après le kilomètre 1, une voiture en cause, une voiture qui se trouve sur les glissières de sécurité de la bande d'arrêt d'urgence. Il y a pas mal de débris à hauteur de l'accident, à hauteur de la sortie numéro 7 et chez Roll Centre. Veillez à bien réduire votre vitesse en arrivant sur cette portion de cette nationale 87. Et puis sinon, notez que sur la voie rapide urbaine de Chambéry, la nationale 201 en Savoie en direction d'Aix-les-Bains. Après la sortie numéro 16, après la sortie numéro 17, pardon, il y a un balisage qui neutralise la voie de droite à l'intérieur du tunnel des Monts. Veillez à traverser cette zone à vitesse réduite. Veillez à ne pas dépasser les 70 km/h. Et puis concernant le département de la Savoie, dans une zone de travaux sur la 43 Maurienne, il y a toujours des bouchons à prévoir sur quelques centaines de mètres. C'est entre la sortie numéro 30 Meudane et le tunnel du Fréjus. Il y a un alternat de circulation sur cette portion d'autoroute, ce qui explique donc ces bouchons par moment dans ce secteur. Et puis sinon, en Haute-Savoie, sur la 41 en direction de Genève, il y a toujours un bouchon à vous annoncer. C'est sur la 41 direction Genève, en approche de la douane de Bardonnay, 1 km de retenue. Sur les réseaux autoroutiers APRR et AREA, toutes les aires de service sont équipées de bornes de recharge pour véhicules électriques. La carte des aires sur votre trajet est d'ailleurs disponible sur le site voyage.aprr.fr. N'attendez

0: n'est pas le dernier moment pour recharger et conserver au moins 20% de marge de sécurité. Notez que sur les aires, il faut faire preuve de civisme aussi en ne laissant pas votre véhicule branché une fois celui-ci rechargé.
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0: À suivre dans quelques minutes, notre rubrique Cet été-là. Nous parlerons des souvenirs sur la route, des vacances pour l'année 1977. Pour le prochain point trafic, il faudra patienter jusqu'à 6h50. En attendant, c'est la musique avec Taylor Swift. Bonne route et bel été sur Autoroute Info.

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1: Accident à vous rappeler sur la Nationale 87 en région grenobloise. C'est la rocade sud en direction de Chambéry. Accident impliquant une voiture à hauteur de la sortie numéro 7 et Chirol Centre après le kilomètre 1. Cette voiture se trouve sur les glissières de sécurité de la bande d'arrêt d'urgence et on a pas mal de débris tout de même sur les voies de circulation. Veillez à bien ralentir évidemment en arrivant sur cette Nationale 87. Et puis attention aux conditions météo localement. Vous pouvez trouver encore de la pluie sur votre trajet où il a plu récemment et les chaussées sont bien détrempées. Le vent peut souffler assez fort par endroits. Pluie et vent qui doivent évidemment vous inciter à réduire votre vitesse. N'oubliez pas non plus d'augmenter l'intervalle avec le véhicule qui se trouve devant vous de manière à compenser l'allongement des distances de freinage plus importantes sur des chaussées mouillées. Le prochain point trafic sur Autoroute Info, ce sera à 7h. Et puis pour la musique, il y aura Céron et également Daniel Potter. La route des vacances, c'est aussi celle des souvenirs. Aujourd'hui, on fait un bond dans les années 70 avec Myriam Boyed et Eliott Monod.
2: Retour à l'été 1977.
3: Chemise à fleurs, pantalon pas de def, lunettes teintées et une France qui roule loin, le regard tourné vers un monde qui change.
4: Vous voyez, il y a là ce que l'on appelle un micro-ordinateur. Vous s'appelle Apple. Apple en anglais, ça signifie une pomme.
2: L'informatique se développe, la conquête spatiale bat son plein et tandis que le premier opus de la saga Star Wars fascine dans les salles obscures, la télé passe progressivement en couleur dans les foyers.
3: Sur la route des vacances, la R12 avale les kilomètres sur des autoroutes qui ne cessent de s'étendre, A4 et A36 vers l'Est, A8 vers la Méditerranée et A9 vers l'Espagne.
2: La sécurité routière commence aussi à entrer dans les habitudes. 130 km/h maximum sur les autoroutes et ceinture de sécurité obligatoire, uniquement à l'avant et hors agglomération depuis 1973.
5: On ne dira jamais assez la ceinture. Un petit clic vaut mieux qu'une grande claque.
3: En 77, c'est rock ou disco. Les titres qui tournent dans l'autoradio sont signés Fleetwood Mac, The Eagles et Boney M.
2: Entre deux émissions, ces titres passent en boucle sur le seul média embarqué dans les voitures à l'époque, la radio.
6: Bienvenue à tous et à toutes, allez, merci de votre fidélité.
3: Grandes ondes, AM, FM, on cherche la station à la molette, l'aiguille tremble et parfois ça grésille un peu.
2: Pas d'infotrafic en continu, pas de GPS ni de climatisation, le confort est assez sommaire. En 1977, on baisse la vitre à la manivelle.
7: Car mon allié est la force.
3: Les paysages défilent et dans l'habitacle, on parle de tout et de rien pour occuper le trajet à l'avant, tandis que les enfants patientent à l'arrière, pas très loin de la glacière, qui accompagne chaque long voyage en 1977.
2: Et oui, cet été-là, c'était comme ça.

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1: Accident en Haute-Savoie sur la 41 en direction de Chambéry. C'est aux alentours du kilomètre 124 dans le secteur d'Annecy. Une voiture impliquée qui se trouve sur la bande d'arrêt d'urgence quelques kilomètres après la sortie numéro 16 pour Sénocentre. Réduisez votre vitesse, décalez-vous le plus possible sur la gauche en arrivant sur cette portion d'autoroute. Une voiture accidentée sur bande d'arrêt d'urgence en Haute-Savoie sur la 41 en direction de Chambéry aux alentours du kilomètre 124.

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1: Bonne matinée, bonnes vacances. Il est 7h, bienvenue.
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1: Il y a un accident à vous rappeler en région grenobloise, c'est sur la Nationale 87 en direction de Chambéry. Une voiture impliquée sur bande d'arrêt d'urgence. C'est à hauteur de la sortie numéro 7 pour Échir le centre. On a pas mal de débris sur les voies de circulation et un bouchon qui s'est formé désormais en amont de cette voiture accidentée. Bouchon de 2 km qui remonte donc sur cette Nationale 87 et qui a tendance également à remonter un petit peu sur l'A480. D'ailleurs, sur cette A480, dans les deux sens de circulation, on approche des bretelles d'accès à cette Nationale 87. Attendez-vous à rouler à très faible allure. Autre accident à vous annoncer à cette heure-ci, c'est sur l'A41 en Haute-Savoie en direction de Chambéry dans le secteur d'Annecy. Une voiture impliquée sur bande d'arrêt d'urgence aux alentours du kilomètre 124. C'est 4 km après la sortie 16 pour Sénos Centre. Il faut bien ralentir et vous décaler sur la gauche de la chaussée en arrivant sur cette portion d'autoroute. Du personnel autoroutier vient tout juste d'arriver sur place. Et puis dans l'actualité à cette heure-ci, il y a également ces bouchons à vous rappeler, bouchons de quelques centaines de mètres en Savoie. C'est sur la 43 Maurienne, entre la sortie 30 Modane et le tunnel du Fréjus. Il y a donc des travaux avec un alternat de circulation, ce qui génère par moment des bouchons de part et d'autre de ce balisage. Faites preuve de la plus grande attention. Et puis attendez-vous à rouler encore à faible allure en Haute-Savoie sur la 41 en direction de Genève, en approche de la douane de Bardonnay. Un peu moins d'un kilomètre de bouchon à vous annoncer désormais à cet endroit. Et puis on retourne en région grenobloise. Message prioritaire sur Autoroute Info, il s'agit d'obstacles des branches annoncées sur la 480 en direction de Sisteron. C'est après le kilomètre 7 à hauteur de la bifurcation avec la Nationale 87. Des branches se trouveraient au niveau de cette bretelle d'accès. Faites preuve de la plus grande attention là aussi. Le point sur l'actualité générale à présent, on retrouve les titres de France Info.
2: Antoine Geoffin est le premier titre. Antoine, dans le Gard, le maire d'Alès menacé par la DZ Mafia.
3: L'élu dit avoir reçu une lettre avec deux balles de calibre 9 mm signée de la mafia marseillaise. Des tags sur les murs de son domicile. Je ne me laisserai pas intimider, promet Christophe Rivinc. Les fouilles doivent reprendre ce matin dans le Tarn à Mayoc où des ossements ont été retrouvés hier sur les indications de Cédric Jubilard, qui a conduit les enquêteurs sur les lieux où il dit avoir enterré son épouse Delphine Jubilard. Les ossements vont être analysés pour confirmer qu'il s'agit bien de l'infirmière disparue en décembre 2020. Un quart des cours d'eau de métropole sont déjà à sec ou en passe de l'être, alerte l'OFB, l'Office français de la biodiversité. Dans 819 ruisseaux, il n'y a plus d'eau. C'est deux fois plus qu'en 2022. À la même période, on avait déjà connu une forte sécheresse. Plus aucun département n'est ce matin en vigilance orange aux orages. Mais ces orages ont provoqué des dégâts hier soir dans la Loire notamment, où les pompiers sont intervenus plus de 600 fois, ainsi que dans le Nord-Isère.
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1: Dans quelques minutes, nous vous proposerons quelques idées de sortie pour ce week-end. Le prochain point trafic, ce sera 7h07. Et en attendant, la musique sur Autoroute Info pour vous accompagner, c'est avec Teddy Swims. Bonne route et bonnes vacances à vous.

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3: Trafic perturbé en région grenobloise sur la 480 dans les deux sens. On approche des bretelles d'accès à la nationale 87. Trafic perturbé sur cette A480 en raison justement d'un accident sur la nationale 87 en direction de Chambéry à hauteur de la sortie numéro 7 pour Échirolles-Centre. Une voiture impliquée qui se trouve sur les glissières de sécurité de la bande d'arrêt d'urgence avec des débris également sur les voies de circulation. De la patience malheureusement à prévoir à cet endroit. Vous ne savez pas quoi faire ce week-end, danser ou courir, c'est ce qu'on vous propose dans l'essentiel du week-end préparé par Xavier Ferrand.
4: Plus de 4000 participants sont attendus jusqu'à dimanche à l'ultra-tour des 4 massifs à Grenoble pour 12 formats de course à pied de 20 à 180 km de jour comme de nuit. Et si vous aimez bien bouger, mais bon, il y a des limites quand même. Il y a le rendez-vous de l'année, voire plus d'ailleurs, pour les fans de K-pop. Après avoir fait leur service militaire, le groupe BTS est reparti en tournée mondiale. 2 dates, pas une de plus, sont prévues ce week-end au Stade de France. Pour finir, plus intime, mais avec une ambiance tout aussi chaude, il y a le dernier rendez-vous des nuits atypiques à Langon, à l'est de Bordeaux, avec le son arabisant d'un groupe franco-syrien, avant l'ambiance afro-caribéenne d'un groupe franco-colombien.
3: À suivre à 7h14, votre prochain rendez-vous avec l'actualité trafic pour l'instant. La musique avec The Cranberries, Zombie, bonne route et bonnes vacances.

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1: Message prioritaire sur autoroute info avec un véhicule en difficulté et sans doute gênant. C'est sur la 480 en région grenobloise en direction de Sisteron. C'est aux alentours du kilomètre 5 dans la bretelle de sortie 3B Grenoble-Centre. Une voiture arrêtée sur le bas-côté de la chaussée. Veillez à bien ralentir et à serrer à gauche le plus possible en arrivant dans le secteur. Et puis sinon, le trafic est perturbé sur la 480 dans les deux sens. On approche des bretelles d'accès à la nationale 4. 87 bouchons de 1 à 2 km en raison d'un accident sur la Nationale 87 en direction de Chambéry au niveau de la sortie numéro 7 et Échirolles-Centre. Une voiture impliquée qui se trouve sur les glissières de la bande d'arrêt d'urgence avec des débris également éparpillés sur les voies de circulation. Il faudrait une dizaine de minutes environ pour traverser cette retenue. Donc au total, cela représente 2 à 3 km de bouchons. Accident également à vous rappeler en Haute-Savoie sur la 41 dans le secteur d'Annecy en direction de Chambéry, c'est vers le kilomètre 124, 4 km après la sortie numéro 16 pour Sénos-Centre. Une voiture sur bande d'arrêt d'urgence du personnel autoroutier se trouve sur place. Le dépanneur est également arrivé sur les lieux, une voiture qui pourrait être évacuée d'ici les prochaines minutes. En attendant, ralentissez et décalez-vous le plus possible sur le côté gauche. Notez également ce trafic perturbé en Haute-Savoie, c'est sur l'A41 en direction de Genève. 500 mètres de fort ralentissement en approche de la douane de Bardonnay. Et puis toujours ces bouchons de part et d'autre d'une zone de travaux sur l'A43 Maurienne en Savoie, dans la zone comprise entre la sortie 30 Modane et le tunnel du Fréjus.
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1: Les conditions de circulation sont plus ou moins délicates ce matin en raison de la pluie et du vent qui souffle en rafale. Il est important pour vous de rouler à allure modérée pour la sécurité de tous. Allez, tout de suite, on s'intéresse aux prévisions météo pour les prochaines heures au niveau national. Bulletin préparé par Corentin Perrault de Météo France.
2: Comme hier, des averses orageuses s'invitent cet après-midi, mais elles se montrent nettement moins intenses que la veille. Elles circulent des abords de l'Île-de-France jusqu'à l'ensemble de l'Auvergne-Rhône-Alpes, en concernant tout autant la Bourgogne-Franche-Comté et le Grand Est. Même si ces orages sont globalement plus faibles qu'hier, il reste à surveiller, chacun doit rester prudent. De fortes pluies, des rafales de vent, voire de la grêle peuvent encore se produire. Dans le sud-ouest, le temps est plus calme, avec toutefois un ciel chargé en direction des Landes et des Pyrénées-Atlantiques. Côté température, elle chute drastiquement, avec parfois plus de 10 degrés perdus dans le nord-est. Comptez globalement 26 à 30 degrés cet après-midi, dont 26 degrés à Langres, 27 degrés à Dijon et Paris, 28 degrés à Clermont, 29 degrés à Moulins et Mont-de-Marsan, 30 degrés à Bordeaux et Chambéry, jusqu'à 31 degrés à Grenoble. Et pour ce week-end, des conditions plus stables s'installent, tout en gardant une instabilité le long des frontières de l'Est. Le mercure s'abaisse progressivement pour trouver des valeurs bien plus proches des normales de saison. Corentin Perrault de Météo France pour Autoroute Info.
1: À suivre sur Autoroute Info les prévisions trafic pour ce nouveau week-end de chasse et croisée. Le prochain point trafic, ce sera à 7h21, le temps d'écouter l'hymne officiel de la Coupe du Monde de foot 2026. Hymne signé Shakira et Burna Boy.

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1: Trafic très perturbé en région grenobloise en raison d'un accident sur la Nationale 87 en direction de Chambéry au niveau de la sortie numéro 7 et Échirolles Centre après le kilomètre 1. Une voiture impliquée qui se trouve sur la bande d'arrêt d'urgence. La voie de droite est tout de même neutralisée à hauteur de l'accident, ce qui génère un bouchon en amont. Bouchon qui remonte sur 2 km rien que sur la Nationale 87 et ce bouchon remonte également sur la 480, en particulier quand vous circulez en direction de Sisteron, vous commencez à rouler à faible allure dès la sortie numéro 3B Grenoble Centre. Faites preuve de la plus grande attention, évidemment, en arrivant dans le secteur. Nous rapprochons de ce troisième week-end des grandes vacances. Bouchons et ralentissements seront présents en direction du sud de la France et de l'Italie. Vendredi, donc aujourd'hui, est une journée classée rouge dans le sens des départs dans l'Est et en Auvergne-Rhône-Alpes. Le drapeau rouge sera également de sortie demain samedi. Ce vendredi 17 juillet, dans le sens des départs, ça s'annonce très chargé dans le Val-de-Saône, entre Paris et Lyon, ainsi qu'entre Bourges et Clermont-Ferrand. En Haute-Savoie, nombreux seront les vacanciers à vouloir rejoindre encore l'Italie par le tunnel du Mont-Blanc, avec des bouchons attendus du début de matinée jusqu'en début de soirée. Par ailleurs, dans les deux sens, des perturbations seront de sortie entre Lyon et Chambéry sur l'A43, ainsi que dans la traversée de Grenoble sur l'A480. Samedi, le 18 juillet, en matinée, bouchons en perspective sur l'A6 en direction du sud, en Côte d'Or, ainsi qu'en approche de Lyon à la barrière de péage de Villefranche-Lima. Dans le Puy-de-Dôme sur l'A71 en direction de Montpellier et d'Orléans, la circulation sera perturbée du milieu de matinée jusqu'en fin d'après-midi. Idem pour accéder à l'Italie par le tunnel du Mont-Blanc avec un trafic perturbé sur la Nationale 205. Enfin, dimanche, le 19 juillet, c'est particulièrement pour rejoindre ce tunnel transalpin que la circulation s'écoulera difficilement. Notez que ce sera également chargé aujourd'hui et demain pour se rendre en Italie par le tunnel du Fréjus en Savoie. Le prochain point trafic sur Autoroute Info, ce sera à 7h30. La musique en attendant pour vous accompagner. Il y aura un duo entre le groupe Kyo et Nuit Incolore, juste après Earth, Wind and Fire. Bonne route, bonnes vacances, bel été sur Autoroute Info.

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1: En région grenobloise, le trafic est perturbé sur la 480, en particulier en direction de Sisteron. C'est dès la sortie 3B Grenoble-Centre que vous roulez à faible allure en raison d'un accident qui perdure sur la nationale 87 en direction de Chambéry au niveau de la sortie numéro 7 et Échirolles-Centre. Une voiture impliquée sur bande d'arrêt d'urgence. La voie de droite est tout de même neutralisée pour faciliter l'intervention du dépanneur qui se trouve peut-être maintenant sur place. En tout cas, il était en route. La patience s'impose malheureusement encore dans ce secteur. Il faudrait une quinzaine de minutes plus ou moins pour traverser cette perturbation. Et puis dans l'actualité à cette heure-ci, il y a aussi un trafic perturbé en route en Savoie. C'est sur l'A43 Maurienne dans une zone de travaux entre la sortie 30 Modane et le tunnel du Fréjus. Il y a un alternat de circulation pour pouvoir traverser ce balisage, ce qui génère par moment donc des bouchons de quelques centaines de mètres, un peu de patience là aussi à prévoir. Le trafic sinon est chargé, reste chargé sur l'A41 en Haute-Savoie en direction de Genève en approche de la douane de Bardonnay. Quelques centaines de mètres de fort ralentissement encore à prévoir dans ce secteur. Et puis un trafic qui augmente toujours un tout petit peu en Haute-Savoie pour accéder au tunnel du Mont-Blanc sur la nationale 205. La bonne nouvelle, c'est qu'il n'y a pas de perturbation encore à vous annoncer dans ce secteur. Et puis les conditions météo ne sont pas bonne en Rhône-Alpes ce matin. Localement, vous pouvez trouver de la pluie, de fortes averses qui ne durent pas forcément très longtemps. Il faut faire attention, veiller à rouler à allure modérée, sans oublier non plus d'augmenter l'intervalle avec le véhicule qui se trouve devant vous, de manière à compenser l'allongement des distances de freinage. Et puis, le vent peut souffler assez fort également par endroits, donc pluie et vent qui doivent vous inciter à rouler à allure modérée pour la sécurité de tout le monde. Un point tout de suite sur l'actualité générale, on retrouve le fil info de France Info.
2: Je fin l'électricité qui va coûter un peu plus cher. Puisque le gouvernement valide une hausse moyenne de 2,5% des tarifs réglementés à partir du 1er août. Pour les 20 millions de foyers concernés, ça représente 26 euros de plus par an. Augmentation justifiée selon l'État par le coût de l'entretien des réseaux électriques. Sixième nuit de suite que l'armée américaine bombarde l'Iran. Téhéran accuse son ennemi d'avoir touché des cibles civiles comme des ponts, un aéroport, une gare, rapporte un média d'État. Là où les États-Unis disent avoir ciblé des dizaines de cibles militaires. Le Qatar et le Koweït rapportent des attaques aériennes à l'aube. Fin de la vigilance orange aux orages. Ils ont fait de nombreux dégâts hier soir et cette nuit. Une maison frappée par la foudre a pris feu en Savoie. Plus de 600 interventions des pompiers dans la Loire où 8000 foyers sont privés d'électricité. Des voitures abîmées en Isère, des arbres sur la route et 5000 foyers dans le noir dans le département. Enfin, journée de départ en vacances. Aujourd'hui, Bison Futé classe un gros tiers centré nord reste de la France en rouge, ce sera orange partout ailleurs.
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1: Dans quelques minutes, on retrouvera notre chronique en route avec nos enfants. Restez avec nous, ils vont noter la conduite de leurs parents. Le prochain point trafic, ce sera à 7h37 pour l'instant. La musique avec Bruno Mars sur Autoroute Info. Bonne route et bel été à vous.

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1: Trafic de plus en plus perturbé en région grenobloise sur la 480 en direction de Sisteron. Désormais, c'est après la sortie numéro 2 Fontaine que vous roulez à faible allure sur environ 3 km, du moins jusqu'à la bifurcation avec la Nationale 87. Et si vous poursuivez sur cette Nationale 87, sachez qu'il y a toujours un accident qui génère un bouchon en amont. Accident juste à hauteur de la sortie numéro 7 pour Échirolles-Centre. La voie de gauche est la seule voie disponible toujours à hauteur de cette voiture accidentée. En route avec nos enfants à présent, Jean-François Giraud est allé à leur rencontre et leur a demandé de noter sur 10 la conduite de leurs parents.
2: Notre manière de conduire influence fortement celle qu'auront nos enfants lorsqu'ils prendront eux-mêmes le volant. Alors, quelle note sur 10 nous attribue-t-il ?
3: Moi, je dirais 8 sur 10, quoi. Parce que quand on arrive, il fait exprès de freiner comme ça, en secouant la voiture, quoi.
4: Comment il conduit ton papa ? Si tu veux mettre une note sur 10.
3: 9 sur 10, il y a juste un petit défaut. C'est quand il est énervé, quand personne bouge sur la route. Il fait « Allez, dépêche-toi »
4: Est-ce qu'il conduit bien, papa ? Si tu devais lui mettre une note sur 10.
5: 8. Bah, il conduit un peu n'importe comment. Parfois, il accélère.
4: Ah ouais, c'est un peu trop.
5: Bah maman elle est pareille que papa. Oh. Bah maman elle met beaucoup de la musique à fond.
4: Est-ce que papa il conduit bien ?
5: Oui.
4: Si tu lui mettais une note sur 10.
5: 17 sur 10. Oui.
2: Mauvaise note en revanche pour les parents que nous sommes, moins de la moitié sensibilisent les enfants aux excès de vitesse ou encore à l'interdiction de l'usage du téléphone au volant.
1: À suivre à 7h45 votre prochain point trafic et pour la programmation musicale c'est du 10 sur 10 avec le groupe Police juste après ce duo entre Lily Allen et Ours.

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1: Il y a toujours un accident en région grenobloise sur la Nationale 87 en direction de Chambéry. Il s'agit de la Rocade Sud. Accident impliquant une voiture à hauteur de la sortie 7 et Échirolles Centre après le kilomètre 1. La voie de droite est toujours neutralisée pour permettre l'intervention des secours sur place. Alors actuellement, il y a le PC de circulation qui gère cette Nationale 87 qui essaie de me joindre, peut-être pour m'annoncer que l'accident est terminé, que la voiture a été évacuée. En attendant, le trafic reste toujours perturbé en amont. C'est sur la Nationale 87, donc il y a un bouchon, plus la 480. Au total, cela pourrait présenter 5 km de bouchon, notamment si vous circulez sur la 480 en direction de Sisteron, 4 km de perturbation. Si vous circulez sur la 480 en direction de Lyon, un secteur à éviter dans la mesure du possible pour le moment. Et puis sinon, le trafic se charge toujours en Haute-Savoie sur la Nationale 205 en direction de l'Italie. C'est pour accéder au tunnel du Mont-Blanc. Pas de perturbation encore à proprement parler à vous annoncer à cette heure-ci. Sinon, toujours des bouchons de quelques centaines de mètres à prévoir sur votre trajet en Savoie sur la 43 Maurienne en raison de travaux et d'un alternat de circulation entre la sortie 30 Meudon.

0: et le tunnel du Fréjus. Et puis attention, mauvaises conditions météo qui vous accompagnent ce matin. Localement, il pleut. Il s'agit parfois de fortes averses qui ne durent pas très longtemps, mais la pluie est intense. Et attention également au vent qui souffle en rafale assez fort. En cas de panne sur autoroute, il faut contacter les secours via les bornes d'appel d'urgence orange. Celles-ci sont disponibles tous les 2 km environ sur les abords de l'autoroute ou encore sur les aires. Vous pouvez aussi utiliser l'application SOS Autoroute. Votre dépannage sera organisé par les services autoroutiers avec des garagistes agréés. En attendant l'arrivée des secours avec un gilet rétro-réfléchissant par personne, sortez de la voiture et restez tous en sécurité dans l'accotement derrière les glissières.
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0: Tout de suite, on fait le point sur les prévisions météo pour les prochaines heures. On retrouve le bulletin préparé par Corentin Perrault de Météo France.
2: Comme hier, des averses orageuses s'invitent cet après-midi, mais elles se montrent nettement moins intenses que la veille. Elles circulent des abords de l'Île-de-France jusqu'à l'ensemble de l'Auvergne-Rhône-Alpes, en concernant tout autant la Bourgogne-Franche-Comté et le Grand Est. Même si ces orages sont globalement plus faibles qu'hier, il reste à surveiller et chacun doit rester prudent. De fortes pluies, des rafales de vent, voire de la grêle, peuvent encore se produire. Dans le sud-ouest, le temps est plus calme, avec toutefois un ciel chargé en direction des Landes et des Pyrénées-Atlantiques. Côté température, elle chute drastiquement, avec parfois plus de 10 degrés perdus dans le nord-est. Comptez globalement 26 à 30 degrés cet après-midi, dont 26 degrés à Langres, 27 degrés à Dijon et Paris, 28 degrés à Clermont, 29 degrés à Moulins et Mont-de-Marsan, 30 degrés à Bordeaux et Chambéry, jusqu'à 31 degrés à Grenoble. Et pour ce week-end, des conditions plus stables s'installent, tout en gardant une instabilité le long des frontières de l'Est. Le mercure s'abaisse progressivement pour trouver des valeurs bien plus proches des normales de saison. Corentin Perrault de Météo France pour Autoroute Info.
0: À suivre dans quelques minutes votre prochain point trafic. En attendant la musique pour vous accompagner avec cette jeune chanteuse qui a fait une pause dans sa tournée des Zéniths pour faire la tournée des festivals cet été. C'est Marine sur Autoroute Info avec son titre Escroc. Bonne route à vous et bel été.

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13: La situation devrait s'améliorer petit à petit en région grenobloise puisqu'il n'y a plus d'accidents à vous annoncer sur la Nationale 87 en direction de Chambéry au niveau de la sortie 7 et Chirol-Centre. La voie de droite a même été rendue à la circulation. Donc la situation devrait s'améliorer. En attendant, il y a toujours un trafic perturbé en amont du lieu où s'était produit cet accident. Si vous circulez sur l'A480 en direction de Sisteron, cela représente environ 5 km de circulation en accordéon. Et en direction de Lyon sur cette A480, eh bien là aussi, cela représente plus ou moins 5 km de perturbation. De la patience, malheureusement, encore à prévoir pour l'instant dans ce secteur. Il faudrait une quinzaine de minutes d'après les remontées GPS pour traverser ces perturbations. Le prochain point trafic sur Autoroute Info, ce sera à 8h. La musique, en attendant, pour vous accompagner dans les prochains kilomètres ou vous faire patienter dans les bouchons de Grenoble. Il y aura Yazoo juste après Sam Smith.

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1: Bel été, bonnes vacances, bienvenue, il est 8h.
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1: Il y a toujours un trafic perturbé à prévoir en région grenobloise. Si vous circulez sur l'A480 en direction de Sisteron et que vous vous apprêtez à prendre la Nationale 87, eh bien au total, il y a encore 5 km de circulation en accordéon. Même chose si vous circulez sur l'A480 en direction de Lyon, plus ou moins 5 km de perturbation vous concerne en raison d'un accident qui s'était produit sur la Nationale 87 en direction de Chambéry. La voiture accidentée a été évacué il y a de cela quelques minutes, mais il va falloir du temps avant que ce bouchon ne se résorbe. Sinon, il y a un bouchon désormais à vous annoncer en Haute-Savoie sur la Nationale 205 en direction de l'Italie. C'est pour accéder au tunnel du Mont-Blanc que vous trouvez 500 mètres de retenue, un temps d'attente estimé à une quinzaine de minutes d'après le PC de circulation de ce tunnel transalpin. Sinon, en Haute-Savoie, le trafic reste encore rechargé à cette heure-ci, plus ou moins ralenti sur l'A41 en direction de Genève. C'est en approche de la douane de Bardonnay avant d'atteindre le territoire suisse. Et puis, il y a également un trafic qui se charge en région lyonnaise sur l'autoroute A43 en direction de Lyon, avec environ 2 km de ralentissement à prévoir en approche du boulevard périphérique. Les conditions météo doivent vous inciter également à rouler à allure modérée. Localement, il peut pleuvoir ou le vent souffle assez fort. Que ce soit la pluie ou le vent, il est important de rouler à allure modérée pour votre sécurité, évidemment, mais également la sécurité des autres conducteurs avec qui vous partagez l'autoroute en ce début de matinée. Un point tout de suite sur l'actualité générale. On retrouve les titres de France Info.
2: 53 000 foyers sont privés d'électricité ce matin en France.
3: Indique Enedis à l'instant, après le passage des orages hier soir et cette nuit, plus aucun département n'est en vigilance orange aux orages ce matin. Reprise des fouilles aujourd'hui dans le Tarn, à Mayoc, là où des ossements ont été retrouvés hier. Ils vont être analysés pour confirmer qu'il s'agit bien de ceux de Delphine Jubilard, disparue en décembre 2020. Son mari Cédric a avoué le meurtre, puis conduit les enquêteurs sur les lieux où il dit avoir enterré la mère de ses enfants. Un adolescent de 15 ans condamné hier à 18 ans de réclusion criminelle par le tribunal pour enfants de Chaumont, reconnu coupable du meurtre de la surveillante de son collège en Haute-Marne il y a un peu plus d'un an. Poignardé devant les grilles de l'établissement, la peine est conforme aux réquisitions du ministère public. L'autoroute assise totalement rouverte depuis hier soir, une portion près de la forêt de Fontainebleau avait fermé à cause des incendies, feux qui pourraient venir de travaux à proximité et des étincelles provoquées par une disqueuse, a déclaré hier la procureure de Fontainebleau, qui met en examen deux ouvriers de ce chantier.
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1: À suivre sur Autoroute Info dans quelques minutes, notre rubrique Le Vrai Faux, avec une question à propos de la protection de la faune et de la flore au moment des grands travaux réalisés sur le réseau autoroutier. Le prochain point trafic, ce sera à 8h07 et pour l'instant, on retrouve un des tubes de cet été 2026. C'est Neika sur Autoroute Info. Bonne route à vous.
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2: Toujours un trafic perturbé malheureusement à vous annoncer en région grenobloise sur l'A480 dans les deux sens. Il y a plus ou moins 3 km de fort ralentissement avant d'atteindre la bretelle, les bretelles d'accès à la Nationale 87 et sur la Nationale 87 en direction de Chambéry. Il faut rajouter encore 3 km de retenue. De la patience encore à prévoir malheureusement dans ce secteur, peut-être un secteur à éviter encore pour le moment. Il est temps à présent avec Paulin Caillard de répondre aux questions que vous pouvez parfois vous poser à propos des travaux réalisés sur autoroute.
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4: Est-ce vrai qu'un inventaire de la faune et de la flore est réalisé avant d'entreprendre des chantiers de création et ou d'aménagement sur le réseau autoroutier ?
2: C'est vrai, lors des travaux comme un aménagement d'un échangeur, la création d'un viaduc ou encore la construction de bassins d'assainissement, les sociétés d'autoroutes ont l'obligation, pendant la phase d'étude, de répertorier toute la faune ainsi que toute la flore présente sur la zone concernée. Si c'est possible, on évite alors un secteur sensible et on réalise un ouvrage un peu plus loin. Sinon, on va réduire l'impact en diminuant, par exemple, la surface de travaux. Enfin, si on ne peut ni éviter ni réduire, on doit compenser en reconstituant d'autres zones pour accueillir cette faune et ou cette flore dans un nouvel espace vital. Généralement, on compense même toujours un peu plus que la surface dégradée. Le vrai faux d'Autoroute Info, ce sont vos questions, nos réponses à retrouver sur autoroute-info.fr. À suivre à 8h14, votre prochain point trafic. Pour l'instant, la musique sur Autoroute Info, c'est Mano et la tribu de Dana.

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1: Trafic perturbé dans le bassin chambérien. C'est sur la voie rapide urbaine de Chambéry, la nationale 201 en direction d'Aix-les-Bains. Vous roulez au pas sur environ 3 km après, dès la sortie numéro 15 pour Chambéry le Haut. Ce serait un balisage qui serait à l'origine de ce trafic perturbé. D'après les remontées GPS, il faudrait au moins une dizaine de minutes pour traverser ce bouchon. Et puis, autre bouchon encore à vous annoncer à cette heure-ci, c'est en région grenobloise, mais la situation s'améliore tout de même. Alors sachez que sur l'A480, dans les deux sens de circulation, en approche des bretelles d'accès à la Nationale 87, vous avez environ 2 km de ralentissement. Et ensuite, sur la Nationale 87, en direction de Chambéry, en quittant la 480, il faut encore rajouter au moins 2 km de retenue. Encore un peu de patience à prévoir. Et puis sinon, en région lyonnaise, vous roulez au ralenti sur les 3 derniers kilomètres de l'A43, les 5 derniers kilomètres même maintenant. C'est donc après la bifurcation avec la Rocades et l'A46 Sud que vous trouvez ce trafic perturbé. Et puis bouchon également à prévoir lorsque vous allez quitter l'A43 pour prendre la direction de Marseille par l'A46 Sud. Au bout de cette autoroute, en approche de la bifurcation avec l'autoroute A7, eh bien, le trafic est perturbé sur environ 4 km. Et puis un bouchon à prévoir aussi pour rejoindre l'Italie par le tunnel du Mont-Blanc en Haute-Savoie. Bouchon de 500 mètres au bout de la Nationale 205 avec 15 minutes d'attente à prévoir.
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1: Un peu de pluie localement, il s'agit parfois de fortes averses qui ne durent que quelques minutes, mais c'est intense. Et puis le vent qui souffle en rafale également localement, pluie et vent qui doivent toujours vous inciter à avoir le pied léger sur l'accélérateur. On fait le point tout de suite sur les prévisions météo pour les prochaines heures. On retrouve le bulletin préparé par Corentin Perrault de Météo France.
2: Comme hier, des averses orageuses s'invitent cet après-midi, mais elles se montrent nettement moins intenses que la veille. Elles circulent des abords de l'Île-de-France jusqu'à l'ensemble de l'Auvergne-Rhône-Alpes, en concernant tout autant la Bourgogne-Franche-Comté et le Grand Est. Même si ces orages sont globalement plus faibles qu'hier, il reste à surveiller et chacun doit rester prudent. De fortes pluies, des rafales de vent, voire de la grêle peuvent encore se produire. Dans le sud-ouest, le temps est plus calme, avec toutefois un ciel chargé en direction des Landes et des Pyrénées-Atlantiques. Côté température, elle chute drastiquement, avec parfois plus de 10 degrés perdus dans le nord-est. Comptez globalement 26 à 30 degrés cet après-midi, dont 26 degrés à Langres, 27 degrés à Dijon et Paris, 28 degrés à Clermont, 29 degrés à Moulins et Mont-de-Marsan, 30 degrés à Bordeaux et Chambéry, jusqu'à 31 degrés à Grenoble. Et pour ce week-end, des conditions plus stables s'installent, tout en gardant une instabilité le long des frontières de l'Est. Le mercure s'abaisse progressivement pour trouver des valeurs bien plus proches des normales de saison. Corentin Perrault de Météo France pour Autoroute Info.
1: Je vous parlerai des prévisions de trafic pour cette fin de semaine. Ce sera dans quelques minutes, le temps de retrouver un nouveau point trafic et d'écouter Temper City pour vous accompagner sur la route des vacances. Bonne route à vous, bel été.

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4: En Savoie, sur la voie rapide urbaine de Chambéry, la nationale 201 en direction d'Aix-les-Bains, le trafic s'écoule à très faible allure. Une circulation en accordéon sur 5 à 6 km à prévoir après la sortie 19. La Ravoire, et puis la situation s'améliore toujours petit à petit en région grenobloise, notamment sur la 480 dans les deux sens, en approche des bretelles d'accès à la nationale 87. Et puis amélioration également à prévoir sur cette nationale 87 en direction de Chambéry. Pour l'instant, il reste toujours un trafic ralenti sur quelques kilomètres. Bouchons et ralentissements seront présents en direction du sud de la France et de l'Italie. Aujourd'hui, la journée est classée rouge dans le sens des départs dans l'Est et en Auvergne-Rhône-Alpes. Demain, le drapeau rouge sera de sortie. Nous faisons le point tout de suite. Ce vendredi 17 juillet, dans le sens des départs, ça s'annonce très chargé dans le Val-de-Saône, entre Paris et Lyon, ainsi qu'entre Bourges et Clermont-Ferrand. En Haute-Savoie, nombreux seront les vacanciers à vouloir rejoindre encore l'Italie par le tunnel du Mont-Blanc, avec des bouchons attendus du début de matinée jusqu'en début de soirée. Par ailleurs, dans les deux sens, des perturbations seront de sortie entre Lyon et Chambéry sur l'A43, ainsi que dans la traversée de Grenoble sur l'A480. Samedi, le 18 juillet, en matinée, bouchons en perspective sur l'A6 en direction du sud, en Côte d'Or, ainsi qu'en approche de Lyon à la barrière de péage de Villefranche-Limat. Dans le Puy-de-Dôme, sur l'A71, en direction de Montpellier et d'Orléans, la circulation sera perturbée du milieu de matinée jusqu'en fin d'après-midi. Idem pour accéder à l'Italie par le tunnel du Mont-Blanc, avec un trafic perturbé sur la nationale 205. Enfin, dimanche, le 19 juillet, c'est particulièrement pour rejoindre ce tunnel transalpin que la circulation s'écoulera difficilement. Perturbation à prévoir également aujourd'hui et demain pour se rendre en Italie par le tunnel du Fréjus en Savoie. C'est déjà le cas à cette heure-ci, c'est le cas déjà pour rejoindre l'Italie par le tunnel du Mont-Blanc. Le prochain rendez-vous avec l'actualité trafic sur Autoroute Info, ce sera à 8h30. Pour l'instant, c'est la playlist pour vous accompagner avec De Palmas juste après Stevie Wonder.

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1: Bouchon un peu plus important à prévoir sur la route des vacances vers l'Italie. En Haute-Savoie, sur la Nationale 205, il y a désormais 1 km de bouchon à vous annoncer et un temps d'attente qui passe à une trentaine de minutes avant de pouvoir atteindre le péage côté français de ce tunnel transalpin. Trafic qui s'écoule difficilement aussi en Savoie. C'est sur la voie rapide urbaine de Chambéry en direction d'Aix-les-Bains. Une circulation en accordéon sur 5 à 6 km après la sortie 19 Laravoir. Un balisage pourrait être à l'origine de cette perturbation. Il y a également un trafic qui s'écoule encore au pas en région grenobloise sur l'A480. C'est uniquement en direction de Sisteron que vous roulez au ralenti au niveau de la bretelle d'accès à la Nationale 87 et sur la Nationale 87. Dès que vous quittez la 480, attendez-vous à rouler au ralenti sur 3 km. Autre secteur, autre perturbation en région lyonnaise sur l'autoroute A43 en direction de Lyon. Il y a 5 km de ralentissement après la bifurcation avec la rocade Est et la 46 Sud. Et sur la 46 Sud, sachez qu'en direction de Marseille, quelques kilomètres avant d'atteindre la bifurcation avec l'autoroute A7, et bien là aussi, vous allez trouver un trafic perturbé. Là, il s'agit plus d'un bouchon de 4 à 5 km. Il faudrait une quinzaine de minutes pour traverser d'ailleurs cette retenue. Et puis, bouchon de quelques centaines de mètres à prévoir. C'est en Savoie, sur l'A43 Maurienne, de part et d'autre d'une zone de travaux, entre la sortie 30 Modane et le tunnel du Fréjus. Il y a un alternat de circulation pour pouvoir traverser ce balisage, ce qui génère donc par moment et dans chaque sens un trafic perturbé. Allez, on fait maintenant un crochet par la rédaction de France Info pour un point sur l'actualité générale.
2: Jeffin, le maire d'Alès dans le Gard, assure qu'il ne se laissera pas intimider.
3: Il a reçu une lettre avec à l'intérieur 2 balles de calibre 9 mm signée de la DZ Mafia. Ce groupe criminel impliqué dans le trafic de drogue, notamment à Marseille, la clôture de sa maison a été taguée. Cela montre que les actions que nous portons contre eux et le trafic portent leurs fruits, réagit Christophe Rivinck. 56 000 foyers sont dans le noir ce matin. Un privé d'électricité, selon Enedis, surtout en Auvergne-Rhône-Alpes et en Nouvelle-Aquitaine. Après les orages qui ont fait des dégâts hier soir et cette nuit, notamment dans la Loire, en Haute-Loire, en Isère et en Haute-Savoie, plus aucun département n'est en vigilance orange aux orages ce matin. Nos ruisseaux souffrent de la sécheresse, alerte l'OFB, l'Office français de la biodiversité. Au 1er juillet, un quart de ces petits cours d'eau étaient à sec, soit 819 d'entre eux. C'est deux fois plus qu'il y a 4 ans à la même période. Et puis Donald Trump charge la Chine et l'accuse du plus gros piratage de données électorales de l'histoire. Dans une allocution prononcée hier à la Maison-Blanche, le président américain pointe du doigt Pékin, responsable, selon lui, de sa défaite face à Joe Biden en 2020.
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1: À suivre votre prochain point trafic à 8h36. Pour l'instant, on va écouter l'un des titres les plus streamés en France cet été, c'est Mauvais Joe.

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7: Savoie, au bout de la Nationale 205 en direction de l'Italie et en approche du tunnel du Mont-Blanc, il y a toujours un bouchon et il faudra une trentaine de minutes au moins pour atteindre le péage côté français de ce tunnel. Et puis le trafic est perturbé toujours en Savoie sur la voie rapide urbaine de Chambéry, la Nationale 200 en direction d'Aix-les-Bains. Après la sortie 19 Laravoir, attendez-vous à trouver une circulation en accordéon sur 5 à 6 km en raison d'une part d'un balisage qui neutralise la voie de droite à l'intérieur du tunnel des Monts et d'autre part beaucoup plus loin en approche de Vauglan, et bien en sortie de Chambéry il y a la voie de gauche qui est neutralisée, donc de la patience à prévoir pour l'instant. Vous ne savez pas quoi faire ce week-end? Eh bien, danser ou courir, c'est ce qu'on vous propose dans l'essentiel du week-end préparé par Xavier Ferrand.
8: Plus de 4000 participants sont attendus jusqu'à dimanche à l'Ultra Tour des 4 massifs à Grenoble pour 12 formats de course à pied de 20 à 180 km de jour comme de nuit. Et si vous aimez bien bouger, mais bon, il y a des limites quand même. Il y a le rendez-vous de l'année, voire plus d'ailleurs, pour les fans de K-pop. Après avoir fait leur service militaire, le groupe BTS est reparti en tournée mondiale. 2 dates, pas une de plus, sont prévues ce week-end au Stade de France. Pour finir, plus intime, mais avec une ambiance tout aussi chaude, il y a le dernier rendez-vous des nuits atypiques à Langon, à l'est de Bordeaux, avec le son arabisant d'un groupe franco-syrien, avant l'ambiance afro-caribéenne d'un groupe franco-colombien.
7: À suivre à 8h44, votre prochain rendez-vous avec l'actualité trafic. Notez d'ores et déjà qu'il y a une voiture en panne, plus ou moins gênante en région grenobloise. C'est sur la Nationale 87 en direction de Chambéry au kilomètre 11. C'est juste avant la sortie Mélan-Innovalet. Une voiture arrêtée sur la bande d'arrêt d'urgence, mais elle pourrait empiéter légèrement sur la voie de droite. En attendant le prochain point trafic, et bien la musique pour vous accompagner, je vous propose Louane juste après Madonna.

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1: Avant de parler ralentissement et autres bouchons, notez une voiture en panne. C'est sur la Nationale 87 en région grenobloise en direction de Chambéry. Une voiture arrêtée sur bande d'arrêt d'urgence en piétant légèrement peut-être sur la voie de droite. C'est au kilomètre 11, juste avant la sortie Mélan-Innovalley. Il faut bien ralentir et vous décaler le plus possible sur la gauche en arrivant dans le secteur. Et puis, une nouvelle information me parvient. Message prioritaire une nouvelle fois sur Autoroute Info. Il s'agit d'un véhicule en difficulté. Peut-être gênant en Savoie sur l'A43 Maurienne en Savoie en direction de Turin au kilomètre 184. C'est donc à l'intérieur du tunnel d'Aurel. Donc il y a forcément une gêne au trafic. C'est un tunnel situé quelques kilomètres après la barrière de péage de Saint-Michel. Un tunnel qui pourrait être fermé à la circulation dans les prochaines secondes. Donc attention en arrivant dans le secteur. Et puis sinon, toujours un trafic perturbé à prévoir pour rejoindre l'Italie par le tunnel du Mont-Blanc en Haute-Savoie. Bouchon d'un kilomètre sur la Nationale 205. Le temps d'attente est toujours estimé à 30 minutes. Et puis sinon, en région lyonnaise, vous avez un trafic perturbé sur la 43 en direction de Lyon. Sur les 5 derniers kilomètres, attendez-vous encore à rouler au ralenti. Et puis en quittant la 43 dans le secteur de Magnicieux-Saint-Priest, et bien sur la 46 sud en direction de Marseille, vous allez trouver un bouchon en approche de la bifurcation avec l'autoroute A7, 4 à 5 km de bouchon. Lorsque vous passez une barrière de péage, veillez à bien vous répartir selon vos moyens de paiement. Si vous avez un badge de télépéage, toutes les voies peuvent vous accueillir, mais allez de préférence sur les voies marquées d'un logo T orange. Si vous payez par carte, eh bien vous pouvez suivre les logos avec un logo de carte bancaire. Et puis pour

0: les voies avec une flèche verte. Sont les seuls qui permettent le paiement en espèces, mais vous pouvez également passer avec une carte ou encore un badge.
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0: Il y a du vent qui souffle assez fort par endroit, le vent qui doit évidemment vous inciter à rouler à allure modérée. On fait le point tout de suite sur les prévisions météo pour les heures à venir. On écoute le bulletin préparé par Corentin Perrault de Météo France.
2: Comme hier, des averses orageuses s'invitent cet après-midi, mais elles se montrent nettement moins intenses que la veille. Elles circulent des abords de l'Île-de-France jusqu'à l'ensemble de l'Auvergne-Rhône-Alpes, en concernant tout autant la Bourgogne-Franche-Comté et le Grand Est. Même si ces orages sont globalement plus faibles qu'hier, il reste à surveiller et chacun doit rester prudent. De fortes pluies, des rafales de vent, voire de la grêle peuvent encore se produire. Dans le sud-ouest, le temps est plus calme, avec toutefois un ciel chargé en direction des Landes et des Pyrénées-Atlantiques. Côté température, elle chute drastiquement, avec parfois plus de 10 degrés perdus dans le nord-est. Comptez globalement 26 à 30 degrés cet après-midi, dont 26 degrés à Langres, 27 degrés à Dijon et Paris, 28 degrés à Clermont, 29 degrés à Moulins et Mont-de-Marsan, 30 degrés à Bordeaux et Chambéry, jusqu'à 31 degrés à Grenoble. Et pour ce week-end, des conditions plus stables s'installent, tout en gardant une instabilité le long des frontières de l'Est. Le mercure s'abaisse progressivement pour trouver des valeurs bien plus proches des normales de saison. Corentin Perrault de Météo France pour Autoroute Info.
0: Notez qu'en Savoie, sur la 43 Maurienne, en direction de l'Italie, le trafic est interrompu au niveau de la barrière de péage de Saint-Michel au kilomètre 177. Interruption du trafic également à l'entrée du tunnel d'Aurel au kilomètre 182 en raison d'un poids lourd en panne à l'intérieur de ce tunnel d'Aurel. Le trafic pourra reprendre seulement à partir du moment où ce poids lourd aura été évacué. De la patience donc à prévoir. Le prochain point trafic sur Autoroute Info, ce sera à 8h53. Alex Warren en attendant pour vous accompagner dans les prochains kilomètres.

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10: Trafic interrompu en Savoie sur la 43 Maurienne en direction de Turin en raison d'un poids lourd en panne à l'intérieur d'un tunnel, celui d'Aurel au kilomètre 184. Interruption du trafic à l'entrée de ce tunnel mais également en amont au niveau de la barrière de péage de Saint-Michel au kilomètre 177. Malheureusement, la patience s'impose. Le trafic pourra reprendre simplement à partir du moment où ce poids lourd aura été évacué. Le prochain point trafic sur Autoroute Info, notez-le, ce sera à 9h. En attendant, eh bien, la playlist d'Autoroute Info pour vous accompagner sur la route des vacances. Le groupe téléphone, ce sera juste après les Black Eyed Peas.

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1: Merci de faire la route des vacances en notre compagnie, il est 9h.
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1: Sur la route des vacances, malheureusement, parfois le trafic est interrompu et c'est le cas sur l'A43 Maurienne en Savoie en direction de Turin. Interruption du trafic au kilomètre 177 au niveau de la barrière de péage de Saint-Michel en raison d'un poids lourd en panne un peu plus loin à l'intérieur d'un tunnel, en l'occurrence le tunnel d'Aurel. Là aussi à l'entrée de ce tunnel, eh bien, le trafic est interrompu et la circulation pourra reprendre simplement à partir du moment où ce poids lourd aura été évacué. Malheureusement, la patience s'impose pour l'instant dans ce secteur. Sinon, en Savoie, mais sur la voie rapide urbaine de Chambéry en Savoie, c'est sur la Nationale 201 en direction d'Aix-les-Bains, eh bien, il y a une circulation en accordéon à prévoir sur 5 à 6 km après la sortie 19 Laravoir en raison d'une neutralisation de la voie de droite à l'intérieur du tunnel des Monts et de la neutralisation de la voie de gauche un peu plus loin après la sortie numéro 14 pour la Motte-Servolex. Direction à présent l'agglomération grenobloise avec une voiture en panne un peu gênante à vous rappeler. Cette voiture, vous la trouvez sur bande d'arrêt d'urgence et voie de droite sur la Nationale 87, la rocade sud en direction de Chambéry au kilomètre 11. C'est juste avant la sortie pour Mélan-Innovalet. Voiture en panne donc après une grande courbe. Donc ne soyez pas surpris. Ralentissez et décalez-vous bien sur la gauche en arrivant dans le secteur. Et puis de l'attente à prévoir en Haute-Savoie pour rejoindre l'Italie par le tunnel du Mont-Blanc. Ça se complique encore sur la Nationale 205, il y a 1,5 km de retenue à prévoir désormais, un temps d'attente qui passe à 45 minutes pour pouvoir atteindre le tunnel, le péage de ce tunnel transalpin. Et puis en région lyonnaise, si vous vous apprêtez à quitter l'autoroute A43 en direction de Marseille, sachez qu'au bout de l'A46 sud, il y a un trafic qui reste encore perturbé en approche de la bifurcation avec l'autoroute A7. Un point sur l'actualité générale à présent, c'est le fil info de France Info.
2: 53 000 foyers sont ce matin privés d'électricité, surtout en Auvergne-Rhône-Alpes et en Nouvelle-Aquitaine, rapporté Enedis. Après le passage des orages qui ont fait des dégâts hier soir et cette nuit, plus aucun département n'est en vigilance orange aux orages, mais 9 sont en orange ce matin à cause de la canicule. Reprise des fouilles dans le Tarn ce matin au nord d'Albi à Mayoque. Hier, des ossements ont été retrouvés sur place. C'est Cédric Jubilard qui a conduit les enquêteurs sur les lieux où il dit avoir enterré son épouse Delphine Jubilard. Sur France Info, l'avocat des enfants du couple accueille cette découverte sans satisfaction particulière, mais avec soulagement. Ces ossements doivent être analysés désormais. Sixième nuit de frappes américaines sur l'Iran, des ponts, des aéroports, une gare touchée d'après Téhéran qui compte 38 morts et plus de 400 blessés dans ces bombardements américains cette semaine. Washington affirme avoir visé des cibles militaires iraniennes. Journée compliquée sur les routes des départs en vacances en France. Bison futé classe ce vendredi en rouge pour un tiers est du pays. C'est orange partout ailleurs.
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1: Votre prochain point trafic, ce sera 9h08 pour l'instant. La musique pour vous accompagner dans les prochains kilomètres. Et c'est Tame Impala et Jenny. Bonne route sur Autoroute Info. Bel été à vous.

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3: Trafic toujours interrompu en Savoie sur la 43 Maurienne en direction de Turin au niveau de la barrière de péage de Saint-Michel au kilomètre 177. Une mesure nécessaire en raison d'un poids lourd en panne un peu plus loin à l'intérieur d'un tunnel, en l'occurrence le tunnel d'Aurel. La patience s'impose malheureusement. Le trafic pourra reprendre quand ce poids lourd aura été évacué. Et puis de l'attente à prévoir aussi pour rejoindre l'Italie par le tunnel du Mont-Blanc en Haute-Savoie sur la Nationale 205. Un temps d'attente estimé à 45 minutes. Le prochain point trafic sur Autoroute Info, ce sera à 9h15. Pour l'instant, la musique pour vous accompagner avec la playlist de l'été de Rembrandt, juste après Colby Kayat.

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1: La circulation est toujours interrompue en Savoie sur la 43 Maurienne en direction de Turin au niveau de la barrière de péage de Saint-Michel de Maurienne. C'est au kilomètre 177. Une restriction nécessaire en raison d'un poids lourd toujours arrêté à l'intérieur du tunnel d'Aurel un peu plus loin au kilomètre 184. Malheureusement pour l'instant il faut prendre encore votre mal en patience. Une autoroute qui reste fermée pour une durée indéterminée. En Savoie toujours mais cette fois-ci sur la voie rapide urbaine de Chambéry en direction d'Aix-les-Bains. Attendez-vous à trouver encore une circulation en accordéon sur 5 à 6 km après la sortie 19 Laravoir. Il y a une zone de travaux à l'intérieur du tunnel des Monts. La voie de droite est neutralisée. Et ensuite, après la sortie 14 de la Motte-Servolex, c'est la voie de gauche qui est neutralisée, ce qui génère donc ce trafic perturbé. D'après les remontées GPS, il faudrait une dizaine de minutes pour traverser le secteur. Et puis sinon, en Haute-Savoie, sur la nationale 205 en direction de Genève, au kilomètre 15, il y a des obstacles sur le côté droit de la chaussée. Il s'agirait de pierres. C'est après la sortie 23 Le Châtelard, au kilomètre 15 donc. Et puis en direction de l'Italie, sur la nationale 205, là il y a un bouchon à vous annoncer. Un bouchon qui prend de l'ampleur, 2 km de retenue plus ou moins à prévoir. Le temps d'attente passe à 1 heure désormais avant de pouvoir franchir le péage français de ce tunnel transalpin.
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1: Le vent souffle fort encore par endroits, il est important d'adapter votre vitesse en fonction des rafales de vent que vous trouvez sur votre parcours. Les prévisions météo pour les prochaines heures, on retrouve le bulletin préparé par Corentin Perrault de Météo France.
2: Comme hier, des averses orageuses s'invitent cet après-midi, mais elles se montrent nettement moins intenses que la veille. Elles circulent des abords de l'Île-de-France jusqu'à l'ensemble de l'Auvergne-Rhône-Alpes, en concernant tout autant la Bourgogne-Franche-Comté et le Grand Est. Même si ces orages sont globalement plus faibles qu'hier, il reste à surveiller et chacun doit rester prudent. De fortes pluies, des rafales de vent, voire de la grêle peuvent encore se produire. Dans le sud-ouest, le temps est plus calme, avec toutefois un ciel chargé en direction des Landes et des Pyrénées-Atlantiques. Côté température, elle chute drastiquement, avec parfois plus de 10 degrés perdus dans le nord-est. Comptez globalement 26 à 30 degrés cet après-midi, dont 26 degrés à Langres, 27 degrés à Dijon et Paris, 28 degrés à Clermont, 29 degrés à Moulins et Mont-de-Marsan, 30 degrés à Bordeaux et Chambéry, jusqu'à 31 degrés à Grenoble. Et pour ce week-end, des conditions plus stables s'installent, tout en gardant une instabilité le long des frontières de l'Est. Le mercure s'abaisse progressivement pour trouver des valeurs bien plus proches des normales de saison. Corentin Perrault de Météo France pour Autoroute Info.
1: Dans un instant, nous verrons ce qu'il faut faire avant de partir en vacances pour voyager en toute sérénité. Le prochain point trafic, ce sera à 9h21. Pour l'instant, la musique, Jérémy Frérot. Bonne route, bel été, bonnes vacances sur Autoroute Info.
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6: Un dépanneur seront sur place sur la 43 Maurienne en direction de Turin. On a un poids lourd en panne toujours arrêté à l'intérieur du tunnel d'Aurel au kilomètre 184. Et en attendant son arrivée et l'évacuation de ce poids lourd, eh bien, le trafic est toujours interrompu sur la 43 Maurienne en direction de l'Italie au niveau de la barrière de péage de Saint-Michel au kilomètre 177, mais également à l'entrée du tunnel d'Aurel. Malheureusement, encore de la patience à prévoir. Cela fait plus d'une demi-heure maintenant. Donc l'autoroute est fermée. Que faut-il faire pour avoir l'esprit tranquille avant de prendre la route cet été? Eh bien Raphaël Giudicelli vous propose la checklist spéciale vacances.
7: C'est quand même sacrément con d'avoir oublié les clés.
8: Ah, les clés de l'appartement, c'est vrai que c'est important. Tout comme le téléphone et la carte bleue, on vous conseille bien sûr de faire une liste de choses essentielles à emmener. Et pour ça, on va vous aider un peu. C'est la fameuse question qu'on peut entendre très vite sur la route des vacances. Alors n'oubliez pas le doudou, les couches, les lingettes, les vêtements de rechange, les mouchoirs, le pare-soleil pour la vitre arrière et bien sûr, et ça c'est très important, pour les enfants et pour vous, des bouteilles d'eau et de la nourriture proche de vous. Pas dans le coffre, comme ça, si vous attendez plus longtemps que prévu dans un bouchon, vous êtes tranquille. Et pour faire patienter les plus jeunes, prenez de quoi les distraire un peu.
9: Il y avait deux choses pour te divertir, la buée de ta bouche et la vitre de la bagnole, c'est tout.
8: Le contenu du coffre, c'est important, mais ce qui est aussi essentiel, c'est l'état de votre voiture. Vérifiez bien l'état des pneus et vous contrôlez la pression, c'est mieux de les gonfler un peu plus sur autoroute. Vous inspectez aussi la roue de secours et vous regardez le mode d'emploi du kit de crevaison. Il faut aussi compléter le niveau du liquide lave-glace pour nettoyer le pare-brise, nettoyer le circuit de ventilation de la clim et vous remplacer le filtre d'habitacle. Vous vérifiez aussi les fixations des vélos du coffre de toit ou de la remorque. Et bien sûr, vous portez la tenue adéquate pour être le plus à l'aise possible au volant. Pas trop à l'aise non plus, il est fortement déconseillé de rouler en sandales.
10: Oh, regarde, je l'ai pas dans mon sac derrière, je me suis dit, tiens, cette fois, il me l'a pas donné.
11: Mais attends, mais c'est pas à moi de le garder quand même, je peux pas tout faire et conduire et garder le ticket.
10: Oui, mais je suis désolée, cette fois-ci, je l'ai
11: pas super, mais comme d'hab, voilà.
10: Je me suis dit, tiens, comment ça se fait qu'il me l'a pas donné?
11: C'est
10: je
11: ça,
10: pas.
11: Ben voilà.
10: Et ben je l'ai pas.
11: Bon, elle a perdu le ticket.
8: Et pour ne pas être embêté par les tickets, vous pouvez vous munir d'un télébadge. Comme ça, vous éviterez aussi les files d'attente au péage. Et pour voyager en toute sérénité, on vous conseille aussi de télécharger deux applications essentielles. SOS Autoroute pour être géolocalisé en cas de problème. Et bien sûr, l'application Autoroute Info pour tout savoir sur les conditions de circulation. 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
10: Oh mon Dieu, enfin
11: vite, demi-tour. Non. Et le question, t'es du samedi au samedi? Alors tu roules, elle connaît la route.

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1: L'été sur la route des vacances, il faut parfois prendre son mal en patience en raison de bouchons et plus encore quand il s'agit d'un bouchon à la suite d'un poids lourd en panne. C'est le cas sur la 43 Maurienne en direction de Turin. Le trafic est toujours interrompu au niveau de la barrière de péage de Saint-Michel au kilomètre 177. Un bouchon de 500 mètres au moins s'est formé en approche de cette barrière de péage. Et le poids lourd en panne, lui, est toujours immobilisé à l'intérieur du tunnel d'Aurel au kilomètre 184. Le dépanneur est sur le point d'arriver sur place. En attendant, il faut prendre votre mal en patience. Et comme on a un trafic perturbé sur cette A43 moyenne en direction de l'Italie, et bien tous les poids lourds qui roulent dans ce sens de circulation doivent s'arrêter sur l'aire de régulation du Rieux Sec au kilomètre 172. En restant en Savoie pour s'intéresser à l'état du trafic sur la voie rapide urbaine de Chambéry, la Nationale 200 en direction d'Aix-les-Bains, un trafic toujours soutenu et plus ou moins ralenti à prévoir à partir de la sortie numéro 15 pour Chambéry-le-Haut. Ce sont des travaux, notamment la voie de gauche qui est neutralisée après la sortie 14, qui est à l'origine donc de ce trafic bien ralenti. Et puis un bouchon est également en place, c'est sur la Nationale 205 en Haute-Savoie, en direction de l'Italie. Vous êtes nombreux à vouloir rejoindre l'Italie en ce moment avec 2 km de bouchon avant d'atteindre le péage côté français, mais surtout une heure d'attente avant de pouvoir atteindre ce péage du côté de ce tunnel transalpin. Beaucoup de patience donc pour le moment. Et puis sur la Nationale 205 en direction de Genève, j'allais encore vous annoncer des obstacles, mais je m'aperçois qu'ils ont été récupérés, donc plus de soucis après la sortie 23, le Châtelard. Allez, tout de suite, on s'intéresse à l'actualité générale. On retrouve les titres de France Info.
2: 9h20, le rappel de l'actualité, Antoine Geoffin. Et à la une, 53 000 foyers privés d'électricité en France, selon Enedis.
3: Surtout en Auvergne-Rhône-Alpes et en Nouvelle-Aquitaine, après le passage des orages hier sur ces régions. Plus aucun département n'est concerné ce matin par l'alerte orange de Météo France, mais 9 départements du Sud-Est sont, eux, en vigilance orange canicule. Vers une augmentation du prix de l'électricité en France, le gouvernement valide une hausse moyenne des tarifs réglementés de 2,5% au 1er août en raison du coût d'entretien des réseaux électriques. Cela concerne près de 20 millions de foyers avec une augmentation d'environ 26 euros par an. Menace de mort contre le maire d'Alès dans le Gard. Il dit avoir reçu une lettre signée de la DZ Mafia, l'organisation criminelle connue pour trafic de stupéfiants, notamment à Marseille. À l'intérieur de l'enveloppe, 2 balles de 9 mm. La clôture de la maison de l'élu également taguée. Une enquête est ouverte, indique le procureur de la ville. Et puis du monde sur les routes pour les départs en vacances. Aujourd'hui, c'est rouge pour le tiers est, selon Bison Futé. Orange.
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1: À suivre à 9h38, votre prochain point trafic. Pour l'instant, c'est la musique sur Autoroute Info et c'est le tout dernier titre du groupe Indochine. Bonne route, bonnes vacances, bel été.

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3: Message prioritaire sur Autoroute Info avec des planches sur la voie du milieu en région grenobloise. C'est sur la 480 en direction de Lyon après le kilomètre 7. C'est après la bifurcation avec la nationale 87. Réduisez l'allure en arrivant dans le secteur. Et puis sinon, en Savoie, la 43 Maurienne est toujours fermée en direction de Turin au niveau de la barrière de péage de Saint-Michel au kilomètre 177 en raison d'un poids lourd en panne un peu plus loin à l'intérieur d'un tunnel au kilomètre 180. Le prochain point trafic sur Autoroute Info, ce sera à 9h44. Pour l'instant, c'est la musique et c'est avec Mylène Farmer, son titre Désenchanté. Bonne route à vous, bel été, bonnes vacances.

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1: Il y a un obstacle à vous rappeler en région grenobloise, c'est sur l'A480 en direction de Lyon après le kilomètre 7. Il s'agit de planches en plein milieu des voies de circulation. Du personnel autoroutier se trouve sur place. Réduisez bien votre vitesse après la bifurcation avec la nationale 87. Et puis toujours ce trafic interrompu en Savoie sur l'A43 Maurienne en direction de l'Italie au niveau de la barrière de péage de Saint-Michel au kilomètre 177. Restriction de circulation nécessaire puisqu'on a toujours un poids lourd en panne à l'intérieur d'un tunnel, celui d'Aurel, au kilomètre 184. Un bouchon s'est formé forcément en amont de cette barrière de péage, un peu moins d'un kilomètre de retenue à prévoir, et en direction donc de l'Italie, les poids lourds sur cette A43 Maurienne sont toujours invités à s'arrêter obligatoirement sur l'aire de régulation du Rieux Sec situé au kilomètre 172. En Savoie, sur l'arc national 201, la voie rapide urbaine de Chambéry, en direction d'Aix-les-Bains, le trafic reste toujours soutenu, plus ou moins ralenti maintenant sur 1 km à partir de la sortie 14 pour la Motte Servolex. C'est un balisage qui neutralise la voie de gauche qui est à l'origine donc de ce ralentissement. Et puis un trafic qui reste perturbé toujours actuellement pour rejoindre l'Italie. C'est donc sur la route des vacances en Haute-Savoie, sur la nationale 205, que vous trouvez 2 km de bouchons, un temps d'attente estimé à 1 heure. Et puis, notez que des travaux auront lieu exceptionnellement ce soir en région grenobloise, entre 21h et 6h. Sachez que la sortie numéro 7, Échirolles-Centre, en direction de Chambéry, sur cette nationale 87, sera fermée. Et il y aura également la fermeture de la bretelle d'accès de l'A480 vers cette nationale 87, entre 21h et 1h. Du matin, demain.
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1: À suivre dans quelques minutes, Autoroute Info, reportage, nous irons en Isère, à Vienne, une ville dotée d'un riche passé historique. Pour l'instant, c'est la musique sur Autoroute Info avant le prochain point trafic avec l'hymne officiel de la Coupe du Monde de Foot 2026. C'est Shakira avec

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13: Pour l'instant, l'autoroute A43 Maurienne est toujours fermée en Savoie en direction de Turin au niveau de la barrière de péage de Saint-Michel au kilomètre 177. Fermeture nécessaire toujours en raison d'un poids lourd en panne à l'intérieur du tunnel d'Aurel un peu plus loin au kilomètre 184. Le dépanneur est sur place, un poids lourd qui pourrait être évacué dans les prochaines minutes. En tout cas, on l'espère pour vous. En attendant, les poids lourds en direction de l'Italie sur cette A43 Maurienne doivent toujours s'arrêter sur l'aire de régulation du Rieux Sec au kilomètre 160. 72. Prochain rendez-vous trafic sur Autoroute Info, ce sera à 10h et juste après, nous prendrons la route des vacances d'été avec notre émission réalisée depuis les montagnes de la Savoie. Nous irons à 3200 mètres d'altitude au-dessus des stations de Val Thorens et d'Aurel. Émission à suivre depuis l'espace Caron 3200. Mais pour le moment, direction Vienne en Isère, à une trentaine de minutes de Lyon, une ville qui abrite un patrimoine exceptionnel. Reportage, Émeric Violet.
14: Située à une trentaine de kilomètres de Lyon, au confluent de la Gère et du Rhône, Vienne est une ville à laquelle ses habitants sont très attachés.
15: Il y a beaucoup de balades historiques à faire ici, beaucoup de monuments.
16: Vienne, ce qui me plaît, c'est le cadre de vie, ses monuments, il fait bon vivre, la ville s'embellit de jour en jour.
17: J'adore cette ville parce qu'il y a tout un côté historique qui est très présent. Il y a toujours des choses à faire à Vienne, que ce soit se balader en centre-ville, faire des visites. Il y en a pour tous les goûts et pour tous les âges.
14: Effectivement, Vienne compte une quarantaine de monuments historiques. Plusieurs remontent à l'Antiquité, témoins d'un passé romain toujours bien présent 2000 ans plus tard, avec notamment le temple d'Auguste de Livie. Inès Eschenbrenner, guide conférencière à Vienne.
18: C'est l'un des deux seuls temples en France, avec celui de Nîmes, bien sûr, la Maison Carrée, qui a 2000 ans d'histoire. Il a été sauvé de la destruction par Prosper Mérimée au 19e siècle et on a encore la chance de le voir à sa place d'origine dans l'ancien forum romain.
14: Le patrimoine viennois, c'est aussi la cathédrale Saint-Maurice, la plus grande de la vallée du Rhône.
18: Un monument incroyable, 90 mètres de long, elle a connu notamment le Concile de Vienne, c'est là où les Templiers vont ordonner l'arrestation de tous les Templiers, donc c'est quand même un lieu historique extrêmement important qui a plus de 400 ans d'histoire et de travaux magnifiques à voir.
14: Mais Vienne, ce n'est pas seulement des monuments historique. historique, la ville s'est également développée grâce à l'industrie textile et au travail de la laine au 19e siècle, sans oublier son territoire marqué par la viticulture. Vanessa Puravé, directrice générale de l'Office du tourisme de Vienne.
12: On est sur un territoire avec des cépages de renommée internationale, avec côtes rôties, Condrieux. On a tout un paysage magnifique, une lecture de paysage avec les coteaux et une implantation des vignes qui est très spécifique à ces deux cépages-là.
14: Si vous aviez l'intention de visiter Vienne dans les prochains jours, sachez que dès la nuit tombée, c'est l'hôtel de ville qui est illuminé dans le cadre du festival Région des Lumières, l'occasion de retracer l'histoire de Vienne, de l'Antiquité jusqu'à son célèbre festival de jazz.
19: Je vis toujours des soirées parisiennes et je voudrais vivre des soirées belles à Sienne et vivre au vent, à feu, à sang, m'ouvrir au sentiment, commencer par voir

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1: Le trafic vient de reprendre en Savoie sur la 43 Maurienne en direction de Turin au niveau de la barrière de péage de Saint-Michel au kilomètre 177. Une autoroute qui est restée fermée une heure en raison d'un poids lourd en panne à l'intérieur d'un tunnel. Le poids lourd a été évacué par le dépanneur il y a de cela quelques instants. Donc reprise du trafic. Cela dit, il y a tout de même un bouchon d'un peu moins d'un kilomètre à vous rappeler en approche de cette barrière de péage de Saint-Michel. C'est pourquoi les poids lourds en direction de l'Italie sur cette autoroute doivent toujours s'arrêter sur l'aire de régulation au kilomètre 172.
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1: Bonne matinée, bel été, bonnes vacances, il est 10h.
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1: Message prioritaire pour commencer ce point trafic avec un véhicule en panne annoncé en Haute-Savoie sur l'A40 en direction de Chamonix. Véhicule arrêté sur la bande d'arrêt d'urgence aux alentours du kilomètre 58. C'est quelques kilomètres après la sortie 13.1 pour Archamps. Même s'il n'y a pas de gêne directe au trafic, il faut tout de même ralentir et vous décaler sur la gauche de la chaussée en arrivant dans le secteur. On reste en Haute-Savoie pour parler de ce bouchon qui perdure sur la Nationale 205 en direction de l'Italie. On attendait du monde et des perturbations. Bien, c'est le cas sur cette Nationale 205 avec 2 km de bouchon avant d'atteindre le tunnel du Mont-Blanc. Une heure d'attente à prévoir avant d'atteindre le péage français de ce tunnel transalpin. Il y a également un bouchon à prévoir sur votre trajet si vous rejoignez l'Italie par l'A43 Maurienne en Savoie. Il y a un bouchon d'un peu moins d'un kilomètre à prévoir en approche de la barrière de péage de Saint-Michel au kilomètre 177, bouchon qui s'est formé en raison de la fermeture de cette autoroute pendant une heure à la suite d'un poids lourd qui était en panne à l'intérieur d'un tunnel. Ce poids lourd a été évacué, mais pour l'instant donc le trafic reste toujours perturbé. Le trafic a repris il y a de cela à peine une dizaine de minutes, et c'est pourquoi en direction de l'Italie sur cette A43 Maurienne, pour l'instant les poids lourds doivent toujours s'arrêter sur l'aire de régulation du Rieux Sec, une aire située au kilomètre 172. Concernant l'état du trafic pour la traversée de Chambéry en Savoie, il s'agit de la voie rapide urbaine de Chambéry, la nationale 201, et bien en direction d'Aix-les-Bains, il y a toujours un trafic ralenti sur un peu plus d'un kilomètre. C'est après la sortie 15 pour Chambéry, le haut. Un ralentissement s'est formé à l'entrée d'une zone en travaux où la voie de gauche est neutralisée. Tout de suite, c'est le point sur l'actualité générale, le fil info de France Info.
2: La une, les orages d'hier soir et cette nuit ont fait 2 morts.
3: En Isère et en Haute-Vienne, rapporte ici Isère et ici Limousin, 53 000 foyers sont toujours privés d'électricité ce matin en Auvergne-Rhône-Alpes et en Nouvelle-Aquitaine. Le trafic des intercités, lui, est perturbé entre Paris et Toulouse, jusqu'à 6 heures de retard pour un train de nuit à cause de la chute d'arbres sur la voie dans le Lot, indique la SNCF. D'autres retards importants, 2 heures pour les trains partis de Brive-la-Gaillarde et se rendant à Paris, là aussi en raison des orages qui ont mis un arbre sur les rails entre Châteauroux et Limoges. Les fouilles ont repris dans le Tarn, dans un champ de Mayoc, près d'Albi, où des ossements ont été retrouvés hier. C'est là que Cédric Jubilard dit avoir enterré son épouse Delphine la nuit de sa disparition il y a 5 ans et demi. Une centaine de gendarmes sur le terrain pour ces recherches. Les os doivent encore être analysés. Et puis le peloton s'attaque à la plus grosse étape du Tour de France aujourd'hui, la 13e. Elle fait 205,8 km et relie Dole à Belfort, étape promise a priori à des baroudeurs. Tadej Pogacar est toujours maillot jaune au départ.
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1: Un vent de fraîcheur et de vacances sur Autoroute Info à présent. Cap sur les Alpes et ses sommets parfois encore enneigés. Durant 2 heures, nous allons vous faire découvrir l'espace Caron 3200. On embarque tout de suite dans la télécabine qui nous y emmène. Une émission présentée par Franck Pellissier.
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4: Bonjour à tous, aujourd'hui nous vous emmenons dans un lieu assez incroyable. On grimpe à 3200 mètres d'altitude sur la cime Caron, située au sommet des domaines de Val Thorens et d'Aurel en Savoie. C'est là qu'a été inauguré l'an passé Caron 3200, un bâtiment aux allures futuristes qui accueille désormais ses clients été comme hiver. Pour nous en parler, Éric Bonnel, directeur de Caron 3200, bonjour.
5: Bonjour.
4: Alors on n'est pas encore arrivé sur le site, on est où actuellement? Expliquez-nous, parce que c'est la première fois que je fais une interview dans un lieu comme celui-là.
5: Alors nous sommes dans la télécabine d'Aurel Caron, la deuxième télécabine qui monte depuis Aurel. Au total, ça fait à peu près 20 minutes de trajet.
4: Oui, on est parti de 900 mètres d'altitude au village d'Aurel et donc on va arriver à 3200. Je vous avoue que je suis un peu déçu, je m'attendais à ce qu'on entende le bruit de la télécabine, mais elles sont récentes ces cabines et elles sont très silencieuses.
5: Oui, les nouvelles télécabines qui ont 3 ans maintenant sont extrêmement silencieuses. Ouais.
4: C'est un super atout pour vous de bénéficier de ces équipements parce que ça permet effectivement de partir de Lyon, de Grenoble, d'Annecy et d'être... en très peu de temps dans un domaine de très haute montagne en fait.
5: Oui, on est depuis Chambéry ou Grenoble, on est à 1 heure de route et ensuite 20 minutes pour monter au sommet, donc c'est vraiment très rapide.
4: Et dans la vallée, quand il fait 30, 35 degrés, ici, quelle température nous attend au sommet ?
5: Quand il fait beau comme aujourd'hui, 15 degrés à peu près, ça peut monter à 20 en plein soleil, mais il y a l'abri, mais non, c'est entre 15 et 20, c'est agréable.
4: Bon, en tout cas, on a sorti les chaussures de rando, les pantalons de montagne et les vestes. Et puis, on va découvrir tout ce que vous proposez, la restauration, les activités. Ça sera dans les prochaines minutes sur Autoroute Info. Pour l'instant, l'information trafic à venir et tout de suite, la playlist Autoroute Info.

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1: Attention, un obstacle sur la 41 en Haute-Savoie en direction de Genève au kilomètre 120. C'est en approche du secteur d'Annecy avant la sortie 15 points pour Seynos Sud. Obstacle qui se trouverait sur les voies de circulation. Il s'agirait d'éléments d'isolant. Attention donc, ralentissez. C'est sur la 41 en direction de Genève au kilomètre 120.

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2: Attention à un obstacle en Haute-Savoie sur la 41 en direction de Genève au kilomètre 120. Il s'agirait d'un rouleau d'isolant peut-être. Donc c'est dans le secteur d'Annecy au kilomètre 120, juste avant la sortie 15 points pour Seynaud Sud. Ralentissez en arrivant dans le secteur. Et puis sinon toujours un bouchon à prévoir pour atteindre le tunnel du Mont-Blanc en Haute-Savoie par la Nationale 205. Il faut compter une heure d'attente avant de pouvoir atteindre ce péage côté français de ce tunnel transalpin. Allez, on retrouve notre émission estivale consacrée à Caron 3200, un bâtiment situé au sommet des domaines de Val Thorens et d'Aurel en Savoie, avec une vue à 360 degrés sur les sommets alpins. On retrouve sur place Franck Pélissier et son invité.
3: Retour ici à Caron 3200, je suis toujours avec Éric Bonnel, directeur du site. Alors Éric, on vient tout juste de descendre de la télécabine et là ça y est, on est tout au sommet.
4: On est tout au sommet à 3200 mètres d'altitude, à peine plus de 2 heures du centre de Lyon où j'étais ce matin.
3: Alors je viens de découvrir le site, c'est un bâtiment tout vitré qui s'étend sur plusieurs étages.
4: Oui, on a 4 étages. Bon, un étage technique, on va dire, et ensuite un étage rooftop où on se trouve en ce moment, donc la toit terrasse. Ensuite, on a un étage avec le restaurant et un étage où on a une boutique, un bar à vin et une salle polyvalente.
3: Ce site, 43200, il est ouvert pour la première fois en été.
4: Oui, c'est le premier été. On n'avait pas pu ouvrir l'été dernier. On a ouvert 2 hivers, ou plutôt 1 hiver et demi, depuis janvier 2025. Et donc là, c'est notre premier été. On est ouvert depuis le 4 juillet et on fermera le 30 août.
3: Alors, on peut notamment se restaurer ici. On va en parler tout à l'heure, d'ailleurs, avec le responsable de la restauration. Mais il y a une offre de restauration qui est mise en place donc pour tout cet été.
4: Oui, on a changé l'offre par rapport à l'hiver dernier pour s'adapter aux températures plus clémentes, on va dire. Et donc, être également, on a plus à l'aise, on a une plancha, on a toujours nos plateaux de charcuterie et de fromage. De nouvelles glaces italiennes, parce qu'on est proche de l'Italie.
3: C'est ici même que ça se passe, sur ce rooftop, il y a quoi, une trentaine de tables qui peuvent accueillir du coup pas mal de clients à la fois.
4: Oui, on peut accueillir jusqu'à 120 personnes.
3: Alors cet été, en plus, vous avez choisi de proposer des nouvelles activités qui n'existaient pas. Quelles sont-elles ?
4: Oui, depuis cet été, nous avons 2 nouvelles activités. La première, c'est Explore Games. Donc c'est un jeu de type Cluedo, chasse au trésor, escape game, pour enfants mais aussi pour adultes. Donc ça se joue entre 2 et 5 personnes, ça dure à peu près 1 heure et c'est une activité gratuite. On a une deuxième activité qui est de la réalité virtuelle avec Eclipso. On a 2 thèmes cet été, Titanic et le Colisée. Donc c'est Rome du temps des Romains et c'est une activité qui dure à peu près 1/2 heure.
3: Alors on va tester justement tout à l'heure ces activités que vous proposez. Il y a aussi tout simplement la possibilité de venir faire une pause au cours d'une randonnée.
4: Oui, bien sûr, on peut s'arrêter pour boire un verre ou pour manger une glace ou se restaurer tout simplement à midi.
3: L'accès, on l'a dit tout à l'heure quand on était dans le télécabine, mais l'accès il est quand même hyper simple en fait. On est très vite à une très haute altitude.
4: Quand on vient de Parorel, donc dans la Maurienne, en 20 minutes on est de 900 mètres d'altitude à 3200 mètres.
3: Et puis on peut aussi accéder depuis Val Thorens.
4: Et depuis Val Thorens, on a une télécabine et un téléphérique. Donc en 20 minutes également, on se retrouve tout en haut.
3: Bon, et bien justement, on va découvrir ces stations de Val Thorens et d'Aurel. Ce sera dans les prochains quarts d'heure sur Autoroute Info. Restez avec nous. L'information trafic revient dans quelques minutes. Éric Bonnel, on vous souhaite un bon été.
4: Merci beaucoup. Bon été à vous.
3: Et tout de suite, on retrouve la playlist Autoroute Info.

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1: Il y aurait des morceaux de plastique sur les voies de circulation de l'A41 en Savoie en direction de Chambéry au kilomètre 103. C'est en approche de la sortie 14 pour Aix-les-Bains, Montrevard. Ralentissez en arrivant dans le secteur, obstacle, donc morceaux de plastique sur A41 direction Chambéry au kilomètre

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1: Il y a des obstacles à vous annoncer sur l'A41, tout d'abord en Haute-Savoie, en direction de Genève. C'est après le kilomètre 117, après la sortie 15 pour Humilly, en approche d'Annecy, qu'il y aurait donc des obstacles sur les voies de circulation. Et puis en direction de Chambéry, sur l'A41, c'est en Savoie, dans le secteur d'Aix-les-Bains, juste avant la sortie 14 pour Aix-les-Bains-Montrevard, qu'il y aurait donc là aussi des obstacles, des morceaux de plastique sur les voies de circulation. Réduisez bien l'allure. Et puis sinon, il y a toujours des bouchons à vous annoncer. Alors, bouchons en Savoie sur la 43 Maurienne en direction de Turin, en approche de la barrière de péage de Saint-Michel au kilomètre 177. C'est pourquoi, en direction de l'Italie, les poids lourds doivent toujours s'arrêter sur l'aire de régulation du Rieux Sec. Et puis, il y a un bouchon à prévoir aussi pour rejoindre la nationale 205. Sur la nationale 205 pour rejoindre le tunnel du Mont-Blanc, il y a une heure d'attente.
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1: Avant de parler météo, notez ce véhicule en panne. C'est sur l'A43 en Savoie, l'A43 Maurienne en direction de Turin. Il y a un véhicule en panne, peut-être gênant, au kilomètre 133. C'est juste avant le tunnel d'Aiguebelle, après la sortie 24. Est-on veillez à bien réduire votre vitesse en approchant le secteur. Le point tout de suite sur les prévisions météo pour les prochaines heures. On retrouve le bulletin préparé par Corentin Perrault de Météo France.
2: Comme hier, des averses orageuses s'invitent cet après-midi, mais elles se montrent nettement moins intenses que la veille. Elles circulent des abords de l'Île-de-France jusqu'à l'ensemble de l'Auvergne-Rhône-Alpes, en concernant tout autant la Bourgogne-Franche-Comté et le Grand Est. Même si ces orages sont globalement plus faibles qu'hier, il reste à surveiller et chacun doit rester prudent. De fortes pluies, des rafales de vent, voire de la grêle peuvent encore se produire. Dans le sud-ouest, le temps est plus calme, avec toutefois un ciel chargé en direction des Landes et des Pyrénées-Atlantiques. Côté température, elle chute drastiquement, avec parfois plus de 10 degrés perdus dans le nord-est. Comptez globalement 26 à 30 degrés cet après-midi, dont 26 degrés à Langres, 27 degrés à Dijon et Paris, 28 degrés à Clermont, 29 degrés à Moulins et Mont-de-Marsan, 30 degrés à Bordeaux et Chambéry, jusqu'à 31 degrés à Grenoble. Et pour ce week-end, des conditions plus stables s'installent, tout en gardant une instabilité le long des frontières de l'Est. Le mercure s'abaisse progressivement pour trouver des valeurs bien plus proches des normales de saison. Corentin Perrault de Météo France pour Autoroute Info.
1: Message prioritaire sur Autoroute Info avec des obstacles annoncés. Une nouvelle fois en Haute-Savoie sur la 41 en direction de Genève. Cette fois-ci, c'est vers le kilomètre 120. On approche de la sortie 15 points pour Seine-au-Sud. C'est dans le secteur d'Annecy. Il s'agirait de morceaux d'isolant. Réduisez bien l'allure en arrivant dans le secteur. Autoroute Info prend de la hauteur aujourd'hui. Cap sur la Savoie pour notre émission estivale à 43 200. Ce complexe multi-activité est ouvert pour la première fois en été. On retrouve sur place Franck Pellissier et sa nouvelle invitée.
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3: Et nous nous retrouvons ici pour la poursuite de notre émission spéciale consacrée à Caron, 3200. Nous étions tout à l'heure à 3200 mètres d'altitude sur la cime Caron. Et là, nous sommes redescendus du côté d'Aurel en compagnie de Vanessa Perret. Bonjour.
4: Bonjour.
3: Alors, vous êtes la directrice de l'Office du tourisme d'Aurel. On est justement au pied de cet office du tourisme. Alors, Aurel, tout le monde ne connaît peut-être pas cette destination. Elle a l'avantage quand même d'être très proche des grandes villes de Rhône-Alpes.
4: Tout à fait. Alors, Aurel est peut-être plus connue pour l'instant en hiver, puisque c'est une des principales portes d'entrée depuis Lyon, depuis Grenoble, depuis les agglomérations un peu rhône-alpines, en direction des Trois-Vallées et de Val Thorens. Mais cet été, pour la première fois, elle donnera également accès à Val Thorens et à la cime Caron tous les jours grâce aux deux télécabines.
3: On est à quoi ? Moins de 2 heures de Lyon, 1 heure de Chambéry environ ?
4: Moins de 2 heures de Lyon, 1 heure de Chambéry, 1 heure et demie de Grenoble. On a 1 heure et demie de Turin, 1 heure et demie de Genève. Donc c'est vraiment un accès ultra facile, notamment par l'autoroute, depuis les principales agglomérations rhône-alpines.
3: Alors il y a un peu de bruit parce qu'on est juste en dessous de la télécabine. En combien de temps on passe de 900 à 3200 mètres d'altitude avec cette télécabine ?
4: Alors c'est un accès un peu unique et un peu exceptionnel, surtout en été, puisque vous passez de la vallée 900 mètres à 3200 mètres d'altitude en environ 20 minutes avec toutes les facilités nécessaires, c'est-à-dire que cet été on a le parking gratuit pour la partie aérienne, on a ces deux télécabines qui vous permettent d'accéder assis et en contemplation totale à 3200 mètres.
3: On va parler d'Aurel un peu plus en détail dans les toutes prochaines minutes. Restez avec nous. L'information trafic revient sur Autoroute Info dans quelques instants. Et tout de suite, c'est la playlist Autoroute Info.

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5: Sur la route des vacances, toujours une heure d'attente à prévoir pour rejoindre l'Italie par la Haute-Savoie et le tunnel du Mont-Blanc sur la Nationale 205. Et puis sinon, en Savoie, sur l'A43 Maurienne en direction de Turin, il y a un poids lourd en panne sur bande d'arrêt d'urgence juste avant le tunnel d'Aiguebelle. C'est après le kilomètre 133, après la sortie 24. Les forces de l'ordre sont sur place, il faut bien ralentir et vous décaler sur la gauche de la chaussée en arrivant sur cette portion d'autoroute. Et puis un bouchon à prévoir également sur cette A43 Maurienne en direction de Turin avant de pouvoir passer la barrière de péage de Saint-Michel au kilomètre 177. Les poids lourds en direction de l'Italie pour l'instant doivent toujours s'arrêter en amont sur l'aire de régulation du Rio Sec au kilomètre 172. Le prochain point trafic sur Autoroute Info, ce sera à 10h30. En attendant, on retourne du côté de la station d'Aurel en Savoie pour la suite de notre émission estivale qui nous emmène au sommet des Alpes. On retrouve Franck Pellissier, son invité.
6: Suite de notre émission spéciale Caron 3200, nous sommes à Aurel avec Vanessa Perret, la directrice de l'Office du Tourisme d'Aurel. On le disait, Aurel, c'est une des principales portes d'accès à Caron 3200. On est ici à 900 mètres d'altitude et grâce au télécabine qui est juste au-dessus de nous, on peut très rapidement être à plus de 3000 mètres.
7: Oui, exactement. Alors Aurel, en été, elle vous offre trois altitudes, trois ambiances. En fait, quand vous êtes en bas dans les villages, vous pouvez vous retrouver, partager une petite balade dans les ruelles, découvrir un lavoir, un oratoire, très calme, très authentique. Après, si vous prenez la télécabine, deuxième altitude, c'est 2300 mètres à Plan-Mouchet, où là, vous avez la montagne sauvage, assez calme. On aime bien mettre en avant une petite balade qui est accessible aux enfants à partir de 3 ans, on va dire. Et après, en 10 minutes à peine, vous êtes au bord d'un lac pour pique-niquer, déjà loin des remontées mécaniques. Donc là, c'est vraiment fraîcheur, calme. Vous croiserez certainement une marbotte au détour de votre chemin. Donc là,
6: peut-être
7: c'est
6: plusieurs même. Hein.
7: Peut-être plusieurs qui vous siffleront. Donc ça, c'est l'ambiance intermédiaire, on va dire. Et la troisième ambiance, eh ben, c'est Simcaron. C'est l'effet waouh. C'est un des rares accès à 3000 en été aussi facilement. La vue à 360, les gens en ont pour leur compte où qu'ils aillent.
6: Oui, pour la première fois cet été, Caron 3200 est ouvert et permet une restauration à cette altitude où là, on va vraiment fuir la chaleur qu'on connaît depuis le début de l'été. Hein. Là-haut, c'est la garantie fraîcheur.
7: C'est la garantie fraîcheur. À l'intermédiaire, à 2300 mètres, c'est la fraîcheur des ruisseaux. Bah, on l'entend, là, hein, il arrive de là-haut.
6: Oui, on se rapproche, on s'est éloigné des remontées mécaniques et là, on se rapproche d'un ruisseau. C'est une autre ambiance sonore.
7: C'est la fraîcheur du ruisseau, le pique-nique tranquille. Et après, à 3002, eh ben, c'est la fraîcheur de l'altitude. Chaque jour, vous aurez un brin de fraîcheur, quelle que soit la période de la journée.
6: On va s'éloigner du ruisseau qui est assez agité aujourd'hui. Pour terminer, on a parlé de la randonnée, de la découverte du patrimoine. Il y a aussi une activité qui est très prisée ici, c'est le cyclotourisme sportif, même parce qu'il y a des cols très difficiles à escalader.
7: Alors effectivement, Aurel est au cœur d'une vallée mondialement connue pour le cyclo, c'est la Maurienne. Camp de base idéal pour gravir le mythique Galibier, le Mont-Cenis, l'Iseran. Et surtout, un point d'étape de la route des Grandes Alpes que de plus en plus de personnes empruntent tous les étés, on le voit.
6: On peut se loger ici à Aurel, hein. On n'est pas obligé d'aller plus bas dans la vallée.
7: Exactement, vous avez le choix entre des meublés de particuliers qui peuvent être d'une très grande qualité. Vous pouvez trouver un chalet magnifique au cœur du village, en bois, en pierre, en lauze, vraiment très joli. Un hôtel, auberge de jeunesse pour des hébergements justement plutôt en itinérance et à la nuitée avec service. Vous avez le camping et puis vous avez la résidence de tourisme.
6: Merci Vanessa, on vous souhaite un bon été bien sûr, et puis nous on se retrouve dans les prochaines minutes, on ira de l'autre côté de la montagne à Val Thorens, qui est un autre accès à la Cime Caron, il y a 43 200. Tout de suite, c'est la playlist Autoroute Info, à tout à l'heure.

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2: Il est 10h, passé de 30 minutes, passé un bon début de journée à l'écoute d'Autoroute Info, aujourd'hui vendredi 17 juillet, avec une circulation qui s'annonce rouge dans le sens des départs pour tout l'est de la France. Auvergne, Rhône-Alpes n'y échappe pas, vous êtes déjà nombreux à circuler sur les autoroutes alpines. On va d'ailleurs faire le point sur les bouchons dans quelques instants. Avant ça, on vous rappelle quelques obstacles sur l'A41 Nord, c'est en Savoie, en direction de Chambéry, après le secteur d'Annecy, kilomètre 103, des obstacles, morceaux de plastique sur les voies qui se situent après la sortie 15 de Rumilly et quasiment à hauteur de la sortie 14 pour Aix-les-Bains, Mont-Revard. On rappelle également ce véhicule poids lourd qui est en panne dans une zone assez gênante sur l'A43 Maurienne en Savoie en direction des Alpes et de Turin, et après le secteur de Chambéry, kilomètre 133, un poids lourd qui est en panne en plein dans le tunnel d'Aiguebelle. C'est le tunnel qui se situe après la sortie numéro 24 pour Eton. A priori, il se trouve sur bande d'arrêt d'urgence. On reste en Savoie sur cette même A43 Maurienne en direction du tunnel du Fréjus. Après le secteur de Saint-Jean-de-Maurienne, kilomètre 177, il peut encore y avoir quelques restes de perturbations pour passer la barrière de péage, celle qui s'appelle la barrière de péage de Saint-Michel-de-Maurienne après la sortie numéro 29. Et puis un petit peu plus loin, pour ceux qui vont vraiment rejoindre le tunnel du Fréjus, il y a une zone de travaux, un basculement de circulation qui est en place. Cela peut causer quelques ralentissements. Vous êtes amené à patienter quelques minutes avant de pouvoir rejoindre le tunnel du Fréjus. En parlant de bouchons et de ralentissements sur la voie rapide urbaine de Chambéry, on est en Savoie, donc dans la traversée de Chambéry en direction des Alpes. Il y a aussi là des perturbations liées à des travaux en direction d'Albertville et de Grenoble. Il peut y avoir un ralentissement qui vous concerne après la barrière de péage de Chambéry Nord. Et puis pour terminer, de l'attente pour rejoindre l'Italie par le tunnel du Mont-Blanc, c'est en Haute-Savoie. On parle de 2 km de bouchons, 1 heure d'attente avant de rejoindre cet ouvrage. Et maintenant, place à l'actu générale, les titres de France Info.
3: À 10h20, Lorette Puyot, 2 personnes sont décédées lors des violents orages la nuit dernière.
4: Une femme d'une trentaine d'années décédée en Haute-Vienne, à Saint-Victurnien, à l'ouest du département. Une deuxième victime en Isère, à Dolomieu, dans les locaux d'une entreprise qui, frappée par la foudre, a pris feu hier soir. Des tornades ont également été recensées en Haute-Loire, près de Saint-Étienne. Les premiers ossements découverts dans le Tarn sont partis en direction de Pontoise, à l'Institut de recherche criminelle de la gendarmerie nationale, afin d'y être analysée. Trouvée là où Cédric Jubilard dit avoir enterré son épouse Delphine après l'avoir tuée en décembre 2020. Les fouilles se poursuivent à Mayoque, à une dizaine de kilomètres de Cagnac-les-Mines, où vivait le couple Jubilard. Un navire touché par un projectile non identifié au large d'Oman, près du détroit d'Ormuz, sans faire de dégâts majeurs. Cette nuit, les États-Unis ont continué leur frappe sur l'Iran pour la 6e nuit consécutive. L'Iran fait état de 8 morts et 20 blessés. Et puis c'est la plus grosse étape du Tour de France pour cette 13e journée du Tour de France. 205 km de Dol à Belfort. Tadej Pogacar a toujours le maillot jaune.
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2: Autoroute Info prend de la hauteur aujourd'hui, cap sur les Alpes et la Savoie, avec notre émission consacrée à l'espace Caron 3200, une émission présentée par Franck Pélissier.
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5: Nous voilà de retour pour cette émission spéciale Caron 3200. Alors, on est redescendu du côté de Val Thorens. Cette fois-ci, on est à 2300 mètres d'altitude, si je ne dis pas de bêtises.
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2: Un accident s'est produit sur l'autoroute A49 en Isère, en direction de Valence et du sud de la Sète, avec une voiture qui est accidentée sur voie de gauche. C'est confirmé au kilomètre 29 après la sortie numéro 10 de Vineil.
0: Yvelines. Et donc, c'est un petit peu une nouveauté cette année où on travaille en collaboration avec l'ensemble des services de la station et en particulier les remontées mécaniques qui seront pour la première fois depuis très longtemps ouverts 7 jours sur 7.
5: Alors, on va en parler un peu plus en détail d'ici quelques minutes. Simplement, pour celles et ceux qui ne connaîtraient pas Val Thorens, il y en a peut-être, on ne sait jamais. Rappelez-nous, situez-nous la station et dites-nous ce qu'elle représente aujourd'hui.
0: Val Thorens, c'est la petite dernière des grandes stations internationales, puisqu'elle est née en 1971 et c'est la plus haute station d'Europe. On est à 2300 mètres d'altitude, ce qui veut dire qu'on garantit la fraîcheur. J'imagine que vos interlocuteurs sont dans leur voiture un peu au chaud, sauf ceux qui ont la climatisation à fond. Donc effectivement, c'est une belle destination fraîcheur. Et l'été, on arrive un petit peu les derniers dans le lambda des grandes stations, puisqu'on est très haut en altitude. Donc c'est un petit peu nouveau pour nous, mais c'est un vrai challenge.
5: N'en dites pas plus, on va détailler tout cela d'ici 3 minutes. Ce sera après l'information trafic et après la playlist Autoroute Info. À tout de suite.

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3: Priorité à votre sécurité avec des obstacles, secteur de Grenoble sur la 480 en direction de Lyon. Il y aurait a priori une bétonnière sur le bord des voies de circulation, un obstacle assez imposant au kilomètre 6 après la sortie numéro 4 stade Lesdiguières. On rappelle également cet accident qui s'est produit sur la 49 en Isère en direction de Valence. Un véhicule sur voie de gauche en direction de Valence et du Sud au kilomètre 29. Après la sortie 10 de Vineil, un bouchon est en train de se mettre en place. En amont, le personnel autoroutier se rend sur place. 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Avant de retrouver l'infotrafic dans quelques minutes, on retourne en Savoie du côté de Val Thorens et on retrouve Franck Pélissier et son invité.
4: Et nous nous retrouvons ici pour la poursuite de cette émission dédiée à Caron 3200, je le rappelle, hein, Caron 3200. C'est un complexe qui a été construit à la cime Caron, au-dessus des domaines de Val Thorens et d'Aurel. Et nous sommes justement actuellement à Val Thorens avec Vincent Lalanne, directeur de l'Office du tourisme de Val Thorens. Alors on le disait, vous avez décidé de commencer à développer le tourisme estival.
5: Bien, une fois n'est pas coutume, sachant qu'on est la plus haute station d'Europe et qu'on a été élu 10 fois meilleure station du monde, l'hiver, meilleure station de ski, on a décidé de se pencher un petit peu, parce que c'est quand toutes les choses vont bien qu'il faut penser à l'avenir. Donc commencer le faire à Val Thorens, c'est-à-dire qu'on fait travailler un peu tout le monde ensemble, que ce soit la collectivité, l'office du tourisme, tous les services techniques de la station, et en particulier surtout les remontées mécaniques. On a décidé de se pencher un petit peu sur l'avenir de Val Thorens, en particulier en été. On sait que c'est une grosse possibilité. Ces derniers temps nous l'ont montré avec la canicule sur toutes les grandes villes européennes, et je crois qu'on a un bel avenir pour la fraîcheur de nos concitoyens.
4: Ouais, il paraît qu'on passe pas un été Val Thorens sans déneiger au moins une fois sa voiture, vous confirmez ?
5: Oui, habituellement, il neige au moins une fois tous les mois.
4: Alors, pour cet été, les remontées mécaniques ouvertes, ça va permettre quoi ? Par exemple, de la pratique de la randonnée, du VTT, de quelles autres activités ?
5: Alors, la première des choses que ça va permettre, c'est en premier lieu un passage entre la Tarentaise et la Maurienne. Ça, c'est une première, hein, puisque ça fait des générations que les gens cherchaient un nouveau passage. Donc aujourd'hui, directement par la cime Caron, on peut passer de la Tarentaise, donc du village d'Aurel, jusqu'à Val Thorens en Tarentaise. Donc, on est dans un cadre qui est absolument magique, avec une vue à 360 sur tous les sommets. Et puis, on a tout un tas d'activités classiques. On a des nouvelles pistes de VTT que l'on a créées. On a du déval kart, on a les tyroliennes. On a plein d'activités. On sait aussi beaucoup de gens viennent simplement pour marcher et pour aller faire de la randonnée. Et c'est vrai que, comme on est assez haut en altitude, on peut aller toucher la neige. Comme on peut le voir autour de nous, on peut quand même encore aller toucher de la neige.

0: avec plein de compétitions, mais également de l'accessibilité du trail pour les familles, c'est ce dont on est très fier. On a une journée de randonnée en famille et de course en famille.
1: Merci Vincent Lalanne, on souhaite du coup un bel été pour cette nouvelle saison qui s'ouvre, et puis nous on se retrouve d'ici quelques minutes, on va remonter à 43 200 pour découvrir un petit peu l'offre de restauration justement pour la pause déjeuner. Merci Vincent.
0: Merci et bon séjour à Val Thorens.
1: Et tout de suite on retrouve la playlist Autoroute Info.

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1: Et le rappel de cet accident qui s'est produit sur l'autoroute A49, c'est en Isère, en direction de Valence, et de l'A7, en direction du Sud. Un accident impliquant une voiture sur voie de gauche au kilomètre 29, après la sortie 10 de Vineil. Le personnel autoroutier est sur place et il y a gêne au trafic, puisque pour le moment, un bouchon est en train de se mettre en place. Il remonterait sur un peu plus d'un kilomètre désormais, déjà plus d'un quart d'heure pour passer cette difficulté, forcément avec une voiture sur voie de gauche. Le trafic est fortement perturbé. On a également, dans l'agglomération grenobloise, cette bétonnière qui se trouve sur le bord des voies de l'A480 en direction de Gap-Briançon au kilomètre 6. C'est après avoir passé la sortie numéro 3B de Grenoble-Centre. Des obstacles, il y en a également en Savoie sur l'A41 Nord en direction de Chambéry après le secteur d'Annecy, kilomètre 103. Des morceaux de plastique sur les voies après la sortie numéro 15 de Rumilly. Un important bouchon, importante perturbation toujours d'actualité pour ceux qui vont rejoindre l'Italie en passant par le tunnel du Mont-Blanc. D'après les dernières estimations, on parle toujours de 2 km de bouchons et une attente d'au moins une heure. Et puis on termine avec un poids lourd qui est désormais pris en charge sur la 43 Maurienne en Savoie en direction de Turin. Un poids lourd qui est en panne dans le tunnel d'Aiguebel. Il est après la sortie numéro 24 pour Eton. Dans ce tunnel d'Aiguebel, la voie de droite est désormais neutralisée par le personnel autoroutier qui se trouve sur place. Je le rappelle, ça vous concerne direction le tunnel du Fréjus et l'Italie.
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1: Un été à plus de 3000 mètres d'altitude, dans la fraîcheur des sommets de la Savoie, émission depuis l'espace Caron 3200 sur Autoroute Info. Nous retrouvons sur place Franck Pélissier et son invité.
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2: Et nous sommes de retour ici à Caron, 3200, je le rappelle, 3200 pour l'altitude à laquelle nous nous trouvons, au sommet des domaines d'Aurel, en Maurienne, dans le département de la Savoie, et de Val Thorens,

0: côté Tarentaise. Et je suis avec Boris, bonjour.
1: Bonjour.
0: Alors vous êtes l'adjoint au responsable 43200.
1: Oui, c'est ça, Sylvain, directeur d'exploitation.
0: Et vous occupez notamment de la restauration. Alors d'abord, dites-nous où nous nous trouvons, parce que 43200, c'est un bâtiment qui se trouve donc au sommet de la Cime Caron, qui compte plusieurs étages. Et là, on est tout en haut, hein, c'est ça?
1: Oui, c'est ça. Nous sommes actuellement sur le rooftop. Nous sommes dehors, entouré d'une belle vue à 360 degrés, par un temps magnifique, un ciel bleu, quelques nuages au loin.
0: Alors c'est vrai que le ciel est dégagé, mais on peut préciser quand même qu'on a dû mettre les vestes de montagne, parce que là on est très loin de la canicule qui sévit depuis le début de cet été un peu partout en France. Il fait quelle température là actuellement?
1: Là je dirais qu'à l'ombre il doit faire dans les 9-10 degrés je pense.
0: Allez, et nous on est au soleil, donc on a quand même un petit peu de chaleur aussi. On va se retrouver d'ici 3 minutes pour parler de l'offre de restauration, car cet été et pour la première fois, les clients qui montent ici à 43200 vont pouvoir faire une pause restauration. On en parle sur Autoroute Info, ce sera après l'information trafic, mais tout de suite c'est la musique sur Autoroute Info.

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11: On vous rappelle cet accident qui s'est produit sur l'autoroute A49 en Isère, en direction de Valence, de la 7 et de Marseille. Un accident impliquant une voiture sur voie de gauche. Elle gêne même un peu partout, hein, sur les voies au kilomètre 29. Après la sortie numéro 10 de Vineil, la gendarmerie, les forces de l'ordre sont notamment sur place pour s'occuper de ce véhicule accidenté. Malheureusement, la circulation s'effectue au compte-goutte à hauteur de cette zone d'accident. Il y a déjà un bouchon de plus de 2 km en amont. Et d'après les estimations GPS, il faudrait quasiment une demi-heure maintenant pour passer cette difficulté, un temps de parcours qui a tendance à augmenter. On vous accompagne sur la route des vacances, on se retrouve pour le point trafic de 11h, ce sera après la musique et tout de suite un été au grand air entre amis ou en famille sur Autoroute Info. On retourne en Savoie du côté de Caron, 3200 pour la suite de notre émission estivale. Une vue à 360 degrés sur les massifs alpins avec Franck Pellissier et son invité.
12: Ici à Caron, 3200, je le rappelle, 3200, c'est l'altitude à laquelle nous nous trouvons au sommet des domaines d'Aurel et de Val Thorens. Et je suis avec Boris, qui est l'adjoint au directeur d'exploitation de Caron 3200. On le disait, pour la toute première fois cet été, vous proposez une offre de restauration. Jusqu'à présent, Caron 3200 n'était ouvert que l'hiver.
13: Oui, tout à fait. Pour cet été, justement, au niveau de l'offre de restauration, dans notre volonté de pouvoir produire nous-mêmes nos propres plats, on s'est équipé de planchas afin de proposer des viandes et poissons grillés.
12: C'est une offre de restauration qui se fait principalement sur ce rooftop où nous nous trouvons, c'est-à-dire à ciel ouvert, avec des parois vitrées qui permettent de se protéger un petit peu du vent, mais qui permettent d'avoir une vue extraordinaire sur toutes les montagnes environnantes.
13: Exactement. Et la cuisine est préparée donc en extérieur sur le rooftop, devant le client.
14: Allez, deux bavettes, une
15: croûte
14: de bœuf.
15: Ok, c'est parti.
12: Alors, on sent l'odeur de cuisine. Hein. On va tout à l'heure justement procéder un peu à une dégustation de ce que vous proposez. Mais qu'est-ce que vous proposez donc à manger ici?
13: On a une carte assez restreinte quand même pour éviter les pertes. Mais on propose donc en poisson un bar entier. On a aussi des ribs de porc. On propose une côte de bœuf, une bavette et puis également du poulet.
12: Ça, c'est pour ce qui se fait à la plancha. Il y a aussi, des salades, des frites, ce genre de choses.
13: Voilà, exactement. On propose aussi deux salades. La salade César, évidemment, qui est un incontournable. Et puis une salade de légumes grillés, de jambon cru.
12: Et puis, vous avez des desserts avec notamment des plats qui sont confectionnés par des artisans de la vallée.
13: Exactement. Et on propose un tiramisu et puis une tarte myrtille.
12: Ça nous donne envie de goûter, j'espère qu'il en restera pour la fin de cette émission. Ça doit pas être simple quand même de cuisiner ici à une altitude aussi élevée.
13: Pour les planchas, le problème principal c'est la météo, hein, évidemment. Les jours de mauvais temps, quand il fera pas beau, on réactive la carte d'hiver et puis on cuisine dedans. Donc on n'utilise pas les planchas de temps malheureusement. Mais les jours de beau temps, ça marche très bien.
12: Pour les personnes qui viennent par exemple randonner et qui vont se dire, bah tiens, on va en profiter pour manger plutôt que manger un sandwich, venir sur le rooftop de 43200, vous êtes ouvert de quelle heure à quelle heure et quel jour de la semaine?
13: On peut commencer à manger à 11h30 hein, et puis de venir jusqu'à 14h30.
12: On a parlé du fait de se restaurer, on peut aussi simplement venir boire un verre ici.
13: Oui, oui, tout à fait. On peut boire un verre au rooftop, mais également on peut profiter de notre bar à vin qui est le plus haut d'Europe.
12: Et le vin à boire avec modération, bien sûr, et jamais avant de reprendre le volant. Un dernier petit mot. Vous êtes ouvert donc pour la première fois depuis quelques jours et pour tout l'été. C'est du 7 jours sur 7 ?
13: Oui, nous aurons tous les jours de 10h à 14h30 à peu près, 15h.
12: En tout cas, on vous souhaite un bon été, puisque c'est une grande première pour vous ici en été. Et puis nous, on va se retrouver d'ici quelques minutes pour la suite de notre programme. Et on va parler cette fois-ci patrimoine, avec visite d'un village typique qui vaut le détour. Ce sera après l'information trafic, mais tout de suite, c'est la playlist Autoroute Info.

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1: Et aujourd'hui, une journée qui s'annonce rouge dans le sens des départs pour tout l'est de la France. Vert dans le sens des retours en revanche. Et puis demain, pour ceux qui seront sur la route, ce sera également rouge dans toute la France. Des conditions de circulation qui se vérifient sur les autoroutes alpines. Vous êtes nombreux à circuler d'ores et déjà avec quelques événements à vous rappeler. Et tout d'abord, cet accident qui s'est produit sur l'A49 en Isère en direction de Valence et de Marseille. Un accident impliquant une voiture sur la voie de gauche qui gêne également sur la voie de droite. Après la sortie numéro 10 de Vinay, c'est au kilomètre 29. Le personnel autoroutier et les forces de l'ordre sont sur place. La voie de gauche déjà est neutralisée. On ne circule plus qu'au compte-gouttes. 3 km de bouchon en amont. Il faut plus d'une demi-heure pour passer cette perturbation, ce bouchon qui a même tendance à prendre de l'ampleur. L'accident, lui, nous a été signalé aux alentours de 10h30. On rappelle également du côté de Grenoble sur la 480 direction Gap-Briançon ces obstacles. Obstacle assez imposant sur le bord des voies de circulation au kilomètre 6. C'est après la sortie numéro 3B de Grenoble Centre. Un poids lourd, lui, est toujours en panne. C'est en Savoie sur la 43 Maurienne en direction du tunnel du Fréjus et de Turin. Un poids lourd en panne dans une zone sensible. C'est dans le tunnel d'Ecbel, un tunnel qui se situe après la sortie numéro 24 pour Eton. La voie de droite est neutralisée dans ce tunnel au kilomètre 133. Et puis on rappelle également l'accès à l'Italie par le tunnel du Mont Blanc. Pour rejoindre l'Italie, il va falloir patienter avant d'accéder à cet ouvrage. On parle d'1h30 d'attente après le secteur de Chamonix. Tout de suite, l'actualité générale, les titres de France Info.
2: 11h moins le quart, Emmanuel Langlois, les orages hier soir ont fait des victimes.
3: Deux personnes sont décédées, une femme en Haute-Vienne et un homme dans l'Isère, l'une tuée par la chute d'un arbre, l'autre à cause de la foudre. 53 000 foyers restent privés d'électricité à l'heure qu'il est. Une lettre contenant deux balles de calibre 9 mm signée du groupe DZ Mafia, ainsi que des inscriptions menaçantes sur les murs, retrouvées hier au domicile du maire d'Alès. Une enquête pour menace de mort et intimidation a été ouverte. Un cap a été franchi, réagit le procureur qui fait le lien avec le trafic de stupéfiants. Nouvelle intensification du conflit au Proche-Orient pour la 6e nuit consécutive. Les États-Unis ont bombardé l'Iran. Téhéran affirme que ces frappes ont visé des infrastructures civiles et ont fait 8 morts et 20 blessés. Bahreïn, le Koweït et le Qatar, alliés de Washington, affirment avoir, eux, fait face à des attaques iraniennes. Les gardiens de la révolution iranienne affirment, eux, avoir frappé des avions américains en Jordanie.
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1: On se retrouve au plus tard, dans quelques minutes après. Après cette émission, l'émission, le retour de l'émission cet été, et peut-être déjà les vacances pour vous. On vous emmène aujourd'hui à la montagne, à plus de 3000 mètres d'altitude, pour cette émission spéciale consacrée à l'espace Caron 3200. Franck Pélissier nous attend sur place avec son invité.
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4: On se retrouve ici à Caron, 3200 mètres d'altitude, au sommet des domaines de Val Thorens et d'Aurel, dans le département de la Savoie. Et je suis avec Boris, bonjour.
5: Oui, bonjour.
4: Alors, vous êtes le directeur adjoint d'exploitation de Caron 3200. Alors, c'est un site, on l'a entendu, où on peut se restaurer, où on peut venir observer aussi le paysage. Et puis, depuis cet été, il y a des nouveautés. Ce sont des jeux qui sont proposés aux visiteurs.
5: Oui, effectivement, il y a deux jeux d'Explore Game proposés gratuitement à tous les visiteurs en haut de la cime Caron. Ce sont des jeux d'enquête qui fonctionnent un peu comme un Cluedo, en fait. Il faut trouver le suspect, l'arme du crime et puis le lieu du crime.
4: Ça se passe avec une tablette tactile, c'est ça?
5: Oui, c'est ça, ouais.
4: Et l'autre jeu qui est proposé aussi en nouveauté cet été?
5: Alors l'autre jeu, c'est plus une visite immersive en réalité virtuelle. Il y a deux scénarios possibles. Il y a le scénario avec le Titanic tel qu'il était à l'époque et tel qu'il se trouve actuellement en épave au fond de l'océan, et le Colisée de Rome à l'époque antique.
4: Et puis ça tombe bien parce qu'il y a déjà des clientes qui sont là. On va tester tout ça et peut-être suivre des clients qui sont en train actuellement de tester ces jeux. On se retrouve pour cela dans quelques instants, juste après l'information trafic. Mais tout de suite, c'est la playlist Autoroute Info.

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2: Avec une fermeture, une coupure de la voie rapide urbaine de Chambéry. On est en Savoie dans la traversée de Chambéry direction Grenoble, Albertville ainsi que la montagne, la Savoie. Il y a cette coupure désormais de la voie rapide urbaine de Chambéry à hauteur du tunnel des Monts après la sortie numéro 16, la Cassine, à cause d'un poids lourd hors gabarit qui se trouve dans ce tunnel. Il va falloir l'évacuer avant de pouvoir rouvrir ce tunnel des Monts. On en reparle dans les prochaines minutes.

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3: On vous rappelle ces deux informations qui impactent le trafic. Tout d'abord, la coupure de la voie rapide urbaine dans la traversée de Chambéry en direction de Grenoble-Albertville ainsi que l'Italie par le tunnel Fréjus. Le tunnel des Monts qui est coupé désormais à la circulation après la sortie numéro 16 pour la Cassine à cause d'un poids lourd hors gabarit dans le tunnel. Et puis cet accident et un bouchon important en amont sur l'A49 en Isère en direction de Valence et de Marseille. Une voiture accidentée sur voie de gauche neutralisée au kilomètre 29 après la sortie 10 de Vinay. Le dépanneur vient tout juste d'arriver sur place. Il y a maintenant près de 4 km de bouchons en amont. Comptez au moins 45 minutes supplémentaires sur votre temps de trajet pour passer cette difficulté. C'est l'été, peut-être déjà les vacances pour vous. On vous emmène aujourd'hui à la montagne à plus de 3000 mètres d'altitude pour une émission spéciale consacrée à l'espace car en 3200. Franck Pélissier nous attend sur place avec son invité.
4: On se retrouve ici à 43200, à 3200 mètres d'altitude, un complexe multi-activité. On peut se restaurer, bien sûr, mais on peut aussi pratiquer plusieurs nouvelles activités. Et je suis avec vous, Fabienne, bonjour.
5: Bonjour.
4: Alors, quelles activités sont proposées en nouveauté cet été à 43200?
5: Nous avons l'Explore Game, qui est un escape game. Nous avons une version enfant, qui dure environ une heure, et une version adulte, une heure et demie. C'est une sorte de jeu de piste, de Cluedo. Il faut résoudre une énigme. On a une tablette tactile en main. Les indices sont répartis dans l'ensemble du bâtiment. À vous de résoudre le mystère qui vous est proposé.
4: Et l'autre activité?
5: Deux expériences en réalité virtuelle. Donc vous avez un casque de VR sur la tête qui vous transporte pour le premier dans la Rome antique et pour le deuxième dans l'univers du Titanic.
4: Il y a quelqu'un qui essaye actuellement?
5: Oui, Philippine est en train de tester la Rome antique. Donc je vous invite à aller la voir.
4: Super, merci. Alors je vais me rapprocher de Philippine qui elle est en train de tester le casque de réalité virtuelle. Alors Philippine, vous ne me voyez pas mais moi je vous vois. Comment ça se passe?
6: C'est vertigineux, tellement bien fait qu'on a cette petite sensation parfois de vertige. On est à l'intérieur du Colisée.
4: Moi ouais, c'est super frustrant pour moi de rien voir. Je vais demander si on peut m'équiper aussi parce que ça donne envie de voir ce que vous voyez. Attendez, je vais voir. C'est possible de suivre la même aventure que Philippine avec un autre casque?
7: Oui, c'est possible, vous prendrez en cours.
4: Je pose mon micro 2 secondes le temps de chausser moi aussi un casque de réalité virtuelle. Et comme ça, je vais pouvoir voir en même temps que Philippine. Ah oui, ça y est, ok, je vois une sorte de gladiateur. Ça marche, merci. Alors, je vois qu'il y a un autre personnage, ça doit être Philippine. Vous êtes pas loin, Philippine?
6: Oui.
4: Ah ouais. Ouais,
6: ah oui.
4: Ok. En fait, ce qui est dingue, c'est qu'on oublie complètement qu'on est dans une petite pièce, une salle de réunion. On n'y est plus du tout dans cette salle de réunion.
6: Ah non, on est au cœur du Colisée, dans un espace temporel totalement différent. On est face à des gladiateurs.
8: Voici la démonstration du pouvoir de Rome et de sa décadence.
4: Je vais voir où en sont les autres participants aux différentes activités. Alors, je fais quelques pas et je m'approche d'une famille qui est en train de faire l'Explore Game actuellement. Bonjour.
9: Bonjour.
4: Alors, qu'est-ce que vous avez testé?
10: On a testé un jeu de QR code. Et il faut trouver des codes pour aider...
9: Pour résoudre une énigme.
10: Pour résoudre une énigme.
4: D'accord, les codes sont cachés dans l'espace Caron 3200, c'est ça?
10: Oui.
9: C'est sur 1 kilomètre, en fait, à peu près. Et en fait, on a toutes les étapes et c'est très bien expliqué avec la petite tablette et les enfants adorent ça.
4: Et il vous en reste beaucoup à trouver?
9: Alors on arrive à la fin du coup pour savoir si oui ou non on a trouvé le flocon pour libérer la magie.
10: Faut libérer la magie.
4: Ça t'a plu ? Alors comment tu t'appelles ?
10: Elena,
4: ça t'a plu ?
10: Oui, c'est super cool.
4: Ouais ?
10: Oui.
4: On peut avoir le résultat peut-être alors ?
11: Quelle équipe de choc ! Ce soir au dessert, il y aura beaucoup de sourires et de rires grâce à vous tous. Un grand merci les amis.
4: Super, ben merci beaucoup.
12: Merci, un plaisir.
9: Bon, merci à vous.
4: Voilà, et pour ma part, je vais reprendre la télécabine pour redescendre du côté d'Aurel, à environ 1000 mètres d'altitude, pour une visite patrimoniale de l'église baroque du village. On se retrouve donc dans quelques minutes, après l'information trafic et après la musique, avec la playlist Autoroute Info. À tout à l'heure.

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1: Il est 11h, passé de 15 minutes. Bonne route à l'écoute d'Autoroute Info. On va tout de suite partir du côté de Chambéry en Savoie, dans la traversée de Chambéry sur la Nationale 201, voie rapide urbaine en direction de Grenoble-Albertville. Il y a une coupure de cette voie rapide urbaine après la sortie numéro 16 pour la Cassine. Dans le tunnel des Monts, un poids lourd hors gabarit qui doit être évacué. En amont, il y a déjà d'importantes perturbations qui sont en train de se mettre en place sur cette voie rapide urbaine. On vous tient au courant dès qu'on a de nouvelles informations, notamment sur la réouverture de ce tunnel des Monts. On part maintenant en Isère sur A49 en direction de Valence et en direction de Marseille. Il y a toujours cette zone d'accident impliquant une voiture sur voie de gauche au kilomètre 29. La voie de gauche qui est donc neutralisée après la sortie 10 de Vinay. Un important bouchon en amont de plus de 4 km compté entre 30 et 45 minutes pour passer le secteur. Il semblerait que les temps de parcours s'améliorent petit à petit. En revanche, là où ça ne s'améliore pas, c'est en Haute-Savoie sur la Nationale 205. Tout au bout de cette Nationale 205 pour rejoindre le tunnel du Mont-Blanc et l'Italie, il y a toujours un important bouchon, plus d'1h30 maintenant d'attente quand vous arrivez au début de cette perturbation qui se situe juste après le secteur de Chamonix, sortie numéro 31.
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1: Et la canicule toujours bien présente, même si elle réduit par endroits. Et puis aujourd'hui, vous êtes nombreux à circuler. C'est une journée qui est classée rouge dans le sens des départs sur tout l'est de la France. Veillez à bien faire la pause toutes les 2 heures et à bien vous hydrater. Tout de suite, les prévisions pour les heures à venir et ce week-end avec Corentin Perrault de Météo France.
2: Comme hier, des averses orageuses s'invitent cet après-midi, mais elles se montrent nettement moins intenses que la veille. Elles circulent des abords de l'Île-de-France jusqu'à l'ensemble de l'Auvergne-Rhône-Alpes, en concernant tout autant la Bourgogne-Franche-Comté et le Grand Est. Même si ces orages sont globalement plus faibles qu'hier, il reste à surveiller et chacun doit rester prudent. De fortes pluies, des rafales de vent, voire de la grêle peuvent encore se produire. Dans le sud-ouest, le temps est plus calme, avec toutefois un ciel chargé en direction des Landes et des Pyrénées-Atlantiques. Côté température, elle chute drastiquement, avec parfois plus de 10 degrés perdus dans le nord-est. Comptez globalement 26 à 30 degrés cet après-midi, dont 26 degrés à Langres, 27 degrés à Dijon et Paris, 28 degrés à Clermont, 29 degrés à Moulins et Mont-de-Marsan, 30 degrés à Bordeaux et Chambéry, jusqu'à 31 degrés à Grenoble. Et pour ce week-end, des conditions plus stables s'installent, tout en gardant une instabilité le long des frontières de l'Est. Le mercure s'abaisse progressivement pour trouver des valeurs bien plus proches des normales de saison. Corentin Perrault de Météo France pour Autoroute Info.
1: Et avant de repartir sur la suite du programme, on apprend à l'instant que ça y est, le tunnel des Monts est rouvert. C'est ce tunnel, réouvert, c'est ce tunnel qui est sur la voie rapide urbaine de Chambéry en direction de Grenoble, Albertville. La circulation peut reprendre, mais toujours un important bouchon d'au moins 3 km qui va débuter à hauteur de la sortie 14, la motte Servolex. On se retrouve dans quelques minutes pour l'instant. Prépare les vacances à la montagne sur Autoroute Info, suite de notre émission estivale depuis l'espace Caron 3200. On vous emmène à la découverte d'un village typiquement savoyard et on retrouve Franck Pélissier.
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3: Poursuite de notre émission spéciale Caron 3200. Alors tout à l'heure, on était justement sur le site de Caron 3200 avec un casque de réalité virtuelle sur les yeux. On a posé le casque et on revient au réel. On est 1200 mètres plus bas dans le chef-lieu d'Aurel en compagnie de Baptiste Chambereau. Bonjour.
4: Bonjour.
3: Vous faites partie d'une association de visite du patrimoine. Alors ici, dans le chef-lieu d'Aurel, il y a pas mal de choses à voir.
4: Effectivement, l'association Aurel Patrimoine s'occupe des visites du chef-lieu d'Aurel et notamment l'église Saint-Maurice qui a été fondée en 1430.
3: Alors on va la visiter dans quelques instants. Expliquez-nous, cette association, elle existe depuis combien de temps?
4: Alors cette association a été fondée par Annick Fontaine en 1997 et depuis elle s'occupe de tous les patrimoines de la commune d'Aurel et donc notamment de l'église où on fait des visites chaque été.
3: Avec que des bénévoles?
4: Oui, c'est 100% bénévole, donc on a une petite équipe et puis on tourne en fonction des visites pour agrémenter les visites auprès du public.
3: Alors on est, vous l'avez dit, au pied de l'église du chef-lieu d'Aurel. De l'extérieur, on ne peut pas dire que ce soit Notre-Dame de Paris, quoi, ça ne paye pas de mine. Pourtant, il y a des choses intéressantes à voir.
4: Oui, elle est costaud, effectivement, c'est une église d'hiver, de montagne, mais vous allez voir qu'à l'intérieur, elle est magnifique.
3: On va faire une petite pause musicale et puis on va rentrer justement dans cette église dans les toutes prochaines minutes à suivre l'information trafic. Et donc tout de suite, c'est la playlist Autoroute Info.

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1: Et on vous parle de bouchons maintenant du côté de l'agglomération grenobloise en Isère. Tout d'abord sur la Rocade Sud en direction de Lyon, Sisteron. Des bouchons d'au moins 5 km vous concernent après la sortie numéro 5 pour Ebens. Comptez une dizaine de minutes supplémentaires pour passer cette difficulté. Pour ceux qui poursuivent sur la route nationale 85 en direction de Gap, Briançon ou encore les stations iséroises, il va falloir là aussi compter sur une perturbation d'au moins 3 km. Plus de 10 à 15 minutes pour passer cette difficulté au tout début de la Nationale 85 avec ce bouchon qui va débuter juste après la jonction avec la 480. Ailleurs, il y a d'autres perturbations avec des bouchons du côté de Chambéry. Pour ceux qui sont en direction de Valence et de Marseille sur la 49 également, on en reparlera dans quelques minutes. Pour l'instant, direction les Alpes pour une pause fraîcheur et la suite de notre émission depuis l'espace 43200. On parle patrimoine avec Franck Pélissier, son invité.
2: On se retrouve ici dans le chef-lieu du village d'Aurel. On est en Maurienne, dans le département de la Savoie, et toujours avec Baptiste Chambereau. Alors, on était tout à l'heure au pied de l'église du chef-lieu. Vous nous emmenez à l'intérieur. Qu'y a-t-il de si beau à découvrir dans cette église ?
3: Alors effectivement, c'est une église baroque, donc soumise au mouvement baroque savoyard, qui a vraiment influencé l'art baroque dans la Savoie. Et donc on la reconnaît vraiment grâce à cette opulence des autels, du doré, pour faire revenir la population dans des églises un petit peu désoccupées par le public et vraiment ressusciter un intérêt.
2: C'est vrai qu'il y a une très très grande différence entre l'extérieur plutôt austère et l'intérieur, vous l'avez dit, plein de dorures.
3: Tout à fait, c'est vraiment la caractéristique des églises de montagne en Savoie puis en Maurienne, puisque nous n'étions pas en France à l'époque, nous étions dans le comté duché de Savoie puis royaume de Piémont-Sardaigne, et donc il y avait vraiment une volonté de faire de la religion catholique une ferveur et de montrer la piété des gens d'ici, notamment les nobles qui participaient beaucoup à la création des hôtels.
2: Alors l'église c'est une chose, parmi les autres sites que vous proposez de visiter lors d'un séjour à Aurel, qu'est-ce qu'il y a d'autre par exemple? On va peut-être ressortir.
3: Alors on fait les visites des lavoirs, des différentes chapelles, on est sur des projets aussi de moulins, de télégraphes chapes, et puis nous ce qu'on fait visiter c'est aussi les ruelles historiques, pittoresques, avec leur charme, leurs histoires, et puis comme ici on est à 1000 mètres d'altitude, on peut aussi monter à 1200 mètres à Bonvillard, et là on retrouve pareil les décors d'une société locale qui à l'époque montait à beaucoup d'habitants, mais qui maintenant a vraiment été dépeuplée.
2: Il y a combien de sites à visiter dans le cadre de ces visites?
3: Alors dans le cadre de ces visites, on peut monter à une vingtaine de sites, puisque les visites qui durent à peu près une heure, quand elles sont guidées, eh bien on fait vraiment le tour du village et on apprend à s'approprier l'histoire qu'il y avait à ces endroits.
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1: On part à Grenoble avec deux voitures qui sont accidentées sur la Rocade Sud grenobloise, la route nationale 87. Un accident qui va vous concerner en direction de Lyon, Gap et Briançon. Ce sont deux voitures accidentées sur voie de droite qui vont gêner le trafic après la sortie numéro 8 pour Échirolles Ouest.
3: Depuis quelques années, la FACIM permet, par un système de prospectus, de la faire visiter avec toutes les autres églises de la vallée de la Maurienne.
2: Alors si on veut réserver une visite pour cet été, auprès de qui on doit s'adresser ?
3: Eh bien, il faut contacter l'Office de tourisme d'Aurel, qui s'occupe de nous transmettre les informations à nous, l'association Aurel Patrimoine. Et puis, voilà, une fois par semaine, on fait visiter le hameau de Bonvillard ou l'église du chef-lieu à Aurel.
2: Je vous remercie, Baptiste. Je vous souhaite un bon été.
3: Merci, bon été aussi à vous.
2: Et puis restez avec nous sur Autoroute Info, puisque dans les prochaines minutes, on va aller randonner à la découverte de la faune, de la flore, et puis également des conseils pour bien préserver l'environnement. Ce sera notre prochain quart d'heure. En attendant, on retrouve tout de suite la playlist Autoroute Info.

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1: Passez une bonne fin de matinée à l'écoute d'Autoroute Info. On continue de vous accompagner sur la route des vacances. Vous êtes très nombreux. Aujourd'hui, on s'y attendait à une journée classée rouge par bison futé sur tout l'est de la France, Auvergne-Rhône-Alpes y compris. On va tout d'abord rappeler cet accident qui s'est produit sur la rocade sud grenobloise. Un accident impliquant deux voitures sur voie de droite en direction de Lyon-Cap-Briançon. Ces voitures sont accidentées après la sortie numéro 8 de Cessin-Échirolles-Ouest en amont. On a déjà un bouchon de près de 5 km. Il faut plus d'une dizaine de minutes pour passer le secteur. On rappelle également le bouchon au sud de Grenoble sur la Nationale 85 en direction de Gap-Briançon. Là aussi, c'est au moins 3 km de perturbation. D'après les relevés GPS, là aussi, entre 10 et 15 minutes de plus sur le temps de trajet en direction donc de Gap-Briançon, mais également en direction de la montagne et de Loisan. Il y a encore des perturbations qui vont vous concerner sur la 49 en direction de Valence et de Marseille. Un bouchon toujours d'actualité après la sortie numéro 10 de Vinay. À la base, il y avait un accident, une voiture sur voie de gauche après cette sortie 10. L'accident est terminé, tout a pu être remis dans l'ordre, les deux voies pour circuler notamment. Mais il y a toujours un bouchon de 2 km après cette sortie 10 de Vinay. Il faut compter au moins un quart d'heure supplémentaire pour passer cette difficulté. Toujours des perturbations sur la voie rapide urbaine de Chambéry, dans la traversée de Chambéry en Savoie et dans les deux sens de circulation. Vous pouvez compter sur 2 à 3 km de trafic ralenti dans donc ces deux sens entre la sortie 14 de la Motte-Servolex et la sortie 15 de Chambéry-Centre. Et puis on termine avec l'accès à l'Italie en passant par le tunnel du Mont-Blanc en Haute-Savoie après la sortie 31 de Chamonix sur la Nationale 205. On parle toujours d'au moins 1h30 d'attente pour pouvoir rejoindre ce tunnel du Mont-Blanc. Tout de suite, place à l'actualité générale. On écoute les titres de France Info.
2: Info à 11h20, Laurette Puyot, l'affaire Delphine Jubilard. Les recherches se poursuivent dans le Tarn.
3: Plus de 5 ans après la disparition de l'infirmière, des ossements ont été retrouvés hier à Mayoc, à une dizaine de kilomètres du lieu de résidence des époux Jubilard. C'est Cédric Jubilard lui-même qui a mené les enquêteurs sur les lieux. Et 10 jours après ses aveux, les analyses débuteront dans l'après-midi. Après la canicule, de violents orages ont fait des dégâts hier soir et cette nuit. À peu près 50% des vignobles du sud Ardèche ont été touchés, selon le secrétaire général du syndicat des vignerons indépendants de France. Des tornades ont également été recensées en Isère et près de Saint-Étienne. 2 personnes sont décédées lors de ces intempéries. L'Iran continue de répondre aux attaques américaines et à frapper ses voisins du Golfe. Le Koweït annonce qu'une de ses centrales électriques a été touchée par une attaque iranienne. Et puis, circulation très difficile aujourd'hui et demain. Du monde sur les routes pour les départs en vacances. Bison futé classe en rouge. Dans le sens des départs, le nord-est et la région Auvergne-Rhône-Alpes. Ce sera pire demain. Toute la France sera classée en rouge dans le sens des départs.
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1: Et vous êtes nombreux en cette fin de matinée à circuler sur les autoroutes alpines. On se retrouve dans le prochain point trafic dans quelques minutes. Pour l'instant, vos vacances au sommet des Alpes sur Autoroute Info, cap sur la Savoie et la fraîcheur de la montagne pour notre émission depuis l'espace 40, 3200. L'occasion, avant de retrouver l'info trafic, d'aller fouler les sentiers de randonnée avec Franck Pélissier et sa nouvelle invitée.
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4: De retour ici pour la poursuite de notre émission 43 200 pour ceux qui viennent de nous rejoindre. On le rappelle, c'est ce complexe construit à 3200 mètres d'altitude au-dessus des stations de Aurel en Maurienne et de Val Thorens en Tarentaise. Et pour ce nouveau quart d'heure, eh bien, nous avons quitté justement le village d'Aurel où nous étions tout à l'heure à 1000 mètres d'altitude. Nous avons pris une télécabine pour monter à Planbouchet. Nous sommes à 2350 mètres d'altitude cette fois-ci en compagnie de Céline Gossy. Bonjour.
5: Bonjour.
4: Vous êtes animatrice nature, qu'est-ce que c'est comme job ?
5: Eh bien, en fait, j'accueille les personnes qui ont envie de découvrir le domaine de Aurel, c'est-à-dire qu'on va se promener aux alentours de Planbouchet, justement, pour voir des petites fleurs, des petits animaux, et surtout, je vais leur expliquer un petit peu tout notre environnement montagnard.
4: Là, on a un petit peu de temps. Vous allez m'emmener marcher de quel côté ?
5: Eh bien, on va aller du côté de la piste du Perron, donc en hiver. On va prendre un petit sentier qui monte juste au-dessus. pour avoir un beau point de vue sur tous les sommets qui nous entourent et peut-être voir des marmottes.
4: Écoutez, je vous propose de me laisser le temps de mettre mes chaussures de randonnée. Pendant ce temps-là, on va écouter l'information trafic et la playlist Autoroute Info. Et puis, on se retrouve dans 3 minutes pour démarrer cette petite rando ensemble. À tout de suite.
5: À tout de suite.

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3: Rappel de cet accident qui gêne fortement le trafic sur la rocade sud grenobloise, direction Lyon, Gap et Briançon. Un accident impliquant deux voitures après la sortie numéro 8 et Échirolles Ouest. En amont, il y a un bouchon de plus de 5 km maintenant. Comptez toujours entre 10 et 15 minutes pour passer cette difficulté. Dans le prolongement, pour ceux qui poursuivent sur la nationale 85, direction Gap et Briançon, il faut là aussi compter sur une perturbation de 3 km. Rajoutez encore une bonne dizaine de minutes sur votre temps de trajet. Autoroute Info vous emmène tutoyer les sommets alpins avec notre émission estivale en Savoie. On retrouve Franck Pellissier et son invité pour une randonnée dans les alpages. Et nous sommes sur les hauteurs des stations d'Aurel et de Val Thorens avant le retour de l'infotrafic dans quelques minutes.
4: Suite de notre émission spéciale Caron 3200 et je suis donc avec Céline Gossy, animatrice nature. Alors Céline, ça y est, j'ai chaussé mes chaussures de rando, c'est le minimum pour venir marcher à cette altitude?
5: Alors effectivement, je pense que les chaussures c'est un premier pas. On privilégie plutôt des chaussures qui montent jusqu'au niveau de la cheville pour bien pour éviter de se tordre la cheville. Ensuite, c'est loin d'être le minimum, il faut toujours partir avec de l'eau dans son sac à dos, donc ça veut dire qu'on a un sac à dos. On peut y mettre aussi une petite trousse de secours, c'est pas mal si jamais on se coupe ou on se fait piquer. On prend aussi évidemment de quoi se protéger du soleil, parce que même si on est en altitude et qu'on sent plutôt l'air frais, le soleil est très présent et très intense, donc casquette, lunettes, crème solaire. On peut aussi avoir dans un fond de sac une veste imperméable si jamais il pleut, parce que la météo change vite en montagne.
4: Alors je le disais, on est ici à 2350 mètres d'altitude. C'est déjà une altitude où on peut découvrir une faune, une flore qu'on ne verra pas plus bas dans la vallée.
5: Oui, c'est ça. Donc ici, c'est commun de croiser des marmottes, parce qu'on est quand même dans une zone qui n'est pas très fréquentée, donc elles sont assez présentes, hein, on est chez elles. On peut aussi rencontrer un petit peu plus haut quand même en altitude des chamois et des bouquetins. Après, on peut aussi avoir des animaux quand même qu'on peut trouver dans la vallée, comme un renard. D'ailleurs, on en a un qui se balade régulièrement sur le plateau ici.
4: Quand on croise une marmotte, les enfants notamment avoir envie de s'approcher, se dire c'est comme une peluche, on va essayer de la caresser. J'imagine que c'est pas le bon réflexe.
5: Non, alors on va surtout éviter de s'approcher des animaux sauvages, parce que même si on pense qu'ils ont envie d'être caressés ou d'être nourris, il faut éviter. Un animal sauvage, ça a son environnement, ça a ses habitudes, et surtout s'il se sent pourchassé par nous, il va dépenser énormément d'énergie pour se sauver. Et en ce moment, alors oui, on est actuellement en période de canicule, c'est aussi difficile pour les animaux, donc il faut qu'ils gardent de l'énergie pour leur quotidien.
4: On parlait de l'environnement ça se respecte, qu'est-ce qu'on peut conseiller à nos éditeurs?
5: Les bonnes pratiques en montagne, c'est surtout de ramasser ses déchets, on ne laisse rien dans la nature évidemment. On évite de cueillir les petites fleurs, parce que même si on aimerait ramasser les Delveis pour la mettre dans un herbier, ben, elle est quand même mieux dans son élément naturel. Et puis aussi une dernière chose, c'est on se respecte les uns les autres en montagne, on est tous là pour profiter d'un bon moment, donc ça commence comme ça.
4: Et puis d'un beau paysage aussi, hein, parce qu'ici, on aperçoit même des glaciers.
5: Oui, tout à fait. On va voir le glacier de la Girose. Et on va également voir une bonne partie des montagnes du massif des Écrins, avec notamment la Meije.
4: Bon, moi, malheureusement, je vais devoir vous laisser poursuivre avec vos autres clients, parce que je dois vite reprendre la télécabine et rejoindre 43200, où m'attend apparemment une dégustation de produits locaux. Merci, je suis déjà un peu essoufflé. Merci Céline.
5: Avec plaisir, à bientôt.
4: Bonne balade.
5: Merci.
4: Et tout de suite, on retrouve la playlist Autoroute Info et rendez-vous à 43200 d'ici 5 minutes.

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1: Passez un bon trajet sur la route des vacances. En cette fin de matinée, vous êtes nombreux sur les autoroutes alpines. Je le rappelle, une journée classée orange dans quasi toute la France dans le sens des départs et rouge pour l'Est. Cela comprend Auvergne-Rhône-Alpes et ça se confirme, vous êtes nombreux sur les autoroutes alpines en cette fin de matinée avec quelques perturbations en commençant par la région grenobloise et cet accident sur la rocade sud en direction de Lyon-Cap-Briançon. Deux voitures accidentées sur voie de droite après la sortie 8 d'Échirolles-Ouest. Cela gêne le trafic puisqu'en amont on a désormais plus de 5 km de perturbations et plus d'un quart d'heure pour traverser ces difficultés. Dans le prolongement, pour ceux qui poursuivent sur la Nationale 85 en direction de Gap-Briançon et des stations iséroises, là aussi il faut compter un quart d'heure supplémentaire pour passer maintenant près de 4 km de bouchons. On part désormais en Savoie sur la traversée de Chambéry, la voie rapide urbaine, avec un trafic ralenti en lien avec des travaux dans les deux sens de circulation entre la sortie numéro 14, la mode Servolex, et la sortie 15 pour Chambéry Centre. On va maintenant partir du côté de la Haute-Savoie pour rejoindre l'Italie par le tunnel du Mont-Blanc. Il va toujours falloir patienter. On est toujours à 1h30 d'attente d'après les dernières estimations du PC Sécurité du tunnel du Mont-Blanc. 1h30 d'attente quand vous arrivez au tout début du bouchon après le secteur de Chamonix, la sortie 31, pour rejoindre ce tunnel du Mont-Blanc et accéder au versant italien. Il peut également y avoir du monde du côté de l'autre tunnel transalpin, cette fois en Savoie, tunnel du Fréjus. Une attente bien moindre, mais il peut y avoir une remontée de perturbations sur quelques kilomètres, 1 ou 2 kilomètres, pas plus, avant de rejoindre ce tunnel du Fréjus, tout au bout de la 43 Maurienne.
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1: La suite de notre émission estivale avant le retour de l'infotrafic dans quelques minutes. Cap sur la Savoie pour une idée de visite à l'espace Caron 3200. Sur place, on retrouve Franck Pélissier et son invité.
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2: Nous sommes de retour ici à Caron 3200, suite et fin de notre émission spéciale consacrée à ce site exceptionnel à 3200 mètres d'altitude, au sommet des domaines d'Aurel en Maurienne, c'était en département de la Savoie, et de Val Thorens en Tarentaise également en Savoie. Et je retrouve Eric Bonnel, le directeur du site. Bonjour Eric.
3: Rebonjour. Comment ça s'est passé alors?
2: Eh bien écoutez, très bien. Je reviens d'une visite du patrimoine d'Aurel avec l'église baroque qui était vraiment très chouette à voir. Et puis d'une petite randonnée avec une animatrice nature qui m'a montré ce qu'il y avait à voir autour de Planbouchet, donc un petit peu en dessous, 1000 mètres en dessous. Et voilà, là je suis de retour et je ne vous cache pas que j'ai un petit creux. Alors je ne sais pas ce que vous allez nous proposer, mais si on peut se restaurer, ça serait super.
3: Et bien voilà, on va passer à table. On a une belle planche de charcuterie et de fromage locaux. La charcuterie vient de la Tarentaise et le fromage de la Maurienne. Donc on concilie les deux vallées et bonne dégustation.
2: Et puis j'ai entendu dire que cet été vous faisiez des planchas, on va pouvoir tester.
3: Oui, on a lancé les planchas cet été, aussi bien de viande, volaille, poisson et légumes. Et ça, c'est un franc succès depuis l'ouverture.

0: Bon, on se retrouve dans 3 petites minutes. On pourra déguster et puis on pourra parler aussi du site qui nous entoure, parce que du paysage qui nous entoure, parce que c'est assez remarquable. On se retrouve donc dans 3 minutes. Ça sera après l'information trafic. Et tout de suite, la playlist Autoroute Info.
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3: On retourne en région grenobloise, direction Lyon, Gap et Briançon, avec cet accident. Deux voitures sur voie de droite après la sortie 8 et Échirolles-Ouest. Un bouchon maintenant de plus de 6 à 7 km en amont. Il faut désormais plus d'une trentaine de minutes pour passer cette difficulté. Un bouchon qui a tendance à prendre de l'ampleur dans le prolongement pour ceux qui poursuivent direction Gap-Briançon ou encore en direction de la montagne et des stations de Loisan. Autre perturbation sur la nationale 85 sur 4 km. Là aussi, vous rajoutez au moins 15 minutes. C'est simple, hein, pour ceux qui sont direction Gap et Briançon, qui passent par la rocade sud-grenobloise, puis la route nationale 85, il faut en cumuler quasiment plus de 45 minutes supplémentaires pour passer des perturbations du côté de Grenoble. On en reparle, on refait le point à midi. Pour l'instant, destination fraîcheur sur autoroute info à plus de 3000 mètres d'altitude. L'espace 43200 qui accueille les vacanciers au sommet des domaines de Val Thorens et d'Aurel. En Savoie, sur place et pour la dernière fois, nous retrouvons Franck Pélissier et ses invités.
4: Retour ici à Caron 3200 pour la fin de cette émission spéciale consacrée à ce site exceptionnel qui pour la première fois est ouvert cet été. Éric Bonnel, je rappelle, vous êtes le directeur du site. On est ici sur le rooftop, c'est-à-dire au sommet de Caron 3200. On l'a dit tout à l'heure, il y a plusieurs étages avec différentes choses, un bar à vin, un restaurant, une boutique. Et puis au sommet, c'est quand même ce qui vaut vraiment le détour, c'est ce fameux rooftop.
5: Ah ben le rooftop, c'est quand même la partie la plus agréable. On a une vue à 360 degrés. Et puis aujourd'hui, on a la chance d'avoir un soleil magnifique. Donc c'est vraiment idéal, surtout en temps de canicule ici. On a la fraîcheur garantie. Là, on est à 15 degrés. Il fait beau. C'est vraiment très dépaysant.
4: Et à côté de vous, Coralie Roubaud. Bonjour Coralie.
6: Bonjour.
4: Alors vous êtes la responsable communication de 43200. Vous connaissez bien les lieux. Et ici, ce qu'on remarque quand même, c'est tout le paysage autour. On est entouré de montagnes.
6: Tout à fait. On a une vue à 360 degrés sur plus de 1000 sommets de France, de Suisse, d'Italie. Avec en face de nous, le Mont Blanc, bien évidemment, majestueux. Toute la chaîne de la Vanoise avec la Grande Casse, les aiguilles de Péclet. La vallée des Belles-Villes avec toutes les trois vallées, donc Val Thorens, les Menuires, Courchevel et Méribel qui sont juste à côté.
4: Si on se déplace un petit peu de l'autre côté, qu'est-ce qu'on voit?
6: Si on se déplace un petit peu, on va voir le massif de Belledonne. Et là, en face de nous, majestueux, les Écrins, avec la barre des Écrins, la Meije.
4: Ouais, c'est un sommet mythique.
6: Hein. Tout à fait. Sommet mythique. La Meije est à 3983 mètres, si je ne me trompe pas.
4: Voilà, on a parlé tout à l'heure avec l'animatrice nature qui nous disait que c'est un sommet qui a été conquis bien plus tard, par exemple, que le Mont Blanc. Et c'est un sommet emblématique pour les alpinistes.
6: Tout à fait. C'est un des sommets les plus emblématiques de France et d'Europe.
4: Les trois pics qu'on voit sur la droite, c'est quoi?
6: Les aiguilles d'Arve.
4: Ah ouais, ok.
6: Et on a également le Mont Viso. Si on se décale un tout petit peu sur la gauche, on aura le Mont Viso qui est un sommet italien à 3841 mètres.
4: Effectivement, il y a de quoi voir. Eric, c'est votre bureau quotidien hein, ici. Vous êtes un peu blasé peut-être?
5: Non, on n'est jamais blasé. Tout le personnel d'ailleurs dit que c'est le plus beau bureau du monde et je crois que c'est vrai.
4: Bon, vous êtes prêts pour la saison estivale? Elle a démarré il y a quelques jours. Ça a bien démarré, je crois.
5: Elle a démarré vraiment très fort. Et on était même surpris par ce démarrage. Et on est ravis. Et on espère qu'on aura encore plus de monde le reste de l'été.
4: On a dit, il y a des nouveautés. On peut venir ici, bien sûr, pour se restaurer après une randonnée. On peut aussi, pour les familles, participer à des jeux. Il y a des nouveautés interactives.
5: Oui, on a l'Explore Games, une sorte de jeu interactif pour les familles. Et également de la réalité virtuelle avec deux thématiques, Titanic et le Colisée.
4: accueille 7 jours sur 7 ?
5: 7 jours sur 7 jusqu'au 30 août.
4: Bon, eh ben, écoutez, on vous souhaite une très très belle saison. Nous, en tout cas, on était ravis à Autoroute Info de se retrouver ici dans ce cadre si majestueux. Et avec cette fraîcheur, on en profite. Merci à tous. Cette émission sera bien sûr à retrouver sur notre site web autoroute-info.fr. La musique, tout de suite sur Autoroute Info. Et à bientôt à 43 200.

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1: Il est midi, passez un bon milieu de journée.
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1: Il y a peut-être le moment de faire la pause sur votre trajet, notamment du côté des aires d'autoroute. On vous rappelle, des animations gratuites sont mises à disposition de l'aire de la Porte de la Drôme. C'est du côté de l'A49, de 8h à 15h, des animations au kilomètre 45 sur cette aire de Porte de la Drôme à l'approche du secteur de Valence. On va maintenant rappeler les perturbations qui sont en place du côté de Grenoble. Toujours cet important bouchon qui prend encore de l'ampleur en direction de Lyon et de Gap-Briançon. Deux voitures sont accidentées sur voie de droite après la sortie 8 et Échirolles-Ouest. Le bouchon lui remonte sur quasiment 8 km. Il faut plus d'une demi-heure pour passer cette perturbation. Dans le prolongement, pour ceux qui sont direction Gap-Briançon ou encore Loisan, il faut rajouter une autre perturbation sur la Nationale 85 un petit peu après. Il y a ce bouchon de près de 4 à 5 km maintenant. Là aussi, on rajoute encore un quart d'heure. En tout et pour ceux qui passent par la Roquette Sud, puis la Nationale 85, secteur de Grenoble, pour continuer direction Gap-Briançon ou encore Loisan, vous rajoutez quasiment une heure de temps de parcours supplémentaire. D'autres perturbations sont en place, notamment pour rejoindre l'Italie en passant par le tunnel du Mont-Blanc. Toujours 1h30 d'attente quand nous arrivons au début de cette perturbation qui se situe juste après la sortie 31 de Chamonix sur la route nationale 205. Une intervention qui se poursuit sur la 43 Maurienne en Savoie, direction Turin, le tunnel du Fréjus, après la sortie 24 Eton. À hauteur du tunnel d'Aiguebelle, un poids lourd qui est en panne et la voie de droite qui est neutralisée pour l'intervention du dépanneur. Et puis si on poursuit pour rejoindre le tunnel du Fréjus, là aussi il peut y avoir un petit peu d'attente avant de rejoindre le tunnel avec un bouchon qui remonte maintenant sur un peu plus de 2 km. Il faut savoir qu'avant ce tunnel du Fréjus, il y a des travaux, un basculement de circulation, ce qui peut expliquer en partie cette difficulté. L'autre explication, eh bien, c'est qu'aujourd'hui, c'est une journée rouge par bison futé. Rouge en tout cas dans l'Est et en Auvergne-Rhône-Alpes. Orange dans le reste de la France. Et puis pour information, si vous êtes sur la route demain, samedi, ce sera également rouge dans toute la France dans le sens des départs. Et tout de suite, l'actualité générale, les titres de France Info.
2: Et à Mayoc, dans le Tarn, les enquêteurs ont repris ce matin les fouilles à l'endroit où Cédric Jubilard affirme avoir enterré le corps de son épouse. Plus de 100 gendarmes sont encore mobilisés. Un hélicoptère transportant les ossements découverts hier sur le site a décollé vers l'Institut de recherche criminelle de la gendarmerie à Pontoise, où ces ossements doivent être analysés dès le début de l'après-midi. À milliers de stations indépendantes saisissent l'autorité de la concurrence. Elle dénonce le plafonnement du prix des carburants par Total Énergie, qu'elle juge déloyal. Le géant pétrolier français avait reconnu que la mesure avait entraîné pour son groupe un manque à gagner de l'ordre de 200 millions d'euros depuis le début de la guerre en Iran. Le Moyen-Orient, où la tension ne retombe pas, les gardiens de la révolution iranien affirment avoir bombardé des avions militaires américains stationnés en Jordanie au moyen de missiles et de drones en représailles à de nouvelles frappes américaines menées sur l'Iran la nuit dernière. L'Iran qui appelle sa population à réduire sa consommation d'électricité en raison de ces frappes. Et puis en Espagne, plus de 12 000 hectares de végétation ont été brûlés dans un incendie près de Saragosse, dans le nord-est du pays. D'après les autorités espagnoles, le risque de propagation reste très élevé.
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1: On est reparti en musique avec Jérémy Frérot. On se retrouve juste après pour l'infotrafic.
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3: On vous rappelle les perturbations du côté de l'agglomération grenobloise en direction de Lyon et de Cap-Briançon. Toujours un important bouchon sur la rocade sud de près d'une dizaine de kilomètres. À l'entièreté de la rocade saturée, plus d'une demi-heure supplémentaire pour passer le secteur à cause d'un accident impliquant deux voitures sur voie de droite. C'est toujours d'actualité après la sortie numéro 8 pour Échirolles-Ouest. Et dans le prolongement sur la Nationale 85, vous rajoutez encore un quart d'heure direction Gap-Briançon pour passer un bouchon d'encore 3 à 4 kilomètres. On se retrouve dans quelques minutes sur Autoroute Info, ce sera juste après le retour de la musique avec les Red Hot Chili Peppers. Passez une bonne route et un bon début d'après-midi à l'écoute d'Autoroute Info.

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1: Midi passé de 15 minutes. Merci d'être à l'écoute d'Autoroute Info. On vous accompagne sur le trajet des vacances. En commençant par l'agglomération grenobloise, toujours d'importantes perturbations sur la rocade sud, direction Lyon-Gap-Briançon. Pour traverser l'entièreté de la rocade sur ces 11 km, il faut compter 30 minutes de plus sur votre temps de trajet. À l'origine, toujours cet accident qui se situe, lui, après la sortie 8 et Échirolles-Ouest. Deux voitures sur la voie de droite qui sont accidentées. C'est ça qui est à l'origine et qui gêne fortement le trafic sur cette rocade. Dans le prolongement sur la Nationale 85, direction Gap-Briançon et les stations de Loisan, vous rajoutez encore un quart d'heure sur votre temps de trajet, puisque là aussi il faut compter près de 4 km de bouchons. On va maintenant partir du côté de l'agglomération lyonnaise, avec un trafic qui peut être perturbé sur la 43 et dans les deux sens de circulation pour accéder à la 46 en direction de Marseille et du Sud, entre 5 et 10 minutes de plus dans les bretelles de jonction depuis cette autoroute A43. On va également partir du côté de Chambéry et de la traversée de Chambéry par la voie rapide urbaine, et dans les deux sens de circulation il y a des travaux qui peuvent perturber le trafic entre la sortie 14 de la Motte Servolex et la sortie numéro 15 de Chambéry Centre. Ne soyez pas surpris par les perturbations qui sont en place. Maintenant, l'accès à l'Italie en passant par les deux tunnels transalpins, en commençant par le tunnel du Fréjus en Savoie, tout au bout de la 43 Maurienne. On est maintenant à quasiment 3 km de bouchons qui continuent d'augmenter, les bouchons pour rejoindre cette A43 Maurienne et l'accès au tunnel du Fréjus. Bouchon également pour rejoindre l'Italie par l'autre tunnel transalpin, celui du Mont-Blanc en Haute-Savoie. On parle maintenant de plus de 4 km de perturbation. Temps de parcours estimé plus d'1h30. Et pendant que je vous parlais, une nouvelle information nous parvient tout juste. Priorité à votre sécurité avec une voiture qui est en panne. C'est sur l'A43 en Savoie, en direction de Lyon, entre Chambéry et Lyon, direction Lyon, kilomètre 77. Une voiture arrêtée sur la voie réservée aux véhicules lents. Elle est juste après la sortie numéro 12, Lac d'Aigbelette.
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1: Les conditions météo restent globalement très bonnes. Il fait chaud encore aujourd'hui sur votre trajet. C'est peut-être l'heure de la pause. Veillez à bien vous hydrater. D'ailleurs, sur votre trajet, la pause s'impose toutes les 2 heures. Et justement, les prévisions pour les heures à venir et ce week-end avec Corentin Perrault de Météo France.
2: Comme hier, des averses orageuses s'invitent cet après-midi, mais elles se montrent nettement moins intenses que la veille. Elles circulent des abords de l'Île-de-France jusqu'à l'ensemble de l'Auvergne-Rhône-Alpes, en concernant tout autant la Bourgogne-Franche-Comté et le Grand Est. Même si ces orages sont globalement plus faibles qu'hier, il reste à surveiller et chacun doit rester prudent. De fortes pluies, des rafales de vent, voire de la grêle peuvent encore se produire. Dans le sud-ouest, le temps est plus calme, avec toutefois un ciel chargé en direction des Landes et des Pyrénées-Atlantiques. Côté température, elle chute drastiquement, avec parfois plus de 10 degrés perdus dans le nord-est. Comptez globalement 26 à 30 degrés cet après-midi, dont 26 degrés à Langres, 27 degrés à Dijon et Paris, 28 degrés à Clermont, 29 degrés à Moulins et Mont-de-Marsan, 30 degrés à Bordeaux et Chambéry, jusqu'à 31 degrés à Grenoble. Et pour ce week-end, des conditions plus stables s'installent, tout en gardant une instabilité le long des frontières de l'Est. Le mercure s'abaisse progressivement pour trouver des valeurs bien plus proches des normales de saison. Corentin Perrault de Météo France pour Autoroute Info.
1: Rendez-vous dans un instant pour parler souvenirs sur la route des vacances. Pour le moment, c'est un trio de Los Angeles qui vous accompagne en musique, Temper City, leur tout premier titre.

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4: Un début de bonne nouvelle pour vous qui circulez du côté de Grenoble sur la Rocade Sud en direction de Lyon, Gap-Briançon. L'accident à l'origine de l'importante perturbation sur cette rocade est désormais terminé. La circulation peut reprendre sans encombre. En revanche, on le rappelle, la totalité de cette rocade reste saturée avec un bouchon qui remonte sur 11 km et remonte même maintenant sur l'autoroute A41. En arrivant sur Grenoble, comptez toujours plus de 40 minutes pour passer cette perturbation. Et on le rappelle, dans le prolongement sur la Nationale 85 direction Gap-Briançon et les stations de Loisans, encore 4 km de perturbation et là aussi un quart d'heure supplémentaire. Le moins qu'on puisse dire, c'est que c'est très chargé du côté de Grenoble en ce milieu de journée. Il y a également d'importantes perturbations en Savoie, dans la traversée de Chambéry ou encore du côté de Lyon. Et pour terminer, aux deux tunnels transalpins, celui du Mont-Blanc et celui du Fréjus, on en reparle dans les toutes prochaines minutes. La route des vacances, c'est aussi celle des souvenirs. Aujourd'hui, on fait un bond dans les années 80 avec Myriam Boyed et Elliot Monod.
5: Retour à l'été 1984.
6: Total look jean, quelques pins accrochés à la veste, un bandana dans les cheveux. En 84, on s'habille comme dans les clips sur MTV.
5: À cette époque, on fait le 36-15 avec le Minitel, on joue des heures sur les premières bornes d'arcade et sur grand écran, E.T. cumule tous les records pendant qu'Indiana Jones poursuit ses aventures dans le temple maudit.
6: Pour partir en vacances, on prend la R5, la 205 ou la BX, direction la Côte d'Azur, l'Atlantique ou les premières escapades vers l'Espagne.
5: Niveau sécurité routière, quelques nouvelles mesures. 110 partant de pluie sur autoroute et abaissement du seuil d'alcoolémie à 0,8 g par litre de sang.
6: Bon, pendant ce temps-là, on ne parle toujours pas de ceinture obligatoire à l'arrière. Dans l'autoradio en 84, c'est pop et rock avec Bronski Beat, Michael Jackson et David Bowie. Et en France, on écoute aussi Balavoine, Goldman et France Gall.
5: En voiture, la radio reste la compagne de route.
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4: Avec cette voiture qui est en panne sur la 43 en Savoie, direction Lyon, juste après Chambéry, kilomètre 77, une voiture sur la voie réservée aux véhicules lents après la sortie 12, lac d'Aiguebelette.
6: Les codes de la radio.
8: C'est du 5e étage d'un immeuble du 9e arrondissement qu'émet Radio Pop. Salle de montage rudimentaire, studio avec un disc jockey et deux animatrices qui sont bien entendu tous bénévoles.
5: Dans l'auto, les cartes routières sont à portée de main dans la boîte à gants et côté confort, la climatisation reste rare, comme la direction assistée qui n'est pas encore généralisée.
6: Fenêtre entrouverte et air chaud sur la peau, on refait le monde entre deux refrains passés à la radio et on parle de la victoire historique des Bleus de Platini qui s'offre l'Euro en juin 1980.
5: Et oui, cet été-là, c'était comme ça.
4: Et pour ceux qui se souviennent, fin 83, début 84, c'est aussi le crack du jeu vidéo. Et oui, l'industriel américain Atari, leader mondial du marché, qui avait subi des pertes financières colossales et qui avait totalement détruit la réputation des jeux vidéo à cette époque. On a failli ne plus avoir de jeux vidéo à cause de ça. Bref, on se retrouve à 12h30, ce sera juste après Tracy Chapman. Et tout de suite, on écoute L5 sur Autoroute Info.

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1: Midi 31 minutes, merci d'être à l'écoute d'Autoroute Info en ce milieu de journée avec un trafic très chargé sur les autoroutes alpines. Même si pour certains d'entre vous, vous faites la pause, il reste encore beaucoup de monde sur la route, notamment du côté de Lyon sur la 43 pour rejoindre la 46 direction Marseille. Il y a toujours ces perturbations dans les bretelles de jonction, comptez entre 5 et 10 minutes pour rejoindre cette A46. Et puis on rappelle également les perturbations du côté de l'agglomération grenobloise en direction de Lyon, Gap et Briançon. La rocade sud complètement saturée. Il faut compter entre 20 et 30 minutes supplémentaires pour la parcourir. Et c'est 11 km, même si les temps de parcours s'améliorent petit à petit. Et dans le prolongement, sur la Nationale 85, direction Gap-Briançon et Loisan, les stations de Loisan, là aussi rajoutées entre 15 et 20 minutes dans un bouchon de près de 4 km. À Chambéry, le trafic peut être assez chargé sur la traversée de Chambéry en Savoie par la voie rapide urbaine et dans les deux sens, mais surtout en direction de Lyon et de Annecy. Ainsi Genève, puisqu'on a des travaux en cours entre la sortie 15 et la sortie 14, cela peut créer quelques ralentissements. On termine avec l'accès aux deux tunnels transalpins, en commençant par le tunnel du Mont-Blanc. Pas de nouvelle information, a priori le tunnel est toujours fermé à la circulation. La raison, un poids lourd qui a éclaté un de ses pneus dans ce tunnel. Il faut remorquer le poids lourd et il faut ensuite ramasser les débris. En tout cas, il faut faire ces deux choses. Et l'attente est prévue, a priori, à une trentaine de minutes pour pouvoir effectuer toutes ces interventions en amont. On le rappelle, il y avait déjà plus de 4 km de bouchons. Pour le moment, on ne donne pas de temps de parcours hein, puisque la circulation est complètement à l'arrêt. L'accès au tunnel du Fréjus, lui, ça se passe beaucoup mieux, même s'il y a toujours des difficultés. Il faut compter sur 1 à 2 km de perturbation pour rejoindre ce tunnel du Fréjus. Là aussi, il y a des travaux avant l'ouvrage. Les voies sont en travaux et il y a un basculement de circulation qui est en cours, ce qui peut vous amener à patienter momentanément avec un petit peu d'attente donc avant ce tunnel du Fréjus en Savoie, tout au bout de la 43 Maurienne. Et puis pour demain, on le rappelle, la circulation des poids lourds sera interdite demain samedi 18 juillet en France entre 7h et 19h, en Italie entre 8h et 16h. Et maintenant, l'actualité générale, les titres de France Info.
2: Les ossements retrouvés lors des fouilles menées dans le Tarn ont été envoyés à Pontoise.
3: Envoyés par hélicoptère à l'Institut de recherche criminelle de la gendarmerie, les analyses débuteront dans l'après-midi. Les recherches pour retrouver le corps de Delphine Jubillar se poursuivent. Les orages hier soir ont coûté la vie à deux personnes. Une femme d'une trentaine d'années en Haute-Vienne à Saint-Victurnien à la suite de la chute d'un arbre et un homme dans l'incendie d'un atelier provoqué par la foudre en Isère. En forêt de Fontainebleau, les opérations de noyage se poursuivent. Il n'y a pas de risque de réactivation du feu aux abords de l'A6, l'autoroute fermée sur une vingtaine de kilomètres, qui a pu partiellement rouvrir avec une voie réservée aux véhicules de secours et une vitesse limitée à 90 km/h. Aujourd'hui, nouveau départ en vacances, c'est rouge sur la moitié est de la France. Cette inquiétude à deux jours de la finale de la Coupe du Monde de football entre l'Espagne et l'Argentine, le ciel de New York où doit se jouer le match est complètement bouché par les fumées de feux de forêt au Canada voisin. Les autorités ont émis une alerte sanitaire sérieuse au sujet de la qualité de l'air. Notez par ailleurs que pour la première fois de l'histoire et comme le veut la tradition en NBA, les vainqueurs de la Coupe du Monde de football se verront remettre une bague. Le bijou arbore d'un côté le trophée du mondial, l'autre côté sera personnalisé pour refléter l'identité de l'équipe victorieuse, décrit la FIFA.
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1: C'est reparti pour la musique, pour vous accompagner sur votre trajet en ce milieu de journée. On écoute Jungeli sur Autoroute Info. Bonne route.

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7: Une bonne nouvelle, la réouverture du tunnel du Mont-Blanc en Haute-Savoie pour rejoindre l'Italie après Chamonix, la sortie 31. En revanche, il y a toujours ce bouchon et une attente toujours très importante. 1h30 d'attente pour rejoindre ce tunnel du Mont-Blanc. Une nouvelle information nous parvient à l'instant. Priorité à votre sécurité. On part en agglomération lyonnaise en direction de Lyon d'ailleurs avec ce véhicule qui est en panne. On nous le signale au kilomètre 7 de la 43 après la jonction avec le contournement est lyonnais. La 46 en direction de Marseille. En ces jours de fort trafic, lorsque les bandes de recharge sont prises d'assaut, un dispositif est parfois mis en place pour limiter l'attente. Nadine Vigiel, responsable de l'expérience client chez APRR.
8: Dans les périodes de fort trafic, pour accompagner les conducteurs de véhicules électriques lors de leur recharge, la plupart des aires de service vont être équipées de bornistes, c'est-à-dire de personnes qui vont accompagner le conducteur dans la démarche de recharge de véhicules électriques pour le temps de recharge recommandé en fonction du véhicule et de la file d'attente, optimiser son temps de recharge, la voie à utiliser et puis le temps qu'il aura à consacrer.
7: La playlist Autoroute Info jusqu'au prochain point trafic, c'est avec le grand Robbie Williams. Bonne route!

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1: Le rappel de vos conditions de circulation à 12h45. Il va falloir patienter avant de rejoindre l'Italie par le tunnel du Mont-Blanc, secteur de Chamonix. Malheureusement, on a toujours plus de 4 km de bouchons en amont. Comptez 1h30 au bas mot pour passer les perturbations et les bouchons qui sont en place. Du côté de l'autre tunnel transalpin, celui du Fréjus, là aussi de l'attente. 2 km de perturbations avant d'accéder à ce tunnel du Fréjus, tout au bout de la 43 Maurienne en Savoie. On va maintenant partir à Grenoble, agglomération grenobloise en direction de Cap-Briançon et des stations iséroises. Un bouchon sur la Nationale 85. Il faut plus d'un quart d'heure pour passer une difficulté de près de 4 km. Et puis on avait également un bouchon sur la Rocade Sud-Grenobloise. Lui est en train de se résorber a priori. Maintenant, il peut y avoir encore quelques ralentissements en direction Lyon, Gap et Briançon, mais plus vraiment de bouchons. On part à Lyon maintenant. Rappelez cette difficulté sur la 43 et dans les deux sens pour accéder à la 46 en direction de Marseille. Les bretelles de jonction sont complètement saturées entre 5 et 10 minutes pour passer ces bretelles de jonction.
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1: Et on se retrouve dans quelques minutes juste après Lewis Capaldi sur Autoroute Info.

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1: Un véhicule accidenté, un poids lourd sur la 480 agglomération grenobloise en direction de Gap-Briançon. Un poids lourd qui est accidenté dans la bretelle de sortie 3A de Cessinet.

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3: Retour sur l'agglomération grenobloise avec le rappel de ce poids lourd accidenté sur la 480 direction Gap-Briançon au kilomètre 4. Il se situe à hauteur de la sortie numéro 3 assez cinéparisée. C'est d'ailleurs dans cette bretelle de sortie. Le personnel autoroutier est également sur place de votre côté. Quand vous passez ce secteur, décalez-vous sur la voie de gauche pour respecter un corridor de sécurité. Et puis on le rappelle, toujours direction Gap-Briançon, c'est sur la nationale 85 au site de Grenoble qu'il y a toujours un bouchon sur 4 km rajouté entre 15 et 20 minutes supplémentaires sur votre temps de trajet. C'est une journée classée rouge dans le sens des départs pour l'Est et Auvergne-Rhône-Alpes. Ça se confirme puisque vous êtes très nombreux notamment à rejoindre les deux tunnels transalpins, celui du Mont-Blanc et du Fréjus, du monde à Grenoble, on l'a dit, du monde à Lyon également. On refera le point complet au plus tard, ce sera d'ici 13h. Pour vous qui circulez en ce moment, peut-être c'est le moment de faire la pause sur votre trajet. Et justement, tous les samedis jusqu'au 8 août, de 8h à 15h, vous pouvez faire la pause sur l'aire de porte de la Drôme sur la 49 à l'approche du secteur de Valence en direction du sud. Des animations familiales et des activités gratuites sont proposées. Les enfants peuvent faire du coloriage, jouer au basket. Ça permettra de reprendre la route dans les meilleures conditions. Vous pouvez également retrouver la liste de toutes les aires de service qui proposent des activités gratuites sur la page Facebook Autoroute Info et sur autouroute-info.fr. On se retrouve donc à 13h après la musique, la playlist Autoroute Info pour vous accompagner sur la route des vacances avec les Bee Gees dans quelques instants. Tout de suite, une musique qui sonne bien les vacances de l'été avec Don Omar, Danza Kutulo.

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1: Et une voiture en panne en Savoie sur la 43 Maurienne en direction de Turin et du tunnel du Fréjus. C'est au kilomètre 192, 2 km après la sortie 30 de

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1: Un véhicule en panne sur la 48 en Isère en direction de Grenoble. Voiture qui est arrêtée sur la voie réservée aux véhicules lents, kilomètre 47, concerne tous ceux qui arrivent depuis l'axe A43, l'axe 8.

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2: Bienvenue à tous ceux qui nous rejoignent pour ce trajet des vacances, il est 13h.
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2: Et priorité à votre sécurité, on part tout de suite en Haute-Savoie sur l'autoroute A40 en direction de Chamonix avec un pneu signalé au milieu des voies de circulation très gênant, secteur de Genève, kilomètre 53, il est après la sortie 14 pour Annemasse. Tant qu'on est en Haute-Savoie, on va aller tout au bout de la nationale 205 à la frontière française pour rejoindre le tunnel du Mont-Blanc. Toujours une importante attente, bouchon de près de 4 km d'après les dernières estimations du PC Sécurité du tunnel du Mont-Blanc. 1h45 pour rejoindre cet ouvrage. Autre bouchon et un poids lourd qui est d'ailleurs en panne, c'est sur la 43 Maurienne en Savoie, en direction de Turin et du tunnel du Fréjus. Un poids lourd qui est en panne, kilomètre 192 après la sortie 30 de Modane. Et toujours un petit peu d'attente hein, également pour rejoindre ce tunnel du Fréjus. Vous pouvez avoir une retenue d'un peu moins d'un kilomètre avant d'accéder à ce tunnel. Il y a également du monde au sud de Grenoble sur la Nationale 85 direction Gap, Briançon et les stations iséroises. Comptez toujours plus d'une vingtaine de minutes dans un bouchon de près de 4 km. Autre perturbation en ce moment, c'est du côté de Lyon sur la 43. Si vous rejoignez l'autoroute A46 en direction de Marseille, dans les bretelles d'accès, c'est complètement saturé, entre 5 et 10 minutes de temps de parcours pour passer de la 43 à la 46 en direction de Marseille. Et puis, par ces fortes chaleurs, le risque d'incendie est accru. Quelques gestes simples permettent de l'éviter. Vivien Topa.
3: Ne jetez jamais de mégots par la fenêtre. Mal éteint, il peut enflammer la végétation en bordure des voies ou sur les aires de repos. Vérifiez l'arrimage de votre chargement. Un objet traînant au sol peut produire des étincelles et embraser l'accotement. Surveillez également votre moteur en cas de fumée, de surchauffe ou d'odeur suspecte. Rangez-vous sur la bande d'arrêt d'urgence, si possible au niveau d'un refuge. Vous coupez le contact. Ensuite, faites sortir les passagers derrière les glissières et appelez les secours à l'aide d'une borne d'appel d'urgence ou de l'application SOS Autoroute.
2: Application mobile SOS Autoroute qui est gratuite, elle permet de contacter les secours depuis son smartphone tout en étant géolocalisé.
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2: Après l'infotrafic, place à l'actualité générale. On écoute les titres de France Info.
4: À midi 45, l'oreille du plus haut, encore plusieurs centaines de gendarmes dans le Tarn.
5: Les recherches se poursuivent à Mayoc, là où Cédric Jubilard a avoué avoir enterré sa femme Delphine après l'avoir tuée en décembre 2020. Des ossements ont été découverts hier et seront analysés aujourd'hui. Deux personnes décédées hier soir lors des violents orages qui ont balayé la France en Isère. Un homme de 38 ans est mort dans son entreprise, touché par la foudre avant de prendre feu. En Haute-Vienne, une femme est décédée à cause de la chute d'un arbre. Jusque-là réservée aux crimes contre l'humanité, l'Assemblée vote pour rendre imprescriptibles les crimes commis sur les mineurs. Le Premier ministre Sébastien Lecornu a salué un moment important et promis que tout serait mis en œuvre pour la sécuriser juridiquement en saisissant le Conseil d'État si nécessaire. Au Royaume-Uni, c'est désormais officiel. Andy Burnham prend la tête du Labour Party avant de devenir Premier ministre. L'ancien maire du Grand Manchester est l'une des personnalités politiques les plus populaires du pays. Il était le seul candidat à se présenter pour succéder à Keir Starmer qui a annoncé son départ le 22 juin.
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2: Et on vous accompagne 24 heures sur 24, 7 jours sur 7. On surveille les autoroutes pour vous. Pour le moment, la musique pour vous accompagner avec l'un des titres les plus écoutés en France cet été. C'est littéralement l'un des tubes du moment. On écoute Mauvais Joe.

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3: On vous rappelle, c'est ce pneu qui se trouve sur les voies de l'A40 en Haute-Savoie, direction Chamonix, des secteurs de Genève. Un pneu au milieu des voies au kilomètre 53 après la sortie numéro 14 pour Annemasse. Pour ceux qui poursuivent et vont rejoindre l'Italie en passant par le tunnel du Mont-Blanc après le secteur de Chamonix, sortie 31, il y a toujours d'importantes perturbations. Un temps d'attente estimé à 1h45 quand vous arrivez au début de ce bouchon qui débute dans le secteur de Chamonix pour rejoindre ce tunnel du Mont-Blanc. Le prochain point complet d'ici 13h15 sur Autoroute Info, ce sera après In Excess. Bonne route.

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1: Passez une bonne route à l'écoute d'Autoroute Info. On va rappeler les perturbations qui sont en place en commençant par cet obstacle. Un pneu sur les voies de l'A40 en Haute-Savoie, secteur de Genève, direction Chamonix. Un pneu au milieu des voies après la sortie numéro 14 pour Annemasse. Dans le prolongement, pour ceux qui vont rejoindre l'Italie par le tunnel du Mont-Blanc, tout au bout de la Nationale 205, il faut toujours compter 1h45 d'attente. Un bouchon qui remonte sur plus de 4 km. On va aller du côté de l'autre tunnel transalpin, celui du Fréjus en Savoie. Juste avant ce tunnel du Fréjus, à un poids lourd qui est toujours en panne à kilomètre 192 après la sortie numéro 30 de Modane. Et un petit peu plus loin, vous pouvez toujours être amené à patienter sur un petit kilomètre de perturbation avant de rejoindre ce tunnel du Fréjus. On va maintenant partir du côté de l'agglomération grenobloise, en commençant par rappeler ce poids lourd qui est accidenté sur la 480 direction Gap-Briançon. Poids lourd qui est accidenté au bord des voies de circulation à kilomètre 4 à hauteur de la sortie numéro 3A de Cessinet-Parisais. Le personnel autoroutier est sur place. De votre côté, décalez-vous sur la voie de gauche. Respectez un corridor de sécurité. Au sud de Grenoble, pour ceux qui rejoignent Gap et Briançon et passent par la Nationale 85, ça concerne également ceux qui vont rejoindre les stations de Loisan pour chercher un peu de fraîcheur à la montagne. Il faut toujours compter près de 4 km de bouchons, 15 minutes au moins supplémentaires pour passer ces difficultés sur le début de cette Nationale 85. Et puis à Lyon, sur la 43, il y a toujours du monde qui rejoint la 46 en direction de Marseille, avec un temps d'attente estimé à entre 5 et 10 minutes dans les bretelles de jonction entre la 43 et cette A46 en direction de Marseille, secteur de Lyon.
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1: Peut-être l'heure de la pause, n'hésitez pas, on vous le rappelle, toutes les deux heures, la pause s'impose. Et tout de suite, les prévisions pour ce week-end avec Corentin Perrault de Météo France.
2: Comme hier, des averses orageuses s'invitent cet après-midi, mais elles se montrent nettement moins intenses que la veille. Elles circulent des abords de l'Île-de-France jusqu'à l'ensemble de l'Auvergne-Rhône-Alpes, en concernant tout autant la Bourgogne-Franche-Comté et le Grand Est. Même si ces orages sont globalement plus faibles qu'hier, il reste à surveiller et chacun doit rester prudent. De fortes pluies, des rafales de vent, voire de la grêle peuvent encore se produire. Dans le sud-ouest, le temps est plus calme, avec toutefois un ciel chargé en direction des Landes et des Pyrénées-Atlantiques. Côté température, elle chute drastiquement, avec parfois plus de 10 degrés perdus dans le nord-est. Comptez globalement 26 à 30 degrés cet après-midi, dont 26 degrés à Langres, 27 degrés à Dijon et Paris, 28 degrés à Clermont, 29 degrés à Moulins et Mont-de-Marsan, 30 degrés à Bordeaux et Chambéry, jusqu'à 31 degrés à Grenoble. Et pour ce week-end, des conditions plus stables s'installent, tout en gardant une instabilité le long des frontières de l'Est. Le mercure s'abaisse progressivement pour trouver des valeurs bien plus proches des normales de saison. Corentin Perrault de Météo France pour Autoroute Info.
1: Inspection de la chaussée, contrôle des viaducs, vérification des équipements. Découvrez les coulisses de la réouverture de la 6 à Fontainebleau dans quelques minutes sur Autoroute Info. Pour le moment, le retour de la musique avec Adèle Castillon.

0: Rappel de vos conditions de circulation et de cette attente qui reste importante pour rejoindre l'Italie par le tunnel du Mont Blanc. On le rappelle, c'est toujours plus d'1h45 d'attente, 4 km de bouchons qui ont débuté dès le secteur de Chamonix. Il y a du monde aujourd'hui, c'était prévu, une journée classée rouge dans le sens des départs pour l'Est et Auvergne-Rhône-Alpes, orange dans le reste de la France. Donc forcément, on a d'autres bouchons du côté de Grenoble ou encore de Lyon. On en reparlera, on les réévoquera dans quelques instants. Pour rouvrir l'autoroute A6 après l'incendie qui a touché la forêt de Fontainebleau, le concessionnaire APRR a dû obtenir l'accord des autorités. Mais avant cela, il fallait s'assurer que toutes les conditions de sécurité soient réunies. Les précisions d'Hélène Calba.
1: Une inspection complète de la portion d'autoroute fermée a dû être menée. Olivia Burgot des autoroutes APRR.
2: Donc la première chose, ça a été une inspection de l'infrastructure. Donc s'assurer que les chaussées sont praticables, que les routes n'ont pas trop chauffé, qu'elles ne sont pas déformées. Il a fallu également inspecter l'ensemble des équipements de sécurité sur le secteur, c'est-à-dire les clôtures qui ont été touchées par le feu, les glissières, également s'assurer qu'il n'y a plus d'arbres qui sont tombés ou qui risquent de tomber sur les glissières.
1: Autre étape indispensable, le contrôle de l'état des viaducs exposés à la chaleur dégagée par l'incendie.
2: Pour vérifier ces viaducs, on a fait appel à une société d'expertise avec laquelle on a l'habitude de travailler, qui est vraiment venue sur place et qui a regardé et s'est assurée que les viaducs ne risquaient rien en cas de reprise du trafic.
1: Avant de pouvoir faire circuler de nouveau les véhicules, APRR a également procédé à une série de vérifications techniques sur les équipements de l'autoroute.
2: Notamment les bornes oranges pour s'assurer qu'elles fonctionnent et que vos auditeurs qui tomberaient en panne puissent nous appeler et rentrer en contact avec le PC de sécurité. Également vérifier que nos panneaux lumineux sur le secteur fonctionnent encore.
1: L'ensemble de ces contrôles a permis la réouverture de l'autoroute A6 dans le secteur de Fontainebleau, mais sur place, les traces de l'incendie sont encore bien visibles. La circulation s'effectue sur un nombre de voies réduit et les limitations de vitesse ont été abaissées afin de garantir votre sécurité.
2: Il a fallu maintenir un corridor de sécurité pour les équipes de pompiers qui interviennent sur l'autoroute parce que le feu est fixé mais il n'est pas éteint. Et puis la deuxième raison, c'est qu'on a entrepris des travaux d'urgence pour pouvoir rétablir la circulation. Par contre, ces travaux demanderont à être consolidés.
1: Avec le trafic particulièrement dense en cette période de vacances, des itinéraires alternatifs pourront vous être proposés, notamment via les autoroutes A19 et A5. Soyez attentifs aux panneaux au-dessus de l'autoroute et restez à l'écoute d'Autoroute Info.
0: Prochain point trafic à 13h30 après Rosaline et tout de suite Weezer sur Autoroute Info.

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1: 13h30, on vous accompagne en ce tout début d'après-midi sur les autoroutes alpines avec une circulation très dense. Forcément aujourd'hui c'est classé orange dans le sens des départs par Bison Futé et même rouge dans l'Est et Auvergne-Rhône-Alpes. Ça se confirme sur les autoroutes alpines, beaucoup de monde en ce moment. D'ailleurs, beaucoup d'attentes pour rejoindre l'Italie par le tunnel du Mont-Blanc en Haute-Savoie avec de l'attente estimée à 1h45 par le PC Sécurité du tunnel du Mont-Blanc. Maintenant c'est quasiment 5 km de bouchons qui vont débuter même avant la sortie 31 de Chamonix. De l'attente également pour rejoindre l'autre tunnel transalpin, celui du Fréjus, même si ça se passe bien mieux de côté de cet ouvrage. Vous pouvez là aussi avoir un petit peu d'attente sur un peu moins d'un kilomètre avant de rejoindre ce tunnel en Savoie tout au bout de la 43 Maurienne. Du monde, il y en a également du côté de Grenoble, au sud de la ville, sur la Nationale 85, direction Gap-Briançon ou encore les stations iséroises. Comptez là aussi entre 15 et 20 minutes pour passer un bouchon de près de 4 kilomètres. À Lyon, c'est sur la 43, région lyonnaise, pour accéder à la 46 direction Marseille. Les bretelles de jonction sont complètement saturées avec un temps de parcours estimé à entre 5 et 10 minutes pour rejoindre la 46 depuis cette A43, A46 en direction de Marseille et du Sud. À part ça, ça se passe plutôt bien ailleurs où vous circulez sur les autoroutes alpines. C'est peut-être l'heure de faire la pause pour certains d'entre vous qui êtes sur la route depuis tôt ce matin. La somnolence au volant est la principale source d'accidents mortels sur autoroute. Comment la reconnaître et surtout l'éviter? Octavine Brobel-Dorsman.
2: On connaît tous cet état intermédiaire entre la veille et le sommeil. C'est surtout l'état que l'on ne prend pas assez au sérieux. Pourtant, nos facultés d'observation et d'attention sont grandement diminuées. Sur l'autoroute, un accident mortel sur trois est associé à la somnolence. Bâillements fréquents, paupières lourdes, picotements aux yeux, difficultés à maintenir la trajectoire ou encore raideur dans la nuque, il est important de repérer les signes pour intervenir à temps. Pour prévenir cette hypovigilance, il convient de dormir correctement de manière à ne pas avoir de dette de sommeil. Il est aussi déconseillé de partir après une grosse journée de travail sans être reposé. Et pour limiter ces risques d'accident, faites une pause au moins toutes les deux heures.
1: Et n'attendez pas d'être trop fatigué pour faire la pause. Dès les premiers signes de somnolence, il faut prévoir un arrêt sur la prochaine heure de service ou de repos. Soyez particulièrement vigilant également après la pause de midi. Quand vous avez mangé, en général, la sieste de l'après-midi se fait ressentir. Là aussi, n'hésitez pas à faire une pause, même si c'est peu de temps après la pause déjeuner du midi. Tout de suite, place à l'actualité générale. On écoute les titres de France Info.
3: Prudence sur la route ce matin. Une enfant de 8 ans a perdu la vie dans un accident dans l'Yonne à Sergine.
4: La voiture qui transportait la fillette, ses deux parents et deux autres enfants a percuté un arbre le long d'une route départementale. Les parents et les deux petits de 2 ans et 6 ans sont dans un état critique. Aujourd'hui, c'est une nouvelle journée de départ en vacances. La journée est classée rouge dans le sens des départs entre le nord-est et la région Auvergne-Rhône-Alpes. Orange sur le reste du pays. Notez qu'il n'y a pas de risque de réactivation de feu aux abords de l'A6 qui a pu partiellement rouvrir aux automobilistes. Les orages d'hier soir ont coûté la vie à deux personnes, une femme d'une trentaine d'années en Haute-Vienne à la suite de la chute d'un arbre et un homme dans l'incendie d'un atelier provoqué par la foudre en Isère. Aujourd'hui, plus aucun département n'est en vigilance orange aux orages. Dans le Tarn, les recherches pour retrouver le corps de Delphine Jubilard se poursuivent aujourd'hui. Les ossements retrouvés hier ont été envoyés à Pontoise, à l'Institut de recherche criminelle de la gendarmerie. Les analyses doivent débuter dans l'après-midi. Et puis c'est une étape pour les baroudeurs aujourd'hui sur le Tour de France, 205 km, dont 140 de plat entre Dole et Belfort.
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1: La musique sur Autoroute Info jusqu'au prochain point trafic avec Pierre Garnier.

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1: On vous rappelle l'attente pour rejoindre l'Italie par le tunnel du Mont-Blanc en Haute-Savoie. 1h45 d'attente et 5 km de bouchons qui vont débuter avant le secteur de Chamonix. Si vous circulez à bord d'une voiture électrique, vous serez peut-être accueilli par du personnel au moment de recharger votre véhicule. On les appelle les bornistes. Vivien Topa.
2: Avant l'émergence des pompes à essence avec paiement par carte bancaire dans les années 90, il était habituel d'être accueilli et servi par des pompistes dans les stations-service. Il existe désormais un nouveau métier équivalent au niveau des bornes de recharge, c'est celui de borniste. Aux périodes de pointe, des agents peuvent être présents sur certaines infrastructures de recharge sur les aires d'autoroute. Ils vous accueillent et assistent pour choisir la borne correspondant à votre véhicule, le bon câble de recharge, le moyen de paiement, le lancement de la session et vous rappelle de libérer la borne vers 80% afin de fluidifier les fils et éviter la saturation.
1: On se retrouve à 13h45 après la musique des Blues Brothers et tout de suite Shaggy sur Autoroute Info.

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1: Des débris sur l'autoroute A43 en Savoie, entre Chambéry et Lyon, en direction de Lyon. Débris, morceaux de plastique dans le tunnel de l'Épine qui se situe après le secteur de Chambéry, après la barrière de péage de Chambéry Nord ou encore la sortie numéro 13, Aix-les-Bains. Le lac des morceaux de plastique sur voie de droite dans ce tunnel.

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1: Il est 13h45 minutes. 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On vous rappelle cet obstacle, morceau de plastique sur la 43 en Savoie, entre Chambéry et Lyon. Après le secteur de Chambéry, dans le prolongement de la 41, après la sortie 13 Aix-les-Bains-le-Lac, des débris, morceaux de plastique.

0: National 85, direction Gap-Briançon et les stations iséroises. Il faut toujours 20 minutes supplémentaires dans une perturbation d'au moins 4 km. Et puis on termine par un passage par l'agglomération lyonnaise sur la 43. Les bretelles d'accès à la 46 direction Marseille et le sud sont toujours saturées. Là aussi, temps de parcours estimé entre 5 et 10 minutes pour pouvoir rejoindre la 46 depuis cette autoroute à 43 secteurs de Lyon.
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0: Et le retour de l'information trafic juste après la playlist Autoroute Info avec Shakira.

Le rappel de ces débris sur l'autoroute A43 en Savoie entre Chambéry et Lyon en direction de Lyon. Débris dans le tunnel de Lépine, kilomètre 83 sur voie de droite. Dans le prolongement de la 41 après la sortie numéro 13, Aix-les-Bains-le-Lac. Ça concernait également tous ceux qui arrivent depuis la traversée de Chambéry après la barrière de péage de Chambéry Nord. La voie de droite est neutralisée maintenant dans ce tunnel de Lépine. Le personnel autoroutier se rend sur place pour ramasser ces débris, morceaux de plastique sur voie de droite. Et puis il y a toujours du monde qui rejoint l'Italie par le tunnel du Mont-Blanc. Le rappel, 2h15 d'attente et 5 km de bouchon pour rejoindre cet ouvrage tout au bout de la Nationale 200.

5. Si vous roulez vers le sud, vous avez peut-être passé par Valence. Vous allez peut-être passer par Valence et il serait peut-être temps de faire la pause. Justement, l'aire de Porte de la Drôme, kilomètre 45 de l'A49, propose des animations gratuites toute la journée jusqu'à 15h. Des animations familiales et des activités qui permettent aux enfants de faire du coloriage, jouer au basket. Ça vous permettra de reprendre la route dans les meilleures conditions. Vous pouvez également retrouver la liste de toutes les aires de service qui proposent des activités gratuites sur la page Facebook Autoroute Info et sur autoroute-info.fr. Le prochain point trafic, ce sera d'ici 14h, juste avant cela la musique, ce sera avec Joseph Kamel et tout de suite, bonne EM sur Autoroute Info. Bonne route, bon après-midi.

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2: Vendredi 17 juillet, on fait la route des vacances ensemble, il est 14h.
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2: Et c'est une journée chargée qui s'annonce sur les routes aujourd'hui. Beaucoup de monde, notamment en direction des vacances, puisque ce vendredi est classé orange sur le plan national et même rouge dans le Grand Est, ainsi qu'en Auvergne-Rhône-Alpes. On attend beaucoup de monde et vous êtes effectivement déjà nombreux en direction des vacances, en direction de l'Italie. Il va falloir s'attendre à des difficultés au tunnel du Mont-Blanc. On va en parler dans un instant, mais hormis cette attente en direction de l'Italie, il y a également des bouchons autour des grandes agglomérations de Rhône-Alpes. Un accident également à rappeler à Grenoble. Pour le moment, je rappelle qu'il y a un obstacle sur les voies de l'A43. Peu après Chambéry, on est en direction de Lyon au kilomètre 81. C'est à l'intérieur du tunnel de l'Épine, le premier tunnel qui se trouve juste après Chambéry, kilomètre 81 de cette A43 en direction de Lyon. Morceau de plastique qui se trouvait sur la voie de droite, il a été ramassé. La voie de droite a été rendue au trafic. Par contre, il y a un bouchon qui s'est formé, 2 à 3 km de bouchon juste après ce secteur de Chambéry. Pour vous qui êtes sur la 43 en direction de Lyon, bouchon qui débute au kilomètre 85. Il faut 10 minutes d'après les estimations GPS pour passer cette zone. Tout au bout de la 43, lorsque vous serez du côté de l'agglomération lyonnaise, c'est à Saint-Priest qu'il faudra faire preuve de patience. Comptez 5 à 10 minutes pour depuis la 43 rejoindre la 46 en direction de Marseille. À Grenoble, un accident s'est produit sur la 480. On est en direction de Sisteron au kilomètre 4 et c'est précisément dans la bretelle de sortie 3A Cessinet-Parisais qu'un poids lourd est accidenté. Au sud de Grenoble, vous êtes très nombreux en direction du sud sur la nationale 85 direction Gap et Briançon. Il y a 3 km de bouchons, 15 minutes pour le traverser d'après les données GPS. Ça vous concerne dès lors que vous quittez la 480 par la sortie numéro 8. 15 minutes de bouchons sur le début de cette route Napoléon. Et puis en ce vendredi 17 juillet, toujours beaucoup, beaucoup de monde en direction de l'Italie aux abords du tunnel du Mont-Blanc. Comptez 2h15 dans le secteur de Chamonix avant de pouvoir traverser les Alpes et rejoindre l'Italie. Ça ralentit un petit peu également en direction de l'Italie sur la 43 Maurienne avant le tunnel du Fréjus. Mais ça se passe bien mieux. On parle de quelques ralentissements et d'un tout petit peu d'attente avant de pouvoir traverser les Alpes et rejoindre l'Italie. Il faut dire qu'il y a des travaux, ce qui n'arrange pas forcément la situation. L'actualité de ce vendredi.
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2: L'actualité donc de ce vendredi 17 juillet, on retrouve les titres de France Info.
3: Andy Burnham qui s'engage à redonner de l'espoir aux Britanniques.
4: L'ancien maire du Grand Manchester a été officiellement intronisé à la tête du Parti travailliste aujourd'hui lors d'un congrès. Le futur nouveau Premier ministre du Royaume-Uni s'installera lundi à Downing Street à la place de Keir Starmer. Il aura auparavant rencontré le roi Charles III. Andy Burnham qui a déjà dévoilé quelques-unes de ses priorités, notamment la relance de la croissance. Elle fait rayonner les Hauts-de-France depuis plus de 2 siècles. La dentelle de Calais, désormais fabriquée à Caudry, connaît depuis des années un lent déclin. Aujourd'hui, elle perd un nouveau fabricant, l'entreprise Darker, qui ferme définitivement ses ateliers aujourd'hui. Les orages hier soir ont coûté la vie à 2 personnes, une femme d'une trentaine d'années en Haute-Vienne à la suite de la chute d'un arbre et un homme dans l'incendie d'un atelier provoqué par la foudre en Isère. Prudence sur la route, ce matin, une enfant de 8 ans a perdu la vie dans un accident dans Lyon, à Sergine. La voiture dans laquelle se trouvait la fillette a percuté un arbre le long d'une route départementale. Ses 2 parents et les 2 autres enfants à bord sont dans un état critique. Enfin, cette inquiétude à 2 jours de la finale de la Coupe du Monde de football entre l'Espagne et l'Argentine, le ciel de New York où doit se jouer le match est complètement bouché par les fumées des feux de forêt au Canada voisin, au point que les autorités ont émis une alerte sanitaire sérieuse au sujet de la qualité de l'air.
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2: Et attention, juste après Chambéry, sur la 43, en direction de Lyon, kilomètre 82, on est à l'intérieur d'un tunnel, le premier tunnel qui se trouve juste après Chambéry. Un véhicule est en panne sur la voie de droite, et la voie de droite qui est à nouveau neutralisée à l'intérieur de ce tunnel. Et un bouchon, toujours d'actualité, 2 à 3 km de retenue avant ce tunnel de l'Épine, celui qui se trouve juste après Chambéry. Une information qui vous concerne également si vous arrivez d'Annecy ou d'Aix-les-Bains par la 41, une fois passé la sortie 13 d'Aix-les-Bains, le lac. Allez, on se retrouve dans un instant. instant sur Autoroute Info. On poursuit la route des vacances ensemble. Pour le moment, eh bien, c'est en compagnie de ce titre qui cartonne notamment sur les réseaux sociaux, incarné par le projet musical incarné par le chanteur australien Kevin Parker, Tame Impala et Jenny. Ça s'appelle Dracula et c'est tout de suite sur Autoroute Info.

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2: Morceau de plastique, un obstacle sur les voies de l'A43. On est à la sortie de Lyon en direction de Chambéry et de Grenoble, au kilomètre 12, après la bifurcation avec l'A46, après le secteur de Saint-Priest. Morceau de plastique donc sur les voies de l'autoroute.

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5: Trafic perturbé juste après Chambéry sur la 43. On est en direction de Lyon. Un véhicule est en panne à l'intérieur d'un tunnel. Le tunnel qui se trouve juste après Chambéry au kilomètre 82. La voie de droite est neutralisée dans toute la traversée de ce tunnel. C'est pour ça d'ailleurs qu'il y a un bouchon de 2 à 3 kilomètres peu après Chambéry sur la 43 en direction de Lyon à partir du kilomètre 85. Temps de parcours allongé d'une dizaine de minutes. Attention, cette information vous concerne également. Si vous arrivez d'Annecy ou d'Aix-les-Bains par la 41, lorsque vous aurez passé la sortie 13 d'Aix-les-Bains, le lac, et puis à la sortie de Lyon, attention également sur la 43 direction Chambéry-Grenoble au kilomètre 12 après la bifurcation avec la 46 après Saint-Priest. Il y a également un obstacle, un morceau de plastique sur les voies et puis toujours beaucoup d'attentes pour vous qui êtes en direction de l'Italie. Comptez 2h15 d'attente avant de traverser les Alpes et rejoindre l'Italie avant d'atteindre le tunnel du Mont-Blanc. Je vous retrouve à 14h15 pour un nouveau point complet sur vos conditions de circulation. Ce sera juste après Elton John sur Autoroute Info.

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1: Et attention à cette voiture en difficulté sur la 43 en direction de Lyon. Une voiture qui est en panne dans la sortie 5 qui permet de rejoindre Eyrieux et Saint-Quentin-Falavier. Attention donc au moment de quitter cette A43 en direction de Lyon par cette sortie numéro 5. On reparle de vos conditions de circulation dans deux minutes.

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1: Drapeau rouge sur la route des vacances en Auvergne-Rhône-Alpes. Vous êtes extrêmement nombreux en direction de l'Italie, près de Chamonix, à vouloir rejoindre le tunnel du Mont-Blanc. On va en parler dans un instant. Ailleurs, il y a d'autres difficultés, notamment à Chambéry, peu après Chambéry, sur la 43 en direction de Lyon, à cause d'un véhicule qui est en panne dans le tunnel de l'Épine, qui se trouve donc juste après Chambéry. Et bien, la voie de droite est neutralisée, ce qui génère un bouchon, 2 à 3 km de bouchon pour vous qui roulez sur cette A43 en direction de Lyon. Il faut 10 à 15 minutes pour passer cette perturbation d'après les estimations GPS. Plus loin sur cette A43, on est toujours en direction de Lyon. Attention, au moment de quitter l'autoroute par la sortie 5 d'Hérieux et de Saint-Quentin-Fallavier, une voiture est en panne dans cette bretelle de sortie. Dans l'autre sens, à la sortie de Lyon, donc sur la 43 direction Chambéry-Grenoble, kilomètre 12, c'est un morceau de plastique qui se trouve sur les voies après Saint-Priest, après la bifurcation avec la 46. C'est le contournement est lyonnais. D'ailleurs, à Lyon, dans ce secteur, le trafic est perturbé. Lorsque vous êtes sur la 43, attendez-vous à des difficultés au moment de rejoindre cette A46 en direction de Marseille. Accident, toujours d'actualité également en région grenobloise. On est sur l'A480 en direction de Sisteron. Un poids lourd est en panne, est accidenté dans la sortie 3A, Cessinet-Parisais. Et puis plus au sud, sur la Nationale 85, la route Napoléon en direction du sud, en direction de Gap et de Briançon. 10 minutes de bouchon pour vous qui quittez la 480 par la sortie numéro 8. Vous allez immédiatement tomber dans cette difficulté lorsque vous roulez en direction de la mer, en direction du sud. Et puis je le disais, vous êtes très nombreux à vouloir rejoindre l'Italie en ce vendredi 17 juillet, classé rouge en Auvergne-Rhône-Alpes. 2h15 d'attente avant de pouvoir rejoindre le tunnel du Mont-Blanc.
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1: On respire un petit peu mieux aujourd'hui, des températures qui sont en nette baisse. Attention, le risque d'orage est toujours présent, notamment en Rhône-Alpes. Les prévisions de ce vendredi, de ce week-end, on retrouve Corentin Perrault de Météo France.
2: Comme hier, des averses orageuses s'invitent cet après-midi, mais elles se montrent nettement moins intenses que la veille. Elles circulent des abords de l'Île-de-France jusqu'à l'ensemble de l'Auvergne-Rhône-Alpes, en concernant tout autant la Bourgogne-Franche-Comté et le Grand Est. Même si ces orages sont globalement plus faibles qu'hier, il reste à surveiller, chacun doit rester prudent. De fortes pluies, des rafales de vent, voire de la grêle, peuvent encore se produire. Dans le sud-ouest, le temps est plus calme, avec toutefois un ciel chargé en direction des Landes et des Pyrénées-Atlantiques. Côté température, elle chute drastiquement, avec parfois plus de 10 degrés perdus dans le nord-est. Comptez globalement 26 à 30 degrés cet après-midi, dont 26 degrés à Langres, 27 degrés à Dijon et Paris, 28 degrés à Clermont, 29 degrés à Moulins et Mont-de-Marsan, 30 degrés à Bordeaux et Chambéry, jusqu'à 31 degrés à Grenoble. Et pour ce week-end, des conditions plus stables s'installent, tout en gardant une instabilité le long des frontières de l'Est. Le mercure s'abaisse progressivement pour trouver des valeurs bien plus proches des normales de saison. Corentin Perrault de Météo France pour Autoroute Info.
1: Allez, je vous retrouve dans un instant sur Autoroute Info. On reparlera de vos conditions de circulation. Vous restez avec moi tout de suite. Eh bien, c'est le retour de la playlist des vacances, la playlist spécialité d'Autoroute Info. Voici Oria qui nous convie à sa soirée mondaine.

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16: Et en ce vendredi de vacances, attention, c'est compliqué après Chambéry sur la 43 en direction de Lyon. Comptez 20 à 25 minutes pour traverser un bouchon de 2 à 3 kilomètres. On est vraiment juste après Chambéry, après le péage de Chambéry Nord sur cette A43 direction Lyon à cause d'un véhicule qui est en panne à l'intérieur d'un tunnel sur la voie de droite qui est neutralisée. Puis on reste peu après la 43 sur la région lyonnaise, cette fois-ci pour vous qui empruntez le contournement est de Lyon en direction de Paris, la nationale 346, juste après Saint-Priest. C'est la bifurcation avec la 43. Attendez-vous à d'importantes difficultés. Une heure de bouchon pour parcourir 6 km. Il y a un accident qui s'est produit au kilomètre 37 de ce contournement est lyonnais en direction de Paris, ce qui explique ce bouchon très important. Et puis je rappelle également l'information principale de ce tout début d'après-midi. L'attente toujours très importante en direction de l'Italie, près de Chamonix, au niveau du tunnel du Mont-Blanc. Comptez 2h15 pour atteindre le péage français de ce tunnel. Et on retrouve à présent notre chronique de l'été. Dit pourquoi on répond aux questions posées par les plus jeunes voyageurs qui empruntent l'autoroute.
17: Pourquoi c'est comme
18: à
17: ça?
18: À quoi ça sert?
17: Ça veut dire quoi,
18: maman,
17: ça?
18: Pourquoi?
19: Question posée par Andrea, 10 ans.
18: Pourquoi on ne peut pas faire demi-tour quand papa s'est trompé sur l'autoroute?
19: Comme Andrea, tu t'es peut-être déjà demandé pourquoi on ne pouvait pas faire tout simplement demi-tour quand on s'est trompé de direction. Eh bien, sur une autoroute, les voitures roulent très vite, souvent à plus de 100 km/h, sur plusieurs voies et dans le même sens, ce qui rend la circulation plus sûre. Si une voiture faisait demi-tour, elle se retrouverait alors à rouler en sens inverse des autres véhicules. On appelle ça un contresens. C'est l'une des situations les plus dangereuses sur l'autoroute. Imagine la scène. Tu es en voiture avec ta famille. Tout à coup, quelqu'un regarde les panneaux et s'écrie « Oh non, on a raté la sortie. Il faut vite faire demi-tour. »
18: Non, non, non, non, non.
19: Très mauvaise idée. Vous circuleriez dans le mauvais sens et croiseriez les autres conducteurs qui ne s'attendent absolument pas à voir arriver une voiture en face d'eux. Surpris, ils n'auraient alors que très peu de temps pour comprendre ce qui se passe et freiner ou changer de direction pour éviter l'accident. Les accidents qui se produisent dans ces cas-là sont souvent des chocs frontaux, c'est-à-dire des collisions de face particulièrement graves. Selon les responsables des autoroutes, lorsqu'un accident est causé par un contresens, il est mortel dans environ un cas sur deux. Chaque année, plus d'un millier de situations de contresens se sont détectées sur les autoroutes françaises. Heureusement, la plupart sont repérées rapidement avant qu'un accident ne se produise. Voilà, tu comprends à présent pourquoi il est strictement interdit de faire demi-tour ou de reculer sur l'autoroute. Perdre quelques minutes est beaucoup moins grave que de mettre sa vie et celle des autres en danger. Et sur l'autoroute, la règle est simple, on avance toujours tous dans le même sens pour que tout le monde arrive à bon port. En résumé, la prochaine fois que quelqu'un dira « Zut, on a manqué la sortie !» La bonne solution sera de continuer tout simplement jusqu'à la sortie suivante, puis de reprendre la route dans le bon sens. Tu te poses des questions, nous, on y répond.
16: Merci Véronique Voiron, on y voit beaucoup plus clair. On se retrouve à 14h30 pour tout savoir de l'actualité à trafic. Vous restez avec moi, ce sera juste après la playlist de l'été d'Autoroute Info. Voici Bruno Mars et Rosé.

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1: Journée classée rouge, effectivement, beaucoup de monde sur la route des vacances en Auvergne-Rhône-Alpes. Journée, donc je le disais, classée rouge dans le sens des départs. Et vous êtes effectivement extrêmement nombreux, notamment en approche de l'Italie. On va en parler dans un instant. Pour le moment, on va prendre la direction de Chambéry, où le trafic reste perturbé sur la 43, juste après Chambéry, pour vous qui roulez en direction de Lyon à partir du kilomètre 87. Comptez 4 km de bouchons et d'après les estimations GPS, il faudrait près de 40 minutes pour passer cette difficulté. On espère que ça va se résorber assez rapidement, puisque à l'origine de cette perturbation, c'était un véhicule qui était en panne dans le tunnel qui se trouve juste après Chambéry, le tunnel de l'Épine. Le véhicule a été évacué, donc vous pouvez à nouveau rouler sur deux voies. Répartissez-vous bien sur les deux voies de circulation à l'intérieur de ce tunnel de l'Épine, c'est important, ça permettra de fluidifier la circulation derrière vous. On va rester sur la 43, cette fois-ci on est à la sortie de Lyon en direction de Chambéry et de Grenoble au kilomètre 12. Des morceaux de plastique sont signalés sur les voies après la bifurcation avec la 46, le contournement est lyonnais, contournement est sur lequel le trafic est extrêmement perturbé en direction de Paris. Dès le secteur de Saint-Priest, dès la bifurcation avec la 43, comptez 3 quarts d'heure de bouchon à cause d'un accident survenu sur cette nationale 346. On reste en région lyonnaise pour vous dire que tout au bout de la 43 en direction de Lyon, ça ralentit un tout petit peu avant l'accès au boulevard périphérique lyonnais. Direction maintenant le bassin grenoblois sur la 480, direction du sud, direction la Méditerranée, Sisteron. Il y a un accident qui s'est produit au kilomètre 4. Un poids lourd accidenté sur la partie droite de l'autoroute après la sortie 2 de Fontaine, voie de droite neutralisée. Et encore plus au sud sur la route Napoléon, la nationale 85, en direction de Gap et de Briançon. Et bien, il y a un bouchon, 4 km de bouchon. Dès lors que vous aurez quitté la 480 par la sortie 8, il faut 15 minutes d'après les estimations GPS pour passer cette zone. Et puis, je le disais tout à l'heure, beaucoup de monde en ce vendredi 17 juillet, troisième week-end des vacances scolaires. Beaucoup de monde en direction de l'Italie, 2h15 d'attente au niveau du tunnel du Mont-Blanc près de Chamonix avant de pouvoir entamer votre traversée des Alpes. Le reste de l'actualité de ce vendredi 17 juillet, on retrouve les titres de France Info.
2: Enfin, Emmanuel Langlois, le bilan humain est lourd après les orages d'hier soir.
3: 32 personnes ont trouvé la mort, l'une tuée par un arbre en Haute-Vienne, à l'ouest de Limoges, l'autre par la foudre en Isère dans son atelier. Voilà pour les dégâts importants également, notamment dans le département de la Loire où le toit d'une grande surface s'est affaissé. Le réacteur nucléaire opère de Flamanville dans la Manche, mis à l'arrêt hier après-midi pour des contrôles avant une possible intervention sur des paramètres de fonctionnement. D'après EDF, il devrait reprendre son activité dimanche prochain, le 26 juillet. Le Conseil de Paris autorise le maire socialiste Emmanuel Grégoire à porter plainte au nom de la ville pour diffamation contre son ex-adversaire au municipal, Rachida Dati. Il reproche à l'ex-garde des Sceaux d'avoir mis en cause sa responsabilité dans le scandale du périscolaire à Paris. Pas de reprise de la circulation avant au mieux ce soir 20h sur la ligne ferroviaire entre Vesoul et Lure en Haute-Saône, où un train a percuté ce matin un troupeau de vaches. Une vingtaine de bovins ont été tués. 30 passagers se trouvaient à bord du train. Il n'y a pas de blessés. Et puis Andy Burnham, nommé ce vendredi chef du parti travailliste britannique, le Labour, lors d'un congrès extraordinaire à Londres. Il s'installera officiellement lundi à Downing Street, où il succédera au Premier ministre démissionnaire Keir Starmer.
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1: Allez, on va se retrouver dans un instant sur Autoroute Info. On reviendra évidemment sur vos conditions de circulation. Vous restez avec moi. Il a été révélé par le phénomène mondial, la série Stranger Things. Il y incarnait Steve et on a appris derrière qu'il chantait décidément. Il sait tout faire. Voici Joe Keery. 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
2: Oui, 10 départements restent en vigilance orange canicule, dont en Rhône-Alpes, la Drôme et l'Ardèche. Faites des pauses très régulièrement, pensez à vous hydrater. Et lorsque vous faites la pause, évidemment, vous ne laissez personne à l'intérieur du véhicule, même si vous êtes garé à l'ombre. Beaucoup d'attentes hein, cet après-midi en direction de l'Italie, en ce vendredi classé rouge dans le sens des départs en vacances en Rhône-Alpes. Il faut compter 2h15 d'après les dernières estimations avant de pouvoir entamer votre traversée des Alpes et rejoindre le tunnel du Mont-Blanc. Le prochain point complet assure vos conditions de circulation. C'est à 14h45 sur Autoroute Info. Elles sont présentes sur votre route et parfois très sollicitées. Ce sont les bandes de recharge électrique. Mais quels sont les bons conseils pour éviter les files d'attente? Ilyes Jamlaoui en a parlé avec Juan Montero, gérant de l'aire de Langres-Péronnet sur l'A31.
3: Alors, moi, ce que je conseillerais aux usagers de la route qui ont une voiture électrique, c'est de s'arrêter le plus souvent possible. De ne pas attendre 50 ou 100 km d'autonomie restante. Souvent, ils vont être à 60-65% de charge. Et bien, ils rechargent jusqu'à 80%. Ainsi, ils peuvent se permettre, en arrivant sur une aire et en voyant une saturation d'un niveau extraordinaire ou pas, de pouvoir s'arrêter ou dire je vais à la prochaine. L'idée, c'est qu'on met autant de temps à charger de 0 à 80% que de 80% à 100%. Ça rentre un peu dans les mœurs des usagers électriques, c'est qu'il vaut mieux, dans les périodes de forte affluence, charger à 80% et laisser sa place à quelqu'un d'autre, parce que ça prend énormément de temps. Ça, c'est mes conseils, les journées où il y a énormément de monde sur la route.
2: 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Je le disais, prochain point complet sur vos conditions de circulation. 14h45, on continue de faire la route des vacances. À vos côtés, on est ravis hein, de vous accompagner tout au long de cet été. Tout de suite, c'est le retour de la playlist spéciale vacances d'Autoroute Info. Bon entendeur pour vous accompagner.

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1: Et attention à cette voiture en panne, en tout cas arrêtée sur la voie de gauche de l'A43 en direction de Lyon. On est au kilomètre 84, juste après Chambéry, avant le tunnel de l'Épine, le premier tunnel que vous traversez lorsque vous quittez Chambéry. Cette information vous concerne également si vous arrivez d'Annecy ou d'Aix-les-Bains par l'A41, après la sortie 13 d'Aix-les-Bains, le lac.

0: bouchon de 3 à 4 km. Il faut dire que dans ce bouchon, un véhicule est en panne sur la voie de gauche, ce qui ne facilite pas forcément l'écoulement du trafic. Il faut 20 minutes, d'après les estimations GPS, pour passer la zone. Ça va vous concerner également, vous qui arrivez d'Annecy ou d'Aix-les-Bains, par l'A41, lorsque vous aurez passé la sortie 13 d'Aix-les-Bains, le lac. En région lyonnaise, je le disais, c'est très compliqué sur le contournement est lyonnais. Sur la rocade est, la nationale 346 en direction de Paris, dès la bifurcation avec la 43, comptez 20 à 30 minutes de bouchon à cause d'un accident survenu au kilomètre 37 de cet axe. Du côté de le Grenoble, sur la 480 direction Sisteron, en direction du sud donc, il y a un poids lourd accidenté au kilomètre 4 après la sortie 2 de Fontaine. La voie de droite est neutralisée, ce qui explique ce bouchon de 2 à 3 km qui s'est formé au niveau de la sortie 1.1. Ça se nage 10 minutes pour passer le secteur plus au sud, 15 minutes de bouchon à prévoir sur la nationale 85, la route Napoléon, en direction de Gap et de Briançon, dès la bifurcation avec la 480. Des obstacles viennent de nous être signalés, une information prioritaire sur la 410 en direction de Chamonix. On est au kilomètre 150 après le péage de Saint-Martin-Bellevue, après Annecy donc, et cette grande barrière de péage de Saint-Martin-Bellevue. Attention, après l'aire de service des Crêts Blancs, on nous annonce des débris de pneus sur les voies. Et puis sur la 40 en direction de Paris et de Genève, au kilomètre 2 de cette autoroute, un véhicule qui est en panne. On l'apprend également à l'instant sur la voie de droite. Attention, après la sortie 21, Passy Centre, il faudra se décaler sur la voie de gauche.
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0: Et on se retrouve dans un instant. On reparlera de vos conditions de circulation juste après celui qui a enflammé il y a de cela un mois le Stade de France. Voici David Guetta sur Autoroute Info.

0: Et on prend tout de suite la direction de Chambéry. Ça reste difficile après Chambéry sur la 43 en direction de Lyon. Lorsque vous aurez passé le péage situé au nord de Chambéry, il y a 4 km de bouchon. Il faut 15 à 20 minutes d'après les estimations GPS pour passer ce secteur. Il faut dire qu'au kilomètre 84 de la 43 en direction de Lyon, un véhicule est en panne sur la voie de gauche, ce qui ne facilite pas forcément les choses. Et puis sur ça va vous concerner également si vous arrivez d'Annecy ou d'Aix-les-Bains hein, par la 41. Lorsque vous aurez passé la sortie 13 d'Aix-les-Bains-le-Lac, vous allez immédiatement, lorsque vous allez poursuivre en direction de Lyon, tomber dans cette difficulté. 20 minutes, je le disais, pour passer 4 km de bouchon à Lyon. C'est toujours aussi compliqué sur le contournement est lyonnais, sur la Rocadès en direction de Paris. Là aussi, on parle de 15 à 20 minutes de bouchon à cause d'un accident survenu sur la 46. Bouchon qui débute dès la bifurcation avec le contournement est lyonnais. Donc en direction de Paris, attendez-vous à des difficultés en ce moment. Mais la principale difficulté du moment, eh bien, c'est ce bouchon que vous rencontrez près de Chamonix en direction de l'Italie. Attente considérable au niveau du tunnel du Mont-Blanc. Il faudrait patienter 3 heures avant de pouvoir entamer votre traversée des Alpes. Et effectivement, hein, en cette période de vacances, vous êtes nombreux à choisir l'Italie. Et donc l'attente pour accéder au tunnel du Mont-Blanc qui reste importante. Les explications d'Erika Noro du tunnel du Mont-Blanc.
1: En cas de normalité, on doit garder une distance de sécurité de 150 mètres. Il faut avoir 2 lumières bleues. En cas d'arrêt, par contre, il faut garder les 100 mètres de distance entre le véhicule qui s'est arrêté devant moi. Cette interdistance est donnée déjà depuis les barrières de péage du tunnel. C'est-à-dire qu'un usager, il ne rentre pas immédiatement dans le tunnel, mais il faut qu'il attend presque une minute. C'est pour ça qu'en fort trafic, il y a des files d'attente.
0: Oui, les barrières de péage s'ouvrent en effet les unes après les autres selon un cadencement bien précis. Une voiture seulement entre dans le tunnel toutes les 8 secondes, ce qui explique donc cette attente qui peut vite atteindre plusieurs heures. On le constate en ce moment près de Chamonix du côté du tunnel du Mont-Blanc. Courage, on continue de vous accompagner sur Autoroute Info, la dernière station avant les vacances. On se retrouve dès 15h. Nouveau point complet sur vos conditions de circulation. Ce sera donc dans moins de 10 minutes. Néa dans la playlist spéciale été, spéciale vacances. Ce sera juste après le Négresse Vert.

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2: Ravi de faire la route des vacances en votre compagnie. Il est 15h.
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2: Journée classée rouge en Auvergne-Rhône-Alpes, notamment dans le sens des départs, et ça se confirme, vous êtes extrêmement nombreux à vouloir rejoindre l'Italie, une attente toujours assez très importante au niveau du tunnel du Mont-Blanc près de Chamonix, 3 heures d'attente avant de pouvoir traverser les Alpes et entamer votre voyage vers l'Italie. Il y a de l'attente également à prévoir au niveau de l'autre tunnel transalpin, dans une bien moindre mesure, on parle de 15 à 20 minutes d'attente simplement au niveau du tunnel du Fréjus situé tout au bout de la 43 Maurienne après la sortie 32 Modane. Des difficultés toujours sur la 43, mais cette fois-ci on est dans le secteur de Chambéry. Lorsque vous quittez Chambéry, vous êtes sur la 43, donc en direction de Lyon. Une fois passé le péage de Chambéry Nord, il y a à partir du kilomètre 87, 4 km de bouchons. Bouchons que vous traversez d'après les estimations GPS en une vingtaine de minutes. Il faut dire qu'un peu plus loin, il y a un véhicule qui est arrêté, un véhicule arrêté sur la voie de gauche, une voie de gauche qui est neutralisée par les services de sécurité des autoroutes AREA qui sont sur place, une difficulté qui va vous concerner également lorsque vous arrivez de la 41 en provenance d'Annecy ou d'Aix-les-Bains, puisqu'après la sortie 13 d'Aix-les-Bains-le-Lac, vous allez poursuivre en direction de Lyon, et bien la 43 se trouve dans le prolongement direct de la 41, donc ça va vous concerner également 20 à 30 minutes de bouchons à prévoir. En région lyonnaise, ça reste toujours très difficile sur le contournement est lyonnais, sur la Nationale 346, la Rocades comme l'appelle les locaux, les Lyonnais. Il faut 30 à 40 minutes pour passer 6 km de bouchons. Et là aussi, à l'origine de cette perturbation, c'est un véhicule gênant, un véhicule cette fois-ci accidenté sur la voie de gauche au kilomètre 37 après la sortie numéro 8 de Genasse. En région grenobloise, c'est sur l'A480 en direction de Sisteron, en direction du sud donc, qu'il y a un bouchon de 2 km à partir de la sortie 1.1 de Sassenage. Là, on parle d'une dizaine de minutes pour passer ce bouchon. Il faut dire qu'au kilomètre 4 de cette A480 direction Sisteron, la voie de droite est neutralisée. Un poids lourd est accidenté. Il n'y a plus que les deux voies de gauche pour circuler à cet endroit. Plus au sud, sur la Nationale 85, vous êtes nombreux également à circuler sur la route Napoléon en direction de Gap et de Briançon. Route Napoléon qui permet de desservir entre autres la Côte d'Azur. Et donc, dès lors que vous aurez quitté la 480 par la sortie numéro 8, vous allez devoir passer ces 4 km de bouchon. Je le disais, 15 à 20 minutes pour passer cette perturbation.
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2: Les principaux titres de l'actualité de ce 17 juillet ont fait un petit détour par la rédaction de France Info.
3: 11h44, Laurette Puyot dans l'affaire Jubilard. Les ossements retrouvés hier sont analysés cet après-midi.
4: Oui, c'est à Pontoise que ça se passe, au siège de l'Institut de Recherche Criminelle de la Gendarmerie Nationale. Les recherches débutées hier à Mayoc dans le Tarn se poursuivent aujourd'hui sur les consignes de Cédric Jubilard, 10 jours après avoir avoué le meurtre de sa femme Delphine en 2020. Lourd bilan après les orages qui ont traversé le pays hier en Isère. Un homme de 38 ans est mort dans son entreprise, touché par la foudre avant de prendre feu. En Haute-Vienne, une femme est décédée à cause de la chute d'un arbre. L'Iran continue de répondre aux attaques américaines et à frapper ses voisins du Golfe. Et les gardiens de la révolution disent que les frappes continueront jusqu'à un retour au calme dans le sud du pays et à Hormuz. Le gouvernement veut baisser le prix du paracétamol de 10 centimes, révèle nos confrères de France Inter. Sans conséquence pour les Français qui paieraient moins cher leurs médicaments, mais qui économiseraient 30 millions d'euros par an à la sécurité sociale. Une décision loin de faire l'unanimité auprès des fabricants et des pharmaciens.
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2: Attention, un accident vient de nous être signalé en région grenobloise sur la 480 direction de Sisteron. Un véhicule d'intervention des équipes d'AREA aurait été percuté. On parle donc en tout de 2 voitures, dont un fourgon AREA et d'un camion accidenté au kilomètre 4 de la 480 direction Sisteron. On est après la sortie 2 de Fontaine. On vous en dit plus dans un instant sur Autoroute Info. Le retour tout de suite de la playlist spéciale vacances. Voici Jérémy Frérot.
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4: Et ça se complique sur les autoroutes A41 et A43 en direction de Lyon. On est dans le secteur de Chambéry pour vous qui arrivez d'Annecy ou d'Aix-les-Bains par la 41 après la sortie 13 d'Aix-les-Bains. Le lac bouchon de 4 km qui vous concerne également si vous arrivez de Chambéry via la Nationale 201, la voie rapide urbaine de Chambéry. Dans ce secteur, vous serez concerné après avoir passé le péage de Chambéry Nord. En cumulé, il faut 3 quarts d'heure pour passer ces difficultés d'après les estimations GPS. En cause, un véhicule qui est en panne à l'arrêt au kilomètre 84 de la 43 en direction de Lyon, un véhicule arrêté sur la voie de gauche et dans la zone où vous n'avez plus que la voie de droite pour circuler. Et puis l'information principale de ce milieu d'après-midi, c'est également cette attente toujours très importante en direction de l'Italie. Au niveau du tunnel du Mont-Blanc, vous êtes nombreux en direction des vacances en ce vendredi 17 juillet. Il faut 3 heures d'attente d'après les toutes dernières estimations avant de pouvoir rejoindre le tunnel du Mont-Blanc et entamer votre traversée des Alpes. Allez, ensuite tout cela de près, on continue de vous accompagner sur la route des vacances. Le prochain point complet sur vos conditions de circulation, c'est à 15h15, juste après REM sur Autoroute Info.

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1: Toujours énormément de monde en ce vendredi classé rouge en direction des vacances en Auvergne-Rhône-Alpes. Beaucoup de monde sur les routes et une attente toujours très importante en direction de l'Italie. On va en parler dans un instant pour le moment. Détour par Chambéry où le trafic reste très perturbé à la sortie de la ville sur les autoroutes A41 et A43 en direction de Lyon avec après la sortie 13 d'Aix-les-Bains-le-Lac pour vous qui êtes sur la 41. 4 km de bouchons, une quarantaine de minutes à prévoir sur cette difficulté. Ça va vous concerner également lorsque vous arrivez de Chambéry par la Nationale 201. Une fois passé le péage de Chambéry Nord, il faut dire qu'au kilomètre 84 de l'A43 en direction de Lyon, un véhicule est arrêté sur la voie de gauche, autoroute qui se trouve dans le prolongement de la 41 de la Nationale 201, ce qui explique donc ces difficultés que vous arriviez de Chambéry ou d'Aix-les-Bains par la Nationale 201 ou l'A41. Bouchon également en région lyonnaise sur le contournement est lyonnais, sur la rocade est en direction de Paris dès la bifurcation avec l'A43. Comptez sur un temps de parcours allongé d'une vingtaine de minutes à cause d'un accident survenu sur cette nationale 346 direction Paris au kilomètre 37 après Genasse, la sortie 8. D'ailleurs, notez que sur l'A43, c'est compliqué au moment de s'engager sur la 46 direction Marseille et ce dans les deux sens de circulation. On part à Grenoble maintenant avec un accident qui s'est produit sur l'A480 le contournement donc de Grenoble en direction du sud, en direction de Sisteron. Comptez environ 2 à 3 km de fort ralentissement dès la sortie 1.1 de Sassenage. La voie de droite est neutralisée au kilomètre 4 pour permettre une intervention des services de sécurité. Un accident s'est produit, dont un véhicule d'intervention des équipes d'AREA qui a été percuté. À Grenoble, toujours quelques difficultés, notamment sur la rocade sud en direction de Lyon et de Sisteron qui se traversent au ralenti. Pour parcourir cette rocade sud, il faudra rajouter environ 10 minutes par rapport au temps de parcours habituel. Et plus au sud, sur la Nationale 85, c'est un petit peu plus difficile en direction de Gap et de Briançon sur cette route Napoléon. Dès lors que vous aurez quitté la 480 par la sortie numéro 8, il y a 4 km de bouchons. Il faut 20 minutes pour le traverser. Et puis je termine par l'accès à l'Italie qui est très compliqué à 15h15 puisqu'il faut 3 heures d'après les dernières estimations pour rejoindre le tunnel du Mont Blanc près de Chamonix. Un quart d'heure simplement pour rejoindre le tunnel du Fréjus situé lui tout au bout de la 43 Maurienne.
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1: On respire un peu mieux en ce vendredi 17 juillet, des températures en nette baisse. Toutefois, 10 départements restent en vigilance orange canicule, dont la Drôme et l'Ardèche, en ce qui concerne Rhône-Alpes. Le temps pour la suite de ce vendredi 17 juillet et pour ce week-end, Corentin Perrault de Météo France.
2: Comme hier, des averses orageuses s'invitent cet après-midi, mais elles se montrent nettement moins intenses que la veille. Elles circulent des abords de l'Île-de-France jusqu'à l'ensemble de l'Auvergne-Rhône-Alpes, en concernant tout autant la Bourgogne-Franche-Comté et le Grand Est. Même si ces orages sont globalement plus faibles qu'hier, il reste à surveiller et chacun doit rester prudent. De fortes pluies, des rafales de vent, voire de la grêle peuvent encore se produire. Dans le sud-ouest, le temps est plus calme, avec toutefois un ciel chargé en direction des Landes et des Pyrénées-Atlantiques. Côté température, elle chute drastiquement, avec parfois plus de 10 degrés perdus dans le nord-est. Comptez globalement 26 à 30 degrés cet après-midi, dont 26 degrés à Langres, 27 degrés à Dijon et Paris, 28 degrés à Clermont, 29 degrés à Moulins et Mont-de-Marsan, 30 degrés à Bordeaux et Chambéry, jusqu'à 31 degrés à Grenoble. Et pour ce week-end, des conditions plus stables s'installent, tout en gardant une instabilité le long des frontières de l'Est. Le mercure s'abaisse progressivement pour trouver des valeurs bien plus proches des normales de saison. Corentin Perrault de Météo France pour Autoroute Info.
1: Et vous le savez sans doute, la 6 a été fermée pendant plusieurs jours dans le secteur de Fontainebleau en raison d'incendies en forêt de Fontainebleau. Et bien dans les prochains instants, on rentrera dans les coulisses de la réouverture de cette autoroute A6 qui s'est effectuée hier soir. Pour le moment, comme on est en vacances, eh bien on va se faire plaisir, on va continuer à se faire ce plaisir sur Autoroute Info avec un extrait du dernier album d'Alex Warren sur Autoroute Info.

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1: Et on prend tout de suite la direction de Chambéry pour vous qui souhaitez traverser Chambéry. Dans le prolongement des autoroutes A43 et A41 se trouve la voie rapide urbaine de Chambéry. C'est la Nationale 201. Et bien sur cet axe, un accident s'est produit au niveau du kilomètre 7, c'est-à-dire juste après c'est la bifurcation avec ces autoroutes A43 et A41. Vous allez passer un péage, le péage de Chambéry Nord. Et bien un véhicule est fortement gênant puisqu'il se trouve sur l'une des deux voies de circulation. Il n'y a plus qu'une voie pour circuler sur cette voie rapide urbaine de Chambéry au niveau du kilomètre 7 dans le prolongement, je le rappelle, des autoroutes A43 et A41, et un bouchon s'est formé. Dans l'autre sens, ça reste toujours très compliqué sur l'A43 à la sortie de Chambéry en direction de Lyon à cause d'un véhicule en panne sur la voie de gauche au kilomètre 84. Prévoir 45 minutes de bouchon que vous arriviez d'Annecy par l'A41 ou de Chambéry par la Nationale 201, la voie rapide urbaine de Chambéry. Pour rouvrir la 6 après l'incendie qui a touché la forêt de Fontainebleau, le concessionnaire APRR a dû obtenir l'accord des autorités. Mais avant cela, il fallait s'assurer que toutes les conditions de sécurité soient réunies. Les précisions d'Hélène Calba.
2: Une inspection complète de la portion d'autoroute fermée a dû être menée. Olivia Burgo des autoroutes APRR.
3: Donc la première chose, ça a été une inspection de l'infrastructure. Donc s'assurer que les chaussées sont praticables, que les routes n'ont pas trop chauffé, qu'elles ne sont pas déformées. Il a fallu également inspecter l'ensemble des équipements de sécurité sur le secteur, c'est-à-dire les clôtures qui ont été touchées par le feu, les glissières, également s'assurer qu'il n'y a plus d'arbres qui sont tombés ou qui risquent de tomber sur les glissières.
2: Autre étape indispensable, le contrôle de l'état des viaducs exposés à la chaleur dégagée par l'incendie.
3: Pour vérifier ces viaducs, on a fait appel à une société d'expertise avec laquelle on a l'habitude de travailler, qui est vraiment venue sur place et qui a regardé et s'est assuré que les viaducs ne risquait rien en cas de reprise du trafic.
2: Avant de pouvoir faire circuler de nouveau les véhicules, APRR a également procédé à une série de vérifications techniques sur les équipements de l'autoroute.
3: Notamment les bornes oranges pour s'assurer qu'elles fonctionnent et que vos auditeurs qui tomberaient en panne puissent nous appeler et rentrer en contact avec le PC de sécurité. Également vérifier que nos panneaux lumineux sur le secteur fonctionnent encore.
2: L'ensemble de ces contrôles a permis la réouverture de l'autoroute A6 dans le secteur de Fontainebleau, mais sur place, les traces de l'incendie sont encore bien visibles. La circulation s'effectue sur un nombre de voies réduit et les limitations de vitesse ont été abaissées afin de garantir votre sécurité.
3: Il a fallu maintenir un corridor de sécurité pour les équipes de pompiers qui interviennent sur l'autoroute parce que le feu est fixé mais il n'est pas éteint. Et puis la deuxième raison, c'est qu'on a entrepris des travaux d'urgence pour pouvoir rétablir la circulation. Par contre, ces travaux demanderont à être consolidés.
2: Avec le trafic, particulièrement dense en cette période de vacances, des itinéraires alternatifs pourront vous être proposés, notamment via les autoroutes A19 et A5. Soyez attentifs aux panneaux au-dessus de l'autoroute et restez à l'écoute d'Autoroute Info.
1: Allez, on se retrouve à 15h30, prochain point complet sur vos conditions de circulation. On reparlera de cette attente, toujours très importante. 3 heures d'attente, on le rappelle, en direction de l'Italie au niveau du tunnel du Mont-Blanc. La playlist spéciale vacances d'Autoroute Info, Eagle Eye, Cherry, pour vous accompagner sur les prochains kilomètres.

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1: Et vous êtes très nombreux cet après-midi sur la route des vacances à circuler en Rhône-Alpes sur les autoroutes alpines. Plusieurs difficultés, beaucoup d'attentes, notamment en direction de l'Italie. On va en parler dans un instant. Mais il y a également pas mal de bouchons à Grenoble ou encore dans le secteur de Chambéry. Et c'est justement à Chambéry que l'on part tout de suite, puisqu'il y a des perturbations très importantes cet après-midi, notamment pour vous qui circulez sur la 41 et la 43 en direction de Lyon. Comptez près d'une heure de bouchons hein, lorsque vous arrivez d'Annecy ou d'Aix-les-Bains par la 41, lorsque vous aurez passé la sortie 13 d'Aix-les-Bains-le-Lac, il y a 5 km de bouchons en cumulé donc sur les A41, sur la 41 puis dans le prolongement sur la 43 à cause d'un véhicule arrêté en panne sur la voie de gauche au kilomètre 84 de cette A43 en direction de Lyon. Bouchon qui va vous concerner également si vous arrivez de Chambéry par la Nationale 201, ce que l'on appelle la voie rapide urbaine de Chambéry. Là aussi hein, il faut donc compter un temps de parcours très rallongé, 40 à 45 minutes de temps de parcours supplémentaire par rapport au temps de parcours de référence. Dans l'autre sens, c'est chargé également dans le prolongement de ces autoroutes A43 et A41 sur la voie rapide urbaine de Chambéry direction Albertville-Grenoble à cause d'un accident survenu au kilomètre 7. Une voiture accidentée donc juste après le péage de Chambéry-Nord. Il n'y a plus qu'une seule voie pour circuler, ce qui explique donc ce bouchon que vous traversez d'après les estimations GPS en une bonne quinzaine de minutes. On part désormais en région lyonnaise où là aussi il y a des difficultés à Saint-Priest sur la 43. Les bretelles d'accès au contournement est lyonnais sont saturées dans les deux sens. Et puis si vous poursuivez sur la 46, sur la Rocades plutôt, sur la Nationale 346 en direction de Paris, comptez également 6 km de bouchons et 15 minutes de temps de parcours supplémentaire. À Grenoble, un trafic perturbé en direction du sud sur la 480 direction Sisteron. Tout d'abord, un accident s'est produit au kilomètre 4 après la sortie numéro 2 de Fontaine-Sante, la voie de droite qui reste neutralisée à cet endroit et donc un ralentissement qui est toujours d'actualité, 2 km de ralentissement. Et puis plus au sud sur la Nationale 85, la route Napoléon en direction de Gap et de Briançon, 5 km de bouchon, une demi-heure pour le traverser, bouchon qui vous concerne dès que vous quittez la 480 par la sortie numéro 8, un peu de monde également sur la rocade sud en grenobloise, la Nationale 87 en direction de Lyon et de Sisteron, temps de parcours rallongé d'une dizaine de minutes. Et j'en reviens donc à cet accès à l'Italie toujours très compliqué dans le secteur de Chamonix. Dans le prolongement de la 40 se trouve le tunnel du Mont Blanc, 3 heures d'attente avant de pouvoir le traverser. Le reste de l'actualité, on retrouve les titres de France Info.
2: La journée d'hier a été la plus foudroyée de l'année.
3: Météorage annonce cet après-midi avoir détecté près de 20 400 éclairs dans le ciel hier. Deux personnes ont perdu la vie dans ces intempéries. Une femme d'une trentaine d'années en Haute-Vienne à la suite de la chute d'un arbre et un homme dans l'incendie d'un atelier provoqué par la foudre en Isère. Polymarket n'est plus accessible en France. Son accès est bloqué sur le territoire français. La plateforme était déjà interdite en France depuis 2024, mais les internautes avaient quand même encore accès à la page d'accueil. Le site permet de miser sur des événements politiques, économiques ou géopolitiques et brouille les frontières entre information, investissement et jeu d'argent. En bref, sachez que la fonderie de Bretagne a jusqu'au 11 septembre pour trouver un repreneur. Décision du tribunal de commerce de Lorient ce matin. Et puis le carnet de commandes d'Airbus se remplit. Deux compagnies aériennes chinoises annoncent une commande de 95 avions de l'avionneur européen. Un montant en total de plus de 17 milliards de dollars. 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
1: Allez, on va se retrouver dans un instant sur Autoroute Info. On reparlera de vos conditions de circulation. Pour le moment, c'est l'un des phénomènes de l'été qui nous accompagne sur les prochains kilomètres. Voici Naïka dans la playlist d'Autoroute Info.

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5: C'est très compliqué en ce moment dans le secteur de Chambéry pour quitter Chambéry et s'engager sur la 43 en direction de Lyon. Que vous arrivez de Chambéry ou d'Aix-les-Bains par la 41, il va falloir s'attendre à 3/4 d'heure environ de bouchons dans l'autre sens sur la voie rapide urbaine de Chambéry dans le prolongement des autoroutes A43 et A41. Là aussi, temps de parcours allongé à cause d'un accident. Une demi-heure de bouchons. Voilà, hein, des accidents des véhicules en panne qui compliquent la situation dans la traversée de Chambéry. Secteur peut-être à éviter si c'est possible. Et puis l'attente toujours très importante en direction de l'Italie. 3 heures d'attente avant de pouvoir atteindre le tunnel du Mont Blanc près de Chamonix. Les jours de fort trafic lorsque les bornes de recharge électrique sont prises d'assaut, un dispositif est parfois mis en place pour limiter l'attente. Nadine Végiel, responsable de l'expérience client chez APRR.
6: Dans les périodes de fort trafic, pour accompagner les conducteurs de véhicules électriques lors de leur recharge, la plupart des aires de service vont être équipées de bornistes, c'est-à-dire de personnes qui vont accompagner le conducteur dans la démarche de recharge de véhicules électriques pour le temps de recharge recommandé en fonction du véhicule et de la file d'attente, optimiser son temps de recharge, la voie à utiliser et puis le temps qu'il aura à consacrer.
5: Et pour recharger, n'attendez pas la pause déjeuner ou la pause du dîner, c'est là qu'il y a la plus forte affluence sur les airs. Allez, on va se retrouver à 15h45. On reviendra sur l'ensemble des difficultés que vous rencontrez en ce moment sur la route des vacances. On continue de vous accompagner tout l'été, pendant toutes ces vacances sur Autoroute Info. Pour le moment, c'est le retour de la playlist de l'été. Voici Genesis pour vous accompagner sur les prochains kilomètres.

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1: À 15h45, vous êtes très nombreux en ce vendredi classé rouge sur la route des vacances en Auvergne-Rhône-Alpes, entre autres. Beaucoup, beaucoup de monde, hein, effectivement, en direction des vacances, des perturbations dans le secteur de Chambéry, à Grenoble. On va en parler dans un instant. Pour le moment, je rappelle cette attente considérable en direction de l'Italie, près de Chamonix. Pour vous qui souhaitez rejoindre le tunnel du Mont-Blanc, comptez 3 heures d'attente avant de pouvoir atteindre le péage français de ce tunnel. Je le disais, à Chambéry, c'est très compliqué également à cause d'un véhicule en panne sur la 43 en direction de Lyon. Au kilomètre 84, la voie de gauche est neutralisée. Une intervention du dépanneur qui prend un peu plus de temps qu'en temps normal, puisqu'il y a beaucoup, beaucoup d'interventions en ce moment des services de dépanneur.

0: sur la 43 en direction de Lyon. Dans l'autre sens, sur cette voie rapide urbaine de Chambéry en direction de Grenoble et d'Albertville, il y a 2 km de bouchons après le péage de Chambéry. Comptez là aussi 15 à 20 minutes pour le traverser à cause d'un accident survenu au kilomètre 7 de cette nationale 201 après donc la sortie 14 de la Motte Servolex. Il y a également des difficultés en région lyonnaise. Dans le secteur de Saint-Priest, les bretelles qui vous permettent depuis la 43 de rejoindre la 46 direction Marseille sont saturées dans les deux sens. À Grenoble, c'est surtout sur la nationale 85 que vous êtes nombreux en direction du sud, direction Gap et Briançon. 20 minutes de bouchon à prévoir dès lors que vous aurez quitté la 480 par la sortie numéro 8 pour vous engager sur cette route Napoléon.
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0: Et je vous retrouve dans 5 minutes, je vous donnerai des nouvelles de vos conditions de circulation pour le moment. On retrouve celle qui sera ce soir du côté des Nuits de Fourvière à Lyon, Charlotte Cardin sur

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7: Attention à cette voiture qui est arrêtée sur la Nationale 205 en direction de l'Italie au kilomètre 3, peu avant le tunnel du Mont-Blanc sur la bande d'arrêt d'urgence. Et d'ailleurs, au niveau de ce tunnel du Mont-Blanc, je rappelle cette attente toujours très importante. 3 heures d'attente avant de pouvoir entamer votre traversée des Alpes et rejoindre l'Italie. Le trafic reste perturbé également du côté de Chambéry, mais ça va mieux puisque le véhicule qui était à l'origine de toutes ces perturbations en direction de Lyon a été évacué. Véhicule qui était sur la voie de gauche, il a été évacué. La voie de gauche est rendue au trafic peu après Chambéry sur la 43 direction de Lyon. Plus de gêne au trafic au kilomètre 84. Répartissez-vous bien sur l'ensemble des voies de circulation disponibles pour permettre au trafic de se fluidifier et au bouchon qui s'est formé en amont de se résorber le plus rapidement possible. Et en cette période de grand départ en vacances, peut-être avez-vous fait un long voyage, peut-être que vous êtes en plein cœur d'ailleurs d'un long voyage. Sachez que la somnolence au volant est la principale source d'accidents mortels sur autoroute. Alors comment la reconnaître et surtout l'éviter? Octavine Brobel-Dorsman.
8: On connaît tous cet état intermédiaire entre la veille et le sommeil. C'est surtout l'état que l'on ne prend pas assez au sérieux. Pourtant, nos facultés d'observation et d'attention sont grandement diminuées. Sur l'autoroute, un accident mortel sur trois est associé à la somnolence. Bâillements fréquents, paupières lourdes, picotements aux yeux, difficultés à maintenir la trajectoire ou encore raideur dans la nuque, il est important de repérer les signes pour intervenir à temps. Pour prévenir cette hypovigilance, il convient de dormir correctement de manière à ne pas avoir de dette de sommeil. Il est aussi déconseillé de partir après une grosse journée de travail sans être reposé. Et pour limiter ces risques d'accident, faites une pause au moins toutes les 2 heures.
7: Attention à ce véhicule qui est en panne sur l'A41. On est en direction de Genève au niveau du kilomètre 158 avant la douane de Bardonnay. Attention à bien vous décaler sur la gauche à l'approche de cette zone. Le prochain point complet sur vos conditions de circulation, c'est à 16h. Michel Tello, tout de suite pour vous accompagner.
9: C'est bon!

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2: Il est 16h, bienvenue à vous.
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2: Et oui, nous sommes sur la route des vacances à vos côtés en ce vendredi et fin de journée. D'ores et déjà pas mal de trafic et pas mal de bouchons à vous annoncer. Pour parler trafic, on est en compagnie de Marianne Yotis. Bonjour Marianne.
3: Bonjour Véronique.
2: Avant d'évoquer les bouchons d'ores et déjà présents, une nouvelle information qui nous parvient, qui concerne un véhicule en panne sur l'autoroute A43.
3: Encore un véhicule en panne sur l'A43 en direction de Lyon. Ça se passe dans la montée qui mène au tunnel de l'Épine. Et donc après l'arrivée, soit par l'A41 Nord, soit par le péage de Chambéry Nord, je rappelle qu'il y a déjà un bouchon dans le secteur suite à un premier véhicule qui était en panne avant le tunnel de l'Épine. Le premier véhicule a été évacué. Maintenant, il y a ce deuxième véhicule sur la voie du milieu. En tout, il faut compter une cinquantaine de minutes, voire même une heure pour passer ce bouchon qui fait 5 à 6 km après la sortie 13 de l'A41 pour Aix-les-Bains. Ou pour ceux qui arrivent par la voie rapide urbaine de Chambéry, qui là aussi sont confrontés à un 2 km de bouchon sur la voie rapide urbaine avant de retomber sur ce bouchon sur la 43 dans la montée qui mène au tunnel de l'Épine.
2: Oui, j'allais vous interroger justement, c'est le passage de Chambéry qui est compliqué à cette heure-ci, que l'on se rende en direction de Lyon par la 43, que l'on arrive d'ailleurs de la 41 et qu'on poursuive au-delà de Chambéry, une quarantaine à 50 minutes de passer dans les difficultés avant de passer ce premier tunnel direction Lyon. L'un des points noirs du moment. Autre point noir, si je puis dire, c'est assez habituel l'été, c'est pour rejoindre l'Italie via le tunnel du Mont-Blanc en Haute-Savoie.
3: Sur la route nationale 205, pour ceux qui rejoignent l'Italie, 3 heures d'attente avant de pouvoir emprunter le tunnel du Mont-Blanc.
2: On reste en Haute-Savoie pour un véhicule en panne, cette fois-ci sur A41, direction Annecy.
3: En direction de Chambéry d'Annecy, un véhicule en panne sur la voie de droite et la bande d'arrêt d'urgence. Il s'agirait d'un camping-car qui se trouve sur la voie droite et la bande d'arrêt d'urgence après la douane de Bardonnay.
2: Du monde évidemment à cette heure-ci, du côté du bassin grenoblois.
3: Sur la route nationale 85 en direction de Gap et de Briançon, 3 km de bouchon après l'arrivée par la 480. Il faut compter 30 minutes supplémentaires pour passer ce secteur dans l'autre sens en direction de Grenoble. 1 km de bouchon après le secteur de Visil.
2: Voilà pour les principales difficultés grenobloises. On termine avec la région lyonnaise. Pas mal de monde sur les axes de contournement lyonnais, Marianne.
3: Sur la 43 dans le secteur de Saint-Priest, les bretelles de bifurcation vers le contournement est lyonnais sont saturées. Et sur la rocade est en direction de Paris, là aussi un trafic chargé sur plusieurs kilomètres après l'arrivée par la 43.
2: On a parlé tout à l'heure de la région chambérienne, de l'autoroute A43, autoroute A41, entre Aix-les-Bains et le secteur de Chambéry. On n'a pas parlé de la traversée de Chambéry, la voie rapide urbaine, avec en direction de Grenoble un accident et des difficultés.
3: Un accident qui s'est produit juste après l'arrivée par le péage de Chambéry Nord et la 43. Conséquence, un bouchon qui s'est formé dans la bretelle qui mène au péage de Chambéry Nord et puis ensuite sur la voie rapide urbaine.
2: Voilà pour les principales difficultés du moment, vous l'aurez compris. Pas mal de bouchons ce vendredi et ça va continuer d'augmenter au cours des prochaines heures pour ceux d'entre vous qui ont choisi ce vendredi pour partir ou tout simplement pour rentrer.
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2: Allez, un détour par la rédaction de France Info, l'actualité générale.
4: Premier bilan de la mortalité en Île-de-France lors de la canicule du mois de juin.
5: Avec près de 3000 décès, la mortalité en Île-de-France a plus que doublé par rapport à son niveau normal lors de l'exceptionnelle canicule de fin juin. Selon les données de Santé publique France, il n'y a pas encore les chiffres pour la canicule qui se termine en ce moment. Après la chaleur, justement, les orages ont balayé la France hier avec plus de 20 000 éclairs. La journée d'hier a été la plus foudroyante de l'année, des orages violents qui ont fait 2 morts en Isère et en Haute-Vienne. Les recherches se poursuivent à Mayoc, là où Cédric Jubilard a avoué avoir enterré sa femme Delphine après l'avoir tuée en décembre 2020. Des ossements ont été découverts hier et sont analysés cet après-midi. Et puis la France appelle ses ressortissants au Qatar à faire preuve de la plus grande vigilance après les nouvelles frappes iraniennes. Bahreïn, le Koweït et le Qatar ont dit avoir été la cible d'attaques iraniennes dont l'une a visé une centrale électrique au Koweït.
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2: Et pour voyager dans les prochains kilomètres et tout de suite d'ailleurs, c'est Gims que l'on écoute et le titre Soleil. Évidemment, c'est l'été. Bonne route à vous.

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9: Un zoom sur la région chambérienne. Si vous êtes sur A43 direction Lyon et même en provenance de d'Annecy dans le sens Annecy-Chambéry-Lyon, des difficultés pour passer Chambéry, Marianne Niotis.
10: Dès la bretelle de sortie numéro 13 pour Aix-les-Bains-le-Lac, il y a un bouchon de 6 à 7 km dans la montée qui mène au tunnel de l'Épine sur la 43 direction Lyon. Et conséquence, il faut compter une quarantaine de minutes pour passer cette difficulté. Je rappelle que dans ce bouchon, il y a un véhicule arrêté sur la voie du milieu. Pour ceux qui arrivent sur Chambéry, qui sont sur la voie rapide urbaine de Chambéry en direction de Grenoble. Un accident s'est produit après la sortie 14, la Motte Servolex. Conséquence, le trafic se fait sur une voie uniquement dans ce secteur et un bouchon qui remonte jusque dans la bretelle qui arrive du péage de Chambéry Nord et même maintenant sur la 43 après le tunnel de l'Épine.
9: Voilà de la patience du côté du bassin chambérien, vous l'auriez compris, il faudra attendre dans les bouchons, quel que soit votre sens. Une information qui nous parvient sur A43 direction Lyon, dans la bretelle de sortie 11, Saint-Genis-sur-Guiers, un véhicule vient de nous être signalé en panne. La musique, Donna Lewis sur Autoroute Info, on se retrouve juste après pour l'information trafic.

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1: Et pour commencer, une évolution du côté de Chambéry. Un accident s'était produit dans la traversée de Chambéry en direction de Grenoble sur la Nationale 201. C'est terminé, Marianne, mais il reste des bouchons.
2: Un bouchon dans la bretelle qui permet de rejoindre le péage de Chambéry Nord et puis la voie rapide urbaine de Chambéry. Même si le trafic se fait toujours sur deux voies maintenant dans les deux sens, il y a toujours un bouchon au début de la voie rapide urbaine de Chambéry, direction Grenoble.
1: Et puis on va rester dans ce secteur de Chambéry pour les auditeurs qui sont en route vers Lyon, qu'ils arrivent d'ailleurs de Chambéry et qu'ils s'engagent sur A43 ou qu'ils sont déjà sur, ou ceux qui sont déjà sur A41 en direction de Lyon. Le passage de Chambéry se fait dans un bouchon là aussi avant de passer le premier tunnel en direction de Lyon, Marianne.
2: Un bouchon qui débute après la sortie numéro 13 pour Aix-les-Bains-le-Lac. Il faut compter plus d'une trentaine de minutes supplémentaires pour passer ces 5 à 6 km de difficulté dans la montée qui mène au tunnel de l'Épine. Attention, dans la montée qui mène à ce tunnel, il y a un véhicule en panne sur la voie du milieu avec les équipes de sécurité sur place. Ce bouchon concerne également ceux qui arrivent de la voie urbaine de Chambéry avec un bouchon qui se trouve entre la sortie 15 Chambéry Centre et l'arrivée au péage sur la 43 par le péage de Chambéry Nord.
1: Tout au bout de la 43, on arrive à Lyon, des difficultés en région lyonnaise.
2: Dans le secteur de Saint-Priest, les bretelles de bifurcation vers le contournement est lyonnais sont saturées. Et puis, sur la 46 sud en direction de Marseille, un trafic ralenti sur 2 km après l'arrivée par la 43.
1: De la patience, il en faut pour rejoindre l'Italie via le tunnel du Mont-Blanc en Haute-Savoie.
2: Avec toujours 3 heures d'attente avant de pouvoir emprunter ce tunnel, d'après les informations transmises par le PC du tunnel du Mont-Blanc.
1: On part à Grenoble avec là aussi des bouchons à rappeler, Marianne.
2: Sur la route nationale 85 en direction de Gap et de Briançon, 3 km de bouchons après l'arrivée par la 43. 30 minutes supplémentaires pour passer ce secteur et dans l'autre sens en direction de Grenoble, 1 km de bouchon après le secteur de Visil. Si vous êtes sur la rocade sud en direction de Lyon, un bouchon de 6 à 7 km après la sortie de Gabriel Péri.
1: Si vous êtes sur A49, l'axe Grenoble-Valence, au trafic est soutenu mais sans difficulté. Puis au-delà de notre réseau, si vous êtes en partance vers les côtes méditerranéennes, il faut contourner Valence. Sachez que sur le contournement de Valence, la Nationale 7, il y a un petit peu de monde. Une dizaine de minutes passées dans 1 à 2 km de bouchon avant de récupérer l'autoroute A7.
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1: La météo tout de suite, les prévisions de Météo France. Et pour connaître l'évolution, la tendance est avec Corentin Perrault.
3: Comme hier, des averses orageuses s'invitent cet après-midi, mais elles se montrent nettement moins intenses que la veille. Elles circulent des abords de l'Île-de-France jusqu'à l'ensemble de l'Auvergne-Rhône-Alpes, en concernant tout autant la Bourgogne-Franche-Comté et le Grand Est. Même si ces orages sont globalement plus faibles qu'hier, il reste à surveiller et chacun doit rester prudent. De fortes pluies, des rafales de vent, voire de la grêle peuvent encore se produire. Dans le sud-ouest, le temps est plus calme, avec toutefois un ciel chargé en direction des Landes et des Pyrénées-Atlantiques. Côté température, elle chute drastiquement, avec parfois plus de 10 degrés perdus dans le nord-est. Comptez globalement 26 à 30 degrés cet après-midi, dont 26 degrés à Langres, 27 degrés à Dijon et Paris, 28 degrés à Clermont, 29 degrés à Moulins et Mont-de-Marsan, 30 degrés à Bordeaux et Chambéry, jusqu'à 31 degrés à Grenoble. Et pour ce week-end, des conditions plus stables s'installent, tout en gardant une instabilité le long des frontières de l'Est. Le mercure s'abaisse progressivement pour trouver des valeurs bien plus proches des normales de saison. Corentin Perrault de Météo France pour Autoroute Info.
1: Et pour les prochains kilomètres, c'est la musique de Christophe Maé, dernier titre, dans lequel il rend hommage à sa maman. Ça s'appelle La Lune. Christophe Maé sur Autoroute Info. Bonne route à vous, bel été, bonnes vacances tout simplement.

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7: Un zoom sur l'accès à l'Italie via le tunnel du Mont-Blanc en Haute-Savoie, Marianne Yotis.
8: Avec une attente toujours estimée à 3 heures d'après les dernières informations transmises par le PC du tunnel du Mont-Blanc.
7: 3 heures hein, à patienter avant de pouvoir vous présenter à l'entrée de ce tunnel du Mont-Blanc tout au bout de la route nationale 205. On est au-dessus de Chamonix, 5 km au moins de bouchons avant l'ouvrage. Et oui, l'Italie, la Dolce Vita, ça se mérite. On fera un point complet sur vos conditions de circulation, ce sera à 16h30. Ce sont les vacances, une bonne occasion pour tester notre culture générale. Que diriez-vous d'un petit quiz avec un match parent contre enfant? C'est parti, on écoute Franck Pélissier.
9: Le principe est simple, 4 questions de culture générale. Je pose les questions, vous avez quelques secondes de réflexion pour trouver et je donne la réponse dans la foulée. Tout le monde joue dans l'habitacle, parents comme enfants, et que le meilleur gagne. Et on commence avec une question sport qui va plaire aux amateurs de foot. Attention, les parents ont sans doute l'avantage sur celle-ci. En quelle année la France a-t-elle remporté sa toute première Coupe du Monde de foot? Et c'était évidemment en 1998 au Stade de France avec une finale d'anthologie remportée 3-0 contre le Brésil. 3 buts, dont un doublé de Zidane qui fera chavirer les cœurs de millions de Français. On passe à présent à la question histoire géo. Petits ou grands, tout le monde est sur un pied d'égalité. Vous êtes prêts? Quel est le pays le plus peuplé au monde? Et petite question subsidiaire, combien compte-t-il d'habitants? C'est l'Inde et c'est plus de 1,5 milliard d'habitants qui est aujourd'hui le pays le plus peuplé du monde. Longtemps resté numéro 1, la Chine se classe désormais deuxième. La prochaine question porte sur la musique et, désolé pour les parents, mais là, il y a de fortes chances pour que les plus jeunes vous laminent sur ce thème. J'y vais. Citez-moi l'artiste qui a été le plus streamé en France en 2025. Eh bien, selon les données de la plateforme la plus utilisée, le numéro 1 des streams en France en 2025 a été... Jules. Et sur Autoroute Info, le titre le plus diffusé en 2025 a été Charlotte Cardin avec... Dernière question, et là, les parents n'ont pas le droit à l'erreur, c'est une question politique. Qui a été le dernier président de la République en France avant Emmanuel Macron? La bonne réponse était François Hollande, président de mai 2012 à mai 2017, après avoir écarté Nicolas Sarkozy au deuxième tour.
10: Moi, président de la République, j'essaierai d'avoir de la hauteur de vue.
9: François Hollande, aussi réputé pour son fameux
11: « You can't be... Do what we want to do. »
9: Bonne route avec Autoroute Info.
7: Enfin, toujours évident, hein, la réponse à ce quiz, si ça peut vous rassurer. Je n'avais que 2 bonnes réponses. Allez, la musique pour les prochains kilomètres. Joan Jett sur Autoroute Info. I love rock and roll.

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1: On est ravis de vous accompagner cet été au plus près des difficultés, car oui, les départs en vacances sont synonymes de bouchons. Hélas, il y en a à cette heure-ci. On va commencer par le bassin chambérien, Marianne Yotis, dans la traversée de Chambéry, et ensuite bouchons qui se prolongent. Dites-nous tout.
2: Pour ceux qui arrivent depuis la 40 Nord, depuis le secteur d'Annecy et d'Aix-les-Bains, il y a 5 km de bouchons dans la montée qui mène au tunnel de l'Épine. En tout, il faut compter une vingtaine de minutes pour traverser ces difficultés d'après les données GPS qui nous sont transmises. Pour ceux qui sont sur la voie rapide urbaine en direction, et ce bouchon concerne également ceux qui arrivent de la voie rapide urbaine de Chambéry depuis en direction d'Aix-les-Bains, il y a un bouchon entre la sortie numéro 17 pour Bassas et l'accès au péage de Chambéry Nord. Pour ceux qui vont direction Chambéry cette fois-ci, un bouchon de 2 km avant l'accès au péage de Chambéry Nord, donc sur la 43 après le tunnel de l'Épine, situé après la sortie 12 lac des Belettes. Un bouchon qui se prolonge sur la voie rapide urbaine direction Grenoble sur 1 km.
1: Voilà pour le secteur de Chambéry en Savoie. Tout au bout de la 43 en région lyonnaise, d'autres difficultés attendent nos auditeurs, Marianne.
2: Dans le secteur de Saint-Priest à l'Ébreute, les bifurcations vers le contournement lyonnais sont saturées. Puis sur la 46 sud direction Marseille, trafic ralenti sur 3-4 km après l'arrivée par la 43.
1: On part du côté du département de l'Isère, puisqu'une nouvelle information nous parvient. Véhicule signalé arrêté.
2: Sur la 49 en direction de Grenoble, une voiture est arrêtée sur les bons kilomètres 9, c'est-à-dire dans le secteur de la sortie 11 pour Morand. Il serait d'ailleurs sur le côté droit dans cette bretelle de sortie numéro 11.
1: On part donc à Grenoble avec là aussi des bouchons dans la traversée de l'agglomération grenobloise, Marianne.
2: Et la principale difficulté se trouve au sud de Grenoble sur la nationale 85 direction Gap et Briançon. 4 km de bouchons après l'arrivée par la 480. Il faut compter 30 minutes supplémentaires pour passer ce secteur dans l'autre sens direction Lyon. 1 km de bouchons après le secteur de Visil. Sur la rocade sud en direction de Lyon, un trafic saturé sur les 10 km de cette rocade après l'arrivée par la 41 sud. Il faut compter 20 minutes pour la traverser, puis sur la 480 dans les deux sens, des bouchons dans les bretelles qui permettent de rejoindre la rocade sud.
1: On a parlé de Chambéry, on a parlé de Lyon, on a parlé de Grenoble. Avant d'aller en Haute-Savoie, une information prioritaire, c'est un objet, morceau de fer qui nous est signalé du côté de la Haute-Savoie sur la 41 en direction de Chambéry. Après la sortie 16, Annecy-Cran-Gévrier, kilomètre 123, morceau de fer sur voie de gauche, faites attention, ralentissez, restez à droite. En Haute-Savoie, Marianne, vous me faites des signes désespérés. Qu'est-ce qui se passe? Dites-moi tout.
2: C'est l'occasion de rappeler que sur la 41 direction Chambéry, un bouchon s'est formé dans le secteur de la sortie numéro 15 pour Rumilly. Un bouchon à 2 km dans ce secteur et 10 minutes supplémentaires pour le passer.
1: Mais donc faites très attention au niveau de Rumilly sur cette A41 et puis doublement attention puisqu'il y a le morceau de fer juste après Annecy. L'attente au tunnel du Mont-Blanc pour rejoindre l'Italie, Marianne.
2: Une attente toujours estimée à 3 heures d'après les informations transmises par le PC du tunnel du Mont-Blanc.
1: 3 heures donc d'attente avant de passer en Italie via le tunnel du Mont-Blanc. Au-dessus de Chamonix, sur la route nationale 205, il y a au moins 5 km de bouchons. Allez, tout de suite, les titres de France Info, l'actualité générale.
3: 11h18, la surmortalité liée aux canicules se précise.
4: Avec près de 3000 décès en Île-de-France, elle a plus que doublé par rapport à son niveau normal lors de cette exceptionnelle vague de chaleur de fin juin, d'après un bilan actualisé fourni cet après-midi par Santé publique France. L'agence avait évoqué début juillet une hausse de plus de 2000 décès sur l'ensemble de l'Hexagone. Le Var maintenu en alerte orange dans ce département, deux compagnies de CRS ont refusé leur cantonnement en raison des fortes chaleurs constatées dans leur chambre où elles devaient être hébergées à Olioul et à Fréjus. Il faisait 29 degrés à 10h du matin, d'après leur syndicat. À Mayoque, dans le Tarn, les fouilles à l'endroit où Cédric Jubilard affirme avoir enterré le corps de son épouse Delphine vont se terminer ce soir. Les ossements découverts hier ont été transférés à la mi-journée à l'Institut de recherche criminelle de la gendarmerie à Pontoise où ils sont désormais en cours d'analyse. À l'étranger, la tension ne retombe pas dans la guerre. Au Moyen-Orient, les gardiens de la révolution iranienne affirment avoir bombardé des avions militaires américains stationnés en Jordanie en représailles à de nouvelles frappes menées par Washington la nuit dernière. Et puis une trajectoire moins exigeante pour les industriels. La Commission européenne propose d'assouplir son marché du carbone au grand dam des organisations environnementales qui dénoncent, elles, une remise en cause d'un des piliers de la politique climatique de l'UE.
1: Un vendredi soir marqué par les départs en vacances, hein, une journée qui est classée rouge dans le sens des départs en Auvergne-Rhône-Alpes. Pas mal de monde, on vous l'avait entendu, hein, pas mal de bouchons d'ores et déjà. Ça va continuer d'augmenter au cours des prochaines heures, on est là pour vous accompagner. Mais tout de suite, c'est la musique de Julien Lib, dis-moi où.

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1: Sur la voie rapide urbaine de Chambéry en direction de Grenoble, un véhicule est en panne dans la bretelle qui permet de rejoindre la 43 en direction de

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7: Et l'un des points noirs de ce vendredi soir, c'est la Haute-Savoie, le passage du tunnel du Mont-Blanc, Marianne Yotis.
8: Avec toujours plus de 5 km de bouchons dans la rampe d'accès à ce tunnel, une attente estimée à 3 heures, d'après les informations transmises par le PC du tunnel du Mont-Blanc.
7: Bouchon plus habituel, c'est sur A40 direction Chamonix, la sortie 14 pour Annemasse saturée. Et puis on rappelle toujours en Haute-Savoie un véhicule en panne, véhicule tractant une caravane.
8: En panne en direction de la douane de Bardonnay du secteur de Genève, un camping-car oui, sur camping-car. La voie de droite et la bande d'arrêt d'urgence et les opérations de dépannage sont en cours.
7: Ah oui, donc il y a du personnel proche des voies, faites attention dans ce secteur. Si vous roulez à bord d'un véhicule électrique, les bornes de recharge sont très sollicitées les jours de fort trafic comme en ce moment. Alors n'attendez pas le dernier moment pour recharger. Conservez au moins 20% de marge de sécurité. Anticipez même votre recharge avant d'être proche de ce seuil. Toutes les aires de service sont équipées de bornes de recharge. La carte des aires sur votre trajet est disponible sur le site voyage.aprr.fr. Dernier conseil, ne rechargez pas votre véhicule au-delà de 80% puisque le temps nécessaire pour recharger de 80 à 100% est en effet beaucoup plus long. Vous savez tout. La musique pour vous accompagner jusqu'au prochain point trafic. Souvenir des années 80. Madonna, La Isla, Bonita. Bonne route à vous, bonnes vacances.

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1: Et sans surprise, vous êtes nombreux dès ce vendredi soir sur les axes alpins. On commence par le secteur de Chambéry. Marianne et Yotis, pour les auditeurs qui rentrent sur Lyon par l'autoroute A43 et par l'autoroute A41. Dites-nous tout, Marianne.
2: Avec des bouchons qui débutent dès l'arrivée par l'A41 Nord ou le secteur de Chambéry. 5 km de bouchons dans la montée qui mène au tunnel de l'Épine après le péage de Chambéry Nord et 10 minutes supplémentaires pour passer ce secteur. D'ailleurs, dans la traversée de Chambéry, pour ceux qui rejoignent le péage de Chambéry Nord, un trafic est chargé entre la sortie numéro 17 pour Bassins et l'arrivée sur la 43 par le péage de Chambéry Nord.
1: Voilà pour le secteur de Chambéry. On a du monde ensuite en région lyonnaise, bouchon habituel du soir, avec un trafic assez soutenu sur les axes de contournement lyonnais.
2: Sur la 43, dans le secteur de Saint-Priest, les bretelles de bifurcation vers le contournement est.

0: kilomètres de bouchons après l'arrivée par la 43 et 40 minutes pour passer cette difficulté d'après les données GPS qui nous sont transmises. Et puis sur la rocade sud en direction de Lyon, un trafic saturé sur les 10 kilomètres de cette rocade après l'arrivée par la 41 sud et 20 minutes pour la traversée d'après les données GPS. Puis sur la 480 en direction de Sisteron, un bouchon après la sortie numéro 2 pour Fontaine.
1: Tout cela donc dans la traversée de Grenoble. Si vous êtes sur la 49 dans le sens Grenoble-Valence, un trafic soutenu mais sans difficulté. Une fois que vous avez quitté notre réseau, si vous souhaitez récupérer l'autoroute A7 en direction de la Méditerranée, il faut contourner Valence. Pour ce faire, vous empruntez la Nationale 7. C'est chargé hein, sur cette Nationale 7. Comptez 1 à 2 km de bouchons et une dizaine de minutes supplémentaires sur votre trajet pour contourner Valence et récupérer ainsi l'autoroute A7.
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1: On pense à vous si vous êtes dans les bouchons. Je pense à vous, c'est la musique et c'est Pierre Demar.

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9: On évoquait avec vous, Marianne, tout à l'heure, le secteur de Chambéry en direction de Lyon, mais dans l'autre sens, pour les auditeurs qui nous écoutent, en direction de Chambéry sur A43, il y a une zone un petit peu délicate à passer après la sortie 11 Saint-Genis-sur-Guiers.
10: Et après la sortie du numéro 12 et même lac d'Aigbelette, il y a 2 km de bouchons avant le tunnel de l'Épine. Je rappelle que dans ce tunnel, il y avait une régulation avec une voie neutralisée car le trafic est chargé après ce secteur. Maintenant, la régulation a été levée, donc les deux voies sont disponibles à la circulation. Par contre, après, pour ceux qui sont au péage de Chambéry Nord, il y a un bouchon dans la bretelle qui permet de rejoindre la voie rapide urbaine de Chambéry, puis ensuite un trafic chargé dans le secteur de la sortie 14 à la mode Servolex.
9: Oui, c'est chargé hein, sur cette voie rapide urbaine de Chambéry. Dans les deux sens d'ailleurs, on y reviendra. Et puis du monde au tunnel du Mont-Blanc. Toujours 3 heures d'attente dans 4 à 5 km de bouchons. Et justement, vous êtes nombreux, je le disais, à choisir l'Italie et passer par ce tunnel du Mont-Blanc. Une attente qui peut être longue. Alors, elle est due au trafic, mais pas seulement. Les explications d'Erika Noro du tunnel du Mont-Blanc. Écoutez.
11: En cas de normalité, on doit garder une distance de sécurité de 150 mètres. Il faut avoir deux lumières bleues. En cas d'arrêt, par contre, il faut garder les 100 mètres de distance entre le véhicule qui s'est arrêté devant moi. Cette interdistance est donnée déjà depuis les barrières de péage du tunnel, c'est-à-dire qu'un usager, il ne rentre pas immédiatement dans le tunnel, mais il faut qu'il attende presque une minute. C'est pour ça qu'en fort trafic, il y a des files d'attente.
9: Voilà donc ce qui permet d'expliquer en partie pourquoi vous devez patienter longuement au niveau de ce tunnel du Mont-Blanc en Haute-Savoie avant de rejoindre l'Italie. On le rappelle, hein, 3 heures, c'est très long, 3 heures, 4 à 5 km de bouchons sur la route nationale 205. Nous sommes au-dessus de Chamonix. La musique pour vous accompagner jusqu'au prochain point trafic, tout de suite un tube d'ailleurs hein, du groupe Queen, I Want to Break Free. Bonne route à vous, bonne soirée, bonnes vacances.

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2: Et nouveau week-end de départ en vacances. Les vacances commencent à l'écoute d'Autoroute Info. Et pour l'information trafic, on est toujours en compagnie de Marianne Yotis. Marianne, on va commencer par cette attente. Elle est longue, cette attente, avant d'emprunter le tunnel du Mont-Blanc en Haute-Savoie pour rejoindre l'Italie.
3: Il y a toujours 5 km de bouchons dans le secteur de Chamonix et une attente estimée à 3 heures d'après les dernières informations transmises par le PC du tunnel du Mont-Blanc.
2: Sur la route nationale 205 qui précède l'arrivée à ce tunnel du Mont-Blanc. Vous l'avez entendu il y a quelques instants, les explications d'une responsable de ce tunnel avec le système de cadencement qui est mis en place au niveau de cet ouvrage. Une voiture seulement entre dans le tunnel toutes les 8 secondes et lorsque le trafic est dense comme c'est le cas en ce moment, eh bien ça crée d'importants bouchons. Voilà pour ce tunnel du Mont-Blanc. Un autre bouchon plus habituel sur A40 direction Chamonix, la sortie 14 pour Admas qui est saturée. Secteur difficile à passer également, c'est la traversée de Chambéry pour les auditeurs qui se rendent à Lyon par l'autoroute A43 notamment, Marianne.
3: Après l'arrivée par la 41 Nord pour ceux qui arrivent d'Aix-les-Bains ou d'Annecy ou par le péage de Chambéry Nord pour ceux qui arrivent de la 43, il faut compter 4 km de bouchon dans la rampe d'un monté qui mène au tunnel de l'Épine et une dizaine de minutes pour passer ce secteur d'ailleurs pour ceux qui arrivent de Chambéry qui rejoignent la 43. Un trafic toujours chargé sur 4 km avant l'accès au péage de Chambéry Nord.
2: Oui, en fait, dans la traversée de Chambéry sur la nationale 201, c'est après la sortie 19, la Ravoire, que débutent les difficultés. Elles s'enchaînent ensuite jusqu'au premier tunnel après Chambéry sur A43 direction Lyon. On poursuit des dizaines de kilomètres plus loin. On arrive à Lyon avec là aussi quelques perturbations, Marianne.
3: Dans le secteur de Saint-Priest sur la 43, les bretelles bifurcation vers le contournement est lyonnais sont saturées. Puis ensuite, que ce soit sur la 46 sud en direction de Marseille ou la rocade est direction Paris, 3-4 kilomètres de ralentissement après l'arrivée par la 43.
2: Donc ça, c'était pour ceux qui rentraient sur Lyon dans l'autre sens, sur ce même itinéraire, à l'axe Lyon-Chambéry-Albertville, des difficultés qui débutent après la sortie 11 Saint-Genis-sur-Guiers.
3: Entre les tunnels de Dulin et de l'Épine, il y a 1 à 2 km de bouchons avant le tunnel de l'Épine. Il faut compter 10 minutes supplémentaires pour passer ce secteur. Et puis pour ceux qui ont passé ce tunnel et qui se trouvent au péage de Chambéry-Nord, un bouchon toujours dans la bretelle qui permet de rejoindre la voie rapide urbaine de Chambéry.
2: On part en Isère. Si vous êtes en partance vers Gap-Briançon-Sisteron, il faut traverser Grenoble. Comment s'effectue la traversée de Grenoble, Marianne?
3: Une principale difficulté toujours sur la route nationale 85 direction Gap et Briançon. 4 à 5 km de bouchon après l'arrivée par la 43. 30 minutes supplémentaires pour passer ce secteur. Ensuite, sur la rocade sud en direction de Lyon, un trafic dense sur les 10 km de cette rocade et 20 minutes pour la traversée d'après les données GPS. Puis ensuite, sur la 480 direction Sisteron, un trafic dense entre la sortie 2 pour Fontaine et la bifurcation avec la rocade sud.
2: Si vous nous écoutez sur la 49, l'axe Grenoble Valence, ça se passe bien, trafic soutenu. Sachez qu'au-delà de notre zone de diffusion, si vous êtes en route vers l'autoroute A7 et la côte méditerranéenne, il faut contourner Valence et depuis la 49 pour rejoindre l'A7, il faut passer par la Nationale 7. On a 1 à 2 km de bouchons sur ce contournement de Valence. Une dizaine de minutes supplémentaires à prévoir.
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2: On retrouve tout de suite les titres de France Info, l'actualité générale. Voici le fil info.
4: Sur la route du Tour de France, juste après l'essentiel de l'actu, Marie Maheu, 16h45, les recherches du corps de Delphine Jubilard vont s'arrêter ce soir.
5: Sur ce site en friche, à une dizaine de kilomètres de l'ancien domicile du couple, là où Cédric Jubilard affirme avoir enterré son épouse il y a plus de 5 ans. Des ossements ont été retrouvés, ils sont en cours d'analyse. La canicule reflue en France, mais 7 départements du Sud-Est et la Corse restent en vigilance orange. Demain, les forts orages de la nuit dernière ont fait 2 morts en Haute-Vienne et en Isère. C'est un site sur lequel il est possible de parier sur l'actualité. Tous les événements susceptibles de se produire, de quelle température il fera demain jusqu'à la prochaine guerre. L'autorité nationale des jeux bloque l'accès à Polymarket depuis la France. Il était déjà interdit de parier de l'argent dessus depuis 2024. Au Royaume-Uni, le futur Premier ministre Andy Burnham s'engage à redonner de l'espoir aux Britanniques. L'ancien maire de Manchester a été nommé aujourd'hui chef du parti travailliste. C'est l'un des politiques les plus populaires du pays pour remplacer le démissionnaire Keir Starmer.
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2: Et pour voyager durant les prochains kilomètres, c'est la musique de Temper City qui vous accompagne. Bonne route à vous, bel été.

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4: Priorité à la sécurité sur Autoroute Info. Marianne Yotis, un accident au sud de Grenoble.
5: Sur la 51 en direction du Sisteron, une voiture est accidentée. Dans la bretelle de sortie 12 pour Vif, il y aurait au moins un véhicule accidenté sur le côté droit de cette, une moto accidentée sur le côté droit de cette bretelle.
4: Très attention donc sur A51 direction Sisteron au niveau de cette sortie 12, Vif, motard signalé accidenté. On va rappeler également par ailleurs un véhicule gênant dans une bretelle de sortie de l'A49.
5: En direction de Grenoble, une voiture est en panne dans la bretelle de sortie numéro 11 pour Tulin.
4: Merci Marianne pour le rappel de ces informations. Vous continuez de surveiller tout cela de très près pour nous, ainsi que l'évolution des bouchons. On reparlera bien sûr des bouchons à Grenoble, à Lyon, à Chambéry. Et puis l'attente au tunnel transalpin du Mont-Blanc en Haute-Savoie. 3 heures d'attente dans 4 à 5 km de bouchons avant de passer en Italie via ce tunnel du Mont-Blanc en Haute-Savoie. La musique tout de suite, c'est Oasis, Wonderwall.

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1: Et vous êtes nombreux en ce vendredi soir sur les axes alpins, à l'aube de ce nouveau week-end de départ ou de retour d'ailleurs. On va commencer par les difficultés du côté de la Haute-Savoie au passage du tunnel du Mont-Blanc direction l'Italie, Marianne Niotis.
2: Dans le secteur de Chamonix, il y a toujours 2h15 d'attente avant de pouvoir emprunter le tunnel du Mont-Blanc.
1: On part du côté de Grenoble avec des difficultés dans la traversée de l'agglomération et un accident à rappeler.
2: Un accident sur la 51 direction Sisteron, une moto accidentée dans la bretelle de sortie 12 pour Vif, bretelle qui est saturée. Pour ceux qui sont sur la route nationale 85 direction Gap et Brançon, 4 km de bouchon après l'arrivée par la 480, il faut compter une vingtaine de minutes supplémentaires pour passer ce secteur. Pour ceux qui traversent Grenoble sur la rocade sud, un trafic dense sur les 10 km de cette rocade et il faut compter 15 minutes pour la traversée. Sur la 480 direction Sisteron, un trafic dense entre la sortie de Fontaine et la bifurcation avec la rocade sud.
1: Dans la traversée de Chambéry, cette fois-ci sur la nationale 201, la voie rapide urbaine, direction Aix-les-Bains ou Lyon, des bouchons.
2: Dans le prolongement de la 43, pour ceux qui ont passé la sortie 19, l'Aravoir, un trafic dense jusqu'à l'arrivée au péage de Chambéry Nord, le péage qui permet de rejoindre la 43 en direction de Lyon. Et puis ensuite, pour ceux qui ont emprunté la 43 ou qui arrivent de la 41 depuis Aix-les-Bains et Annecy, il y a 2 km de bouchons dans la montée qui mène au tunnel de l'Épine, le premier tunnel après le péage de Chambéry Nord.
1: Ensuite, un trafic dense jusqu'aux portes de Lyon et à Lyon, des bouchons sur les axes de contournement.
2: Sur la 43, dans le secteur de Saint-Priest, les bretelles de bifurcation vers le contournement est lyonnais sont saturées. Puis sur la rocade est, direction Paris, 5 km de bouchons dès l'arrivée par la 43. Au bout de la 43, vers l'accès au boulevard périphérique lyonnais, 4 km de bouchons après la sortie 4, Broinviation.
1: Voilà pour les principales difficultés dans ce sens sur la 43. Dans l'autre sens, si vous circulez en direction de Chambéry, après la sortie numéro 11 pour Saint-Genis-sur-Guiers, il y a 2 tunnels qui précèdent l'arrivée sur Chambéry. Ça peut être ralenti sur 1 à 2 km avant chacun de ces 2 tunnels. Autre secteur où là aussi vous pouvez rencontrer des ralentissements, c'est sur la 41 en direction de Chambéry. Une fois passé le secteur d'Annecy, au niveau de la sortie 15 rue Milly, ça roule assez mal dans ce secteur. Il peut y avoir des ralentissements dont nous n'avons même pas connaissance. Donc gardez toujours de bonnes distances avec les autres véhicules.
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1: Allez, la musique pour les prochains kilomètres pour vous conduire sur la route des vacances, c'est Sound of Legend.

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14: Un accident malheureusement s'est produit au sud de Grenoble impliquant une moto, un motard, Marianne Yotis.
15: Sur la 51 en direction de Sisteron, une moto accidentée dans la bretelle sortie 12 pour Vif. Les pompiers et les équipes de sécurité sont sur place. Attention, le trafic est déjà saturé dans cette bretelle.
14: On y reviendra dans les prochaines minutes. On parlera des bouchons à Grenoble, à Lyon, dans la traversée de Chambéry et de l'attente au tunnel du Mont-Blanc. Ça n'évolue pas. Toujours 3 heures d'attente avant de passer en Italie via ce tunnel du Mont-Blanc en Haute-Savoie, tout au bout de la route nationale 205 au-dessus de Chamonix. 4 kilomètres au moins de bouchons avant l'ouvrage. Et voici notre rubrique « Dis pourquoi ?». On répond aux questions posées par les plus jeunes voyageurs qui empruntent le réseau autoroutier. Écoutez.
16: Pourquoi c'est comme
17: ça ? À quoi ça sert ?
16: Ça veut dire quoi,
17: maman,
16: ça ?
17: Pourquoi ?
14: Question posée par Hugo, 8 ans.
18: Pourquoi il y a des péages sur l'autoroute ?
14: Et oui, au fait, pourquoi paye-t-on pour circuler sur ce type de route alors que d'autres sont gratuites ? Les autoroutes relient les villes entre elles. On peut y rouler à 130 km/h, doubler en toute sécurité, car le trafic s'écoule à sens unique sur plusieurs voies. Mais avant d'atteindre sa destination, il faut s'arrêter au péage, prendre un ticket, ou pas d'ailleurs, car il existe aussi des systèmes d'entrée sans ticket. Ensuite, au moment de sortir de l'autoroute, il faut payer en fonction des kilomètres parcourus. C'est ce que l'on appelle le péage. La France compte plus de 12 000 km d'autoroutes et cela a nécessité d'importants travaux. Une fois les autoroutes construites, il faut les entretenir, boucher les trous par exemple, renouveler les panneaux de signalisation, enlever la neige l'hiver, aider les gens quand ils tombent en panne. Sur ces voies, la sécurité est primordiale car les accidents à grande vitesse peuvent être fatals. Construire, entretenir, puis moderniser les autoroutes demande beaucoup de travail. L'État a donc missionné des sociétés spécialisées. Et comme cela coûte beaucoup d'argent, ces entreprises ont eu le droit d'installer des péages. L'État reste propriétaire des autoroutes et encadre l'évolution des prix des trajets. En France, au lieu de demander à tout le monde de payer, même ceux qui ne prennent jamais l'autoroute, au moyen d'un impôt par exemple, on fait payer uniquement les personnes qui l'utilisent. C'est le principe de l'utilisateur-payeur. Ce système permet notamment de faire contribuer à juste proportion les camions ou les clients étrangers à l'usage et donc à l'usure de nos autoroutes. Le coût d'un trajet sur le réseau autoroutier français dépend principalement de la distance parcourue et du type de véhicule. En résumé, quand tu passes au péage, ce n'est pas juste une barrière qui s'ouvre, c'est en quelque sorte une contribution pour que l'autoroute reste rapide, bien entretenue, propre et sécurisée pour tout le monde. Tu te poses des questions, nous, on y répond.
3: Prochain rendez-vous avec la formation trafic, ce sera à 17h30. D'ici là, la musique, il y aura Bananarama dans les prochaines minutes. Et on repart avec un petit peu de douceur. Tiens, ça fait du bien ce vendredi soir. Adèle, Someone Like You, bonne route à vous, bel été.

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1: Sur la voie rapide urbaine de Chambéry en direction de Grenoble, un véhicule est en panne sur la voie de droite dans le tunnel des Monts, situé après la sortie 16 de la

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1: Et vous êtes nombreux en ce vendredi soir à prendre la route des vacances ou en rentrée d'ailleurs. On a des bouchons du côté des grandes agglomérations et puis surtout de l'attente pour commencer, Marianne Yotis, au passage du tunnel du Mont-Blanc en Haute-Savoie.
2: Toujours 2h15 d'attente dans le secteur de Chamonix avant d'emprunter le tunnel du Mont-Blanc.
1: Pour ceux qui souhaitent se rendre en Italie, le tunnel du Mont-Blanc situé tout au bout de la route nationale 205. Donc 3 heures d'attente, c'est long, c'est très long. 4 à 5 kilomètres de bouchons, toujours, ça n'évolue pas. On part du côté de Chambéry. Pour ceux qui traversent Chambéry, la traversée de Chambéry s'effectue dans un trafic très dense avec des difficultés. Ensuite, en direction de Lyon.
2: Dans le prolongement de la 43, pour ceux qui traversent Chambéry, il faut compter un trafic en accordéon, série de bouchons et de ralentissements entre la sortie 19 Laravoie et l'accès à la 43. Et une fois arrivé sur la 43 en direction de Lyon, après le péage de Chambéry Nord, il y a 1 à 2 km de bouchons avant le tunnel de l'Épine, le premier tunnel après l'arrivée par le péage de Chambéry Nord ou par la 41 depuis Aix-les-Bains ou Annecy.
1: Ouais, juste après Chambéry, il y a ce tunnel et on passe de 3 voies de circulation à 2 voies, ce qui contribue à créer un bouchon. Ensuite, c'est dense jusqu'à l'arrivée sur Lyon et des difficultés à Lyon.
2: Sur la 43, dans le secteur de Saint-Priest, les bretelles de bifurcation vers le contournement est lyonnais sont saturées. Et puis au bout de la 43, dans l'accès au boulevard périphérique lyonnais, 4 km de bouchons après la sortie 4, bon aviation.
1: Vous l'avez entendu, pas mal de monde en retour sur Lyon à cette heure-ci. Dans l'autre sens, pour ceux qui ont la chance de partir, donc dans le sens Lyon, Chambéry, Albertville, on a quelques difficultés après la sortie 11, Saint-Genis-sur-Guiers, un trafic dense, Marianne.
2: Avant le tunnel de l'Épine, situé près la sortie 12, lac des Pelettes, trafic ralenti sur 1 km. Et puis pour ceux qui rejoignent la voie rapide urbaine de Chambéry, un bouchon dans la bretelle qui arrive du péage de Chambéry Nord. Et puis ensuite sur la voie rapide urbaine direction Grenoble, un bouchon d'un kilomètre entre la sortie 15 Chambéry Centre et le tunnel des Monts, puisque dans le tunnel des Monts, un véhicule est en panne sur la voie de droite.
1: Oui, attention, dans cette traversée de Chambéry, sous ce tunnel, dans ce tunnel des Monts, une voiture en panne, extrême prudence. On part à Grenoble avec des difficultés également dans la traversée de l'agglomération pour vous qui êtes peut-être en partance vers Gap, Briançon.
2: Sur la route nationale 85 direction Gap et Briançon, 4 kilomètres de bouchons après l'arrivée par la route de la 480, 40 minutes pour passer cette difficulté d'après les données GPS. Puis ensuite sur la rocade sud, un trafic chargé dans les 200 sur les 10 km de cette rocade. Ensuite, un accident toujours en cours sur la 51 direction Sisteron, une moto dans la bretelle de sortie 12 pour vif. Les gendarmes, les pompiers et les équipes de sécurité sont sur place et je vous rappelle que le trafic est toujours saturé dans cette bretelle.
1: Ouais, faites très attention sur la 51 direction Sisteron, sortie 12 vif, un accident impliquant une moto, vous redoublez de prudence à cet endroit. Si vous êtes sur la 49, l'axe Grenoble-Valence, un trafic assez soutenu, mais pas de difficulté. Ensuite, une fois que vous quittez notre réseau et notre zone de diffusion, sachez que si vous rejoignez la 7, il faut contourner Valence. Pour contourner Valence, vous empruntez la Nationale 7. Il y a du monde sur cette Nationale 7. Prévoyez 5 à 10 minutes de plus dans 1 à 2 km de bouchons. Allez, sans plus attendre, un détour par la rédaction de France Info, l'actualité générale.
3: La canicule de juin dernier se précise.
4: Avec près de 3000 décès en Île-de-France, elle a plus que doublé par rapport à son niveau normal lors de cette exceptionnelle vague de chaleur à fin juin, à la fin du mois dernier. D'après un bilan actualisé fourni cet après-midi par Santé publique France, l'agence avait évoqué début juillet une hausse de plus de 2000 décès sur l'ensemble de l'Hexagone. 5 départements du pourtour méditerranéen et la Corse seront maintenus en vigilance orange. Canicule demain samedi. À Mayotte, dans le Tarn, les fouilles à l'endroit où Cédric Jubilard affirme avoir enterré le corps de son épouse vont se terminer ce vendredi. Les ossements découverts hier ont été transférés à la mi-journée par hélicoptère à l'Institut de recherche criminelle de la gendarmerie à Pontoise, où ils sont désormais en cours d'analyse. Selon l'avocat de Cédric Jubilard, les ossements étaient enfouis dans un monticule de terreau. La France appelle ses ressortissants présents au Qatar à faire preuve de la plus grande vigilance après les nouvelles frappes iraniennes menées la nuit dernière et qui ont pris pour cible le territoire de l'Émirat, Bahreïn et le Koweït affirment également avoir fait face à des attaques venues de l'Iran, dont l'une a visé une centrale électrique au Koweït en représailles à des bombardements américains la nuit dernière.
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1: Et bonne route à vous, au bout des bouchons, il y a les vacances. Et pour vous accompagner en musique et vous aider à patienter, Tame Impala et Jenny Dracula, bonne route à vous.

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16: Une information qui nous parvient à l'instant, véhicule gênant, région lyonnaise, Marianne Yotis.
17: Sur la 43 en direction de Lyon, un véhicule en panne sur la voie du milieu, kilomètre 3, c'est-à-dire dans le secteur de la sortie numéro 3 pour Bron-Albert-Camus. Attention dans ce secteur, le trafic est saturé jusqu'à l'arrivée au boulevard périphérique lyonnais.
16: Très attention donc dans cette zone, ce véhicule arrêté au milieu des voies. On en reparle dans notre prochain point trafic et dans moins de 10 minutes sur cette antenne. Et même dans moins de 5 minutes, les bornes de recharge électrique sont très sollicitées les jours de fort trafic comme aujourd'hui. Alors n'attendez pas le dernier moment pour recharger, conservez au moins 20% de marge de sécurité. Anticipez même votre recharge avant d'être proche de ce seuil. Sachez que toutes les aires de service sont équipées de bornes. La carte des aires sur votre trajet est disponible sur le site voyage.aprr.fr. La musique pour vous accompagner pour les prochains kilomètres et jusqu'au prochain point trafic. Un petit peu de douceur. On va planer avec Bob Marley, One Love. Bonne route à vous. Bel été.

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1: Allez, on part tout de suite en Haute-Savoie pour rappeler cette attente. Elle est longue, cette attente, avant de passer en Italie via le tunnel du Mont-Blanc, Marianne Yotis.
2: Et elle est toujours estimée à 2h15 d'après les dernières informations transmises par le PC du tunnel du Mont-Blanc. C'est dans le secteur de Chamonix.
1: Patience à vous, hein, si vous souhaitez emprunter ce tunnel du Mont-Blanc direction l'Italie. On part du côté de Chambéry. On a un véhicule en panne dans la traversée de Chambéry direction Grenoble.
2: Dans le tunnel des Monts, sur la voie rapide urbaine, dans la traversée de Chambéry, un véhicule en panne sur la voie de droite. Conséquence, un bouchon qui remonte jusqu'à la bretelle qui arrive de la 43 et du péage de Chambéry Nord.
1: En clair, lorsque l'on quitte la 43, on tombe directement dans ce bouchon sur plusieurs kilomètres. Attention, donc, ne soyez pas surpris au moment de quitter l'autoroute A43, de vous engager sur cette nationale 201 direction Grenoble. Vous tombez dans ce bouchon dû en partie à ce véhicule en panne dans un tunnel. Pour les auditeurs qui nous écoutent justement du côté de Chambéry, mais qui se dirigent vers Aix-les-Bains et Lyon, comment ça se passe?
2: Un trafic toujours dense dans la traversée de Chambéry qui fait le prolongement de la 43, trafic dense jusqu'à l'arrivée au péage de Chambéry Nord et ensuite pour ceux qui rejoignent la 43 en direction de Lyon. Encore un trafic dense sur un kilomètre avant le tunnel de l'Épine. Premier tunnel après l'arrivée, soit par la 41 depuis Aix-les-Bains à Annecy, soit depuis la traversée de Chambéry.
1: C'est dense, mais ça va mieux. Tout à l'heure, on parlait de bouchons. Là, on va essayer davantage un ralentissement. Il semblerait que les choses s'arrangent. Restons prudents puisque le trafic est encore assez soutenu à cette heure-ci. Ensuite, l'arrivée sur Lyon, toujours sur cette A43 en approche de Lyon, avec quelques bouchons à rappeler, Marianne.
2: Dans le secteur de Saint-Priest, les bretelles de bifurcation vers le contournement ouest lyonnais sont saturées. Et puis, au bout de la 43, avant l'accès au boulevard périphérique lyonnais, 4 km de bouchons après la sortie 4 pour Bron Aviation. Attention dans ce secteur au niveau de la sortie 3, Bron Albert Camus, et un véhicule arrêté sur la voie du milieu.
1: Si vous êtes en partance vers Gap ou Briançon, il vous faudra traverser Grenoble, l'agglomération grenobloise, avec des bouchons à rappeler.
2: Sur la route nationale 85 en direction de Gap et de Briançon, 4 km de bouchons après l'arrivée par la 480. Il faut compter 25 minutes supplémentaires pour passer ce secteur sur la rocade sud, un trafic chargé dans les 200 sur les 10 km de cette rocade.
1: Et puis sur A51, donc on est toujours en région grenobloise, direction Sisteron, un accident a rappelé Marianne.
2: Une moto accidentée dans la bretelle sortie 12 pour Vif, avec beaucoup de monde sur place, les gendarmes, les pompiers, les équipes de sécurité et maintenant un dépanneur. Conséquence, un trafic saturé dans cette bretelle. Nouvel accident qui vient d'ailleurs de se produire du côté de Grenoble sur la 480 direction Sisteron. Il y aurait un véhicule impliqué sur la bande d'arrêt d'urgence au niveau de la bretelle qui permet de rejoindre la rocade sud.
1: Mais faites attention, c'est dans la traversée de Grenoble qu'un nouvel accident vient de se produire. Le trafic est très dense, donc maintenez de bonnes distances de sécurité avec les autres véhicules pour être parés à freiner justement en cas d'incident devant vous et éviter l'accident. Au-delà de notre zone de diffusion, si vous quittez la 49, l'axe Grenoble-Valence, pour rejoindre l'autoroute A7, il faut contourner

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1: Marina Carrère d'Encausse, bonjour. Vous nous parlez de l'Institut de France, dont les missions sont multiples.
2: En 1661, quand le cardinal Mazarin meurt, il dédie une partie de sa fortune à la construction d'un collège dont le but était d'instruire les gentilshommes. Et en 1688, là, ça a été inauguré, il y avait cette formidable coupole, la chapelle, puis la bibliothèque Mazarine, toujours aujourd'hui ouverte au public. Et puis en 1795, c'est devenu l'Institut de France, 5 académies, dont l'Académie française. Ma mère, Hélène Carrère d'Encausse, en a été le secrétaire perpétuel pendant 25 ans, jusqu'à sa mort. Il y a une autre bibliothèque, qui est la bibliothèque de l'Institut de l'Académie française, où il y a les archives de ma mère que nous avons léguées, mais également énormément d'ouvrages anciens extraordinaires qu'il faut bien sûr entretenir et restaurer. Et ça, c'est aussi une des missions de la Fondation du patrimoine, et c'est magnifique.
1: Merci Marina Carrère d'Encausse.
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5: On va rappeler cet accident survenu sur A480 du côté de Grenoble en direction de Sisteron.
6: Deux véhicules accidentés sur la bande d'arrêt d'urgence au niveau de la bretelle qui permet de rejoindre la rocade sud.
5: C'est dans la traversée de Grenoble, plus au sud sur A51, toujours en direction de Sisteron. Autre accident qui s'est produit dans une bretelle de sortie.
6: La bretelle de sortie numéro 12 pour vif avec un motard accidenté sur le côté droit de cette bretelle. Toujours beaucoup de monde sur place, les gendarmes, les pompiers, les équipes de sécurité et un dépanneur. Je rappelle que le trafic est saturé dans cette bretelle.
5: Donc attention tout particulièrement en passant au lieu droit de ces deux accidents. On fera un point complet sur vos conditions de circulation. Ce sera à 18h pile, on ira voir comment ça évolue. Du côté du tunnel du Mont-Blanc en Haute-Savoie pour rejoindre l'Italie, une attente qui diminue légèrement. On y reviendra donc à 18h, soyez là. Notez ces interdictions de circulation pour les poids lourds. Circulation des poids lourds interdite en France, donc samedi, c'est demain, entre 7h et 19h. Et puis en Italie, camion également interdit de circulation demain entre 8h et 16h. La musique, et ça sent bon, les vacances et l'Italie, justement. 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
2: Il est 18h.
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2: Et on est ravis de vous accompagner en ce vendredi soir sur la route des vacances, un vendredi 17 juillet qui est classé rouge dans le sens des départs en Auvergne-Rhône-Alpes. Donc pas mal de trafic, un trafic assez soutenu et quelques difficultés à vous annoncer. Avant toute chose, Marianne, on va reparler de ces accidents du côté de Grenoble. Deux accidents en direction de Sisteron dans la traversée de Grenoble.
3: Sur la 480 direction Sisteron, deux véhicules accidentés sur la bande d'arrêt d'urgence dans la bretelle qui permet de rejoindre la rocade sud. Les équipes de sécurité sont sur place. Plus au sud, sur la 51 direction Sisteron, une moto accidentée dans la bretelle de sortie 12 pour Vif qui est saturée. Conséquence, beaucoup de monde sur place. Les gendarmes, les équipes de sécurité, les pompiers et un dépanneur.
2: Vous savez ce qu'on va faire, Marianne ? On va rester à Grenoble justement pour évoquer le trafic pour les auditeurs qui se rendent du côté de Gap, Sisteron, Briançon. Au sud de Grenoble, il y a un bouchon toujours.
3: Oui, mais la bonne nouvelle, c'est que les temps de parcours diminuent, même si on a quand même une trentaine de minutes qui à parcourir cette difficulté de 3-4 km après l'arrivée par la 480.
2: Sur la Nationale 85, donc. On part en Haute-Savoie avec de l'attente assez longue au passage du tunnel du Mont-Blanc pour rejoindre l'Italie.
3: Toujours 2h15 d'attente avant de pouvoir emprunter ce tunnel qui se trouve dans le secteur de Chamonix, donc pour rejoindre l'Italie.
2: Haute-Savoie sur A41 dans le sens Annecy-Chambéry. Une fois que vous avez passé le secteur d'Annecy, ça peut être ralenti hein, sur plusieurs kilomètres après la sortie 16 dans le secteur de Rumilly. On a un trafic assez soutenu. Donc même si on n'a pas connaissance des bouchons, gardez toujours de bonnes distances avec les autres véhicules pour ne pas vous retrouver dépourvu en cas de freinage brutal devant vous. On part du côté de Chambéry avec un véhicule en panne dans la traversée de Chambéry en direction d'Albertville ou de Grenoble.
3: Un véhicule en panne est sur la voie de droite dans le tunnel des Monts situé après la sortie 16 pour la Cassine. Conséquence, un bouchon qui remonte jusqu'à la bretelle qui arrive du péage de Chambéry Nord, donc depuis la 43 ou la 41 Nord.
2: Ah oui, pour vous qui arrivez d'Annecy, de Lyon, au moment de quitter l'autoroute A41 ou A43 hauteur de Chambéry, vous tombez immédiatement dans ce bouchon sur la voie rapide urbaine nationale 201 en direction de Grenoble qui s'étire jusqu'au tunnel des Monts. D'autres difficultés dans la traversée de Chambéry dans l'autre sens pour ceux qui roulent dans le sens Albertville-Chambéry-Lyon. Un petit peu de monde dans cette traversée de Chambéry, Marianne.
3: Un trafic chargé dès l'arrivée par la 43 et dans toute la traversée de Chambéry, on retrouve un trafic en accordéon, donc série de bouchons et de ralentissements. Il faut compter une dizaine de minutes supplémentaires dans ce secteur.
2: La bonne nouvelle, c'est que lorsqu'on a passé cette voie rapide urbaine, ensuite jusqu'à Lyon, ça se passe plutôt bien, en tout cas juste après Chambéry.
3: Après Chambéry, il n'y a plus de bouchons dans la montée qui mène au tunnel de l'Épine.
2: Et les prochaines difficultés, les auditeurs les rencontreront en arrivant à Lyon.
3: Sur la 43, dans le secteur de Saint-Priest, les bretelles de bifurcation vers le contournement est lyonnais sont saturées. Et puis, au bout de la 43, avant l'accès au boulevard périphérique lyonnais, 5 km de bouchons après la bifurcation avec le contournement est lyonnais. À noter qu'un véhicule est toujours en panne sur la voie du milieu dans le secteur de la sortie 3. Conséquence, les voies de droite et du milieu ont été neutralisées.
2: Faites attention, hein, c'est dans le secteur de Bron, après la sortie numéro 4 pour Bron, dans une zone de bouchons, véhicule qui est en panne et donc des voies de neutralisées, vous le disiez. Ça peut surprendre. Au-delà de notre réseau, si vous êtes sur A49, donc dans le sens Grenoble-Valence, vous êtes encore sur notre zone de diffusion, mais au-delà, eh bien pour rejoindre l'autoroute A7, il faut contourner Valence, un trafic dense, mais plus de difficultés. Sur la Nationale 7, le contournement de Valence, avant de récupérer l'A7, si vous êtes en route vers les côtes méditerranéennes, et on vous le souhaite.
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2: Allez, les titres de France Info, l'actualité générale.
4: Marie Maheu, les recherches du corps de Delphine Jubilard vont s'arrêter ce soir.
5: Sur ce site en friche, à une dizaine de kilomètres de l'ancien domicile du couple dans le Tarn, là où Cédric Jubilard affirme avoir enterré son épouse il y a plus de 5 ans. Des ossements ont été retrouvés, ils sont en cours d'analyse. La canicule reflue, mais 7 départements du Sud-Est et la Corse restent en vigilance orange demain. Les forts orages de la nuit dernière ont fait 2 morts en Haute-Vienne et en Isère. C'est un un site sur lequel il est possible de parier sur l'actualité. Tous les événements susceptibles de se produire, de quelle température il fera demain jusqu'à la prochaine guerre. L'autorité nationale des jeux bloque l'accès à Polymarket depuis la France. Il était déjà interdit de parier de l'argent dessus depuis 2024. Au Royaume-Uni, le futur Premier ministre Andy Burnham s'engage à redonner de l'espoir aux Britanniques. L'ancien maire de Manchester a été nommé aujourd'hui chef du parti travailliste pour remplacer le démissionnaire Keir Starmer.
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2: Et pour voyager durant les prochains kilomètres, c'est Jérémy Frérot, la musique de Jérémy Frérot, tout de suite sur Autoroute Info. Bonne route.
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5: On fait le point sur l'attente au passage du tunnel du Mont-Blanc en Haute-Savoie pour rejoindre l'Italie, Marianne Yotis.
6: Et pas d'évolution, toujours 2h15 à patienter avant de pouvoir emprunter ce tunnel qui mène en direction de l'Italie et qui se trouve dans le secteur de Chamonix.
5: Au-dessus de Chamonix, oui, 3 à 4 km de bouchons sur la route nationale 205. Pour vous aider à patienter jusqu'au prochain point trafic, point complet, on parlera de difficultés à Lyon, à Grenoble. On reviendra bien sûr sur cette attente au tunnel du Mont-Blanc. Eh bien, on va groover avec Earth, Wind & Fire, Boogie Wonderland. Bonne route à vous, bonnes vacances.

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1: Si vous êtes en route vers l'Italie, du côté de la Haute-Savoie, sur la route nationale 205, au-dessus de Chamonix, un petit peu de patience avant d'emprunter le tunnel du Mont-Blanc, Marianne Yotis.
2: Une attente toujours estimée à 2h15 avant d'emprunter ce tunnel qui se trouve dans le secteur de Chamonix.
1: Ça n'évolue pas, hein, toujours 3 à 4 km de bouchons dans cette montée vers ce tunnel du Mont-Blanc, direction l'Italie. Autre secteur où il y a un bouchon, c'est du côté de Chambéry. Un quart d'heure au moins pour traverser Chambéry par la voie rapide urbaine, la nationale 201, en direction de Grenoble. Pourquoi, Marianne?
2: Il y avait un véhicule en panne dans le tunnel des Monts après la sortie 16 pour la Cassine. Le véhicule a été évacué, mais il y a encore ce bouchon qui remonte jusqu'à la bretelle qui arrive du péage de Chambéry Nord. Donc pour ceux qui arrivent par la 43 depuis Lyon ou la 41 Nord depuis Aix-les-Bains et Annecy.
1: En direction d'Albertville ou de Grenoble. Dans l'autre sens, sur ce même itinéraire, dans le sens Albertville-Chambéry-Lyon, y a-t-il encore des difficultés donc de retour sur Lyon?
2: Dans la traversée de pour ceux qui sont du retour sur Lyon, sur la 43 dans le secteur de Saint-Priest, les bretelles de bifurcation vers le contournement est lyonnais sont saturées. Et puis au bout de la 43, vers l'accès au boulevard périphérique lyonnais, 4 km de bouchons.
1: Voilà, on va partir à Grenoble où il y a toujours deux accidents à rappeler dans la traversée de Grenoble.
2: Sur la 480 direction Sisteron, un accident s'est produit dans la bretelle de bifurcation vers la rocade sud. Deux véhicules impliqués sur la bande d'arrêt d'urgence. Les opérations de dépannage sont en cours. Et puis sur la 51 direction Sisteron, un accident implique une moto dans la bretelle de sortie 12 pour vif qui est saturée. Encore beaucoup de monde sur place. Les gendarmes, les pompiers, les équipes de sécurité et un dépanneur.
1: Faites attention à proximité de ces zones d'accident. À Grenoble, toujours, vous êtes nombreux au sud de l'agglomération, en direction de Gap, de Briançon, un bouchon sur la nationale 85.
2: Dès la bifurcation avec la 480, 4 km de bouchons en direction de Gap et de Briançon. Et il faut compter une quarantaine de minutes pour traverser tout ce secteur.
1: Un petit peu de monde également sur la rocade sud de Grenoble, la nationale 87, dans les deux sens, rien de bien méchant. Même chose, on a du monde également sur A41 en direction de Chambéry, une fois que vous avez passé le secteur d'Annecy. C'est après la sortie 16 dans le secteur de Rumilly. On le sait que très régulièrement, des petits ralentissements ont tendance à se former lorsque le trafic est soutenu, donc dans ce sens Annecy-Chambéry sur A41, après la sortie 16, garder de bonnes distances toujours avec les autres véhicules. On a fait le tour, Marianne, des difficultés du soir.
2: Du côté de Valence, un trafic un petit peu chargé avant l'accès au péage de la 7 et surtout un trafic encore très chargé sur la 7 en direction de Marseille.
1: Oui, tout cela, c'est au-delà d'autres zones de diffusion, mais si vous êtes en partance vers le sud, évidemment, attendez-vous à un trafic très dense en direction de la Grande Bleue sur cette autoroute A7, notamment du côté de Valence.
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1: Tout de suite, les prévisions de Météo France. Pour connaître la tendance des prochaines heures, on écoute Corentin Perrault.
3: Comme hier, des averses orageuses s'invitent cet après-midi, mais elles se montrent nettement moins intenses que la veille. Elles circulent des abords de l'Île-de-France jusqu'à l'ensemble de l'Auvergne-Rhône-Alpes, en concernant tout autant la Bourgogne-Franche-Comté et le Grand Est. Même si ces orages sont globalement plus faibles qu'hier, il reste à surveiller, chacun doit rester prudent. De fortes pluies, des rafales de vent, voire de la grêle peuvent encore se produire. Dans le sud-ouest, le temps est plus calme, avec toutefois un ciel chargé en direction des Landes et des Pyrénées-Atlantiques. Côté température, elle chute drastiquement, avec parfois plus de 10 degrés perdus dans le nord-est. Comptez globalement 26 à 30 degrés cet après-midi, dont 26 degrés à Langres, 27 degrés à Dijon et Paris, 28 degrés à Clermont, 29 degrés à Moulins et Mont-de-Marsan, 30 degrés à Bordeaux et Chambéry, jusqu'à 31 degrés à Grenoble. Et pour ce week-end, des conditions plus stables s'installent, tout en gardant une instabilité le long des frontières de l'Est. Le mercure s'abaisse progressivement pour trouver des valeurs bien plus proches des normales de saison. Corentin Perrault de Météo France pour Autoroute Info.
1: Voilà, vous savez tout sur la couleur du ciel, la musique, c'est avec Teddy Swims pour les prochains kilomètres. Bonne soirée à vous, bonne route, bel été.

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5: Et priorité à la sécurité sur Autoroute Info, des équipes de sécurité en train de ramasser un obstacle sur la 43 en direction de Chambéry. Des équipes de sécurité en train de ramasser des débris de pneus sur bande d'arrêt d'urgence au kilomètre 56, donc après la sortie 9.1 pour la Tour du Pin Est. Et j'apprends l'instant que ces débris ont été ramassés, plus de gêne dans le secteur.
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12: Et on va rappeler cette difficulté, c'est la plus importante du moment sur le réseau alpin, l'attente au passage du tunnel du Mont-Blanc en Haute-Savoie, Marianne Yotis.
5: Dans le secteur de Chamonix, pour ceux qui rejoignent l'Italie, toujours 2h15 avant de pouvoir emprunter le tunnel du Mont-Blanc.
12: Sur la route nationale 205, on a 3 à 4 km de bouchons toujours avant l'ouvrage. Point complet sur vos conditions de circulation, ce sera à 18h30. Pour rouvrir l'autoroute A6, après l'incendie qui a touché la forêt de Fontainebleau, le concessionnaire APRR a dû obtenir l'accord des autorités. Mais avant cela, il fallait s'assurer que toutes les conditions de sécurité soient réunies. Hélène Calba.
13: Une inspection complète de la portion d'autoroute fermée a dû être menée. Olivia Burgot des autoroutes APRR.
14: Donc la première chose, ça a été une inspection de l'infrastructure. Donc s'assurer que les chaussées sont praticables, que les routes n'ont pas trop chauffées, qu'elles ne sont pas déformées. Il a fallu également inspecter l'ensemble des équipements de sécurité sur le secteur, c'est-à-dire les clôtures qui ont été touchées par le feu, les glissières, également s'assurer qu'il n'y a plus d'arbres qui sont tombés ou qui risquent de tomber sur les glissières.
13: Autre étape indispensable, le contrôle de l'état des viaducs exposés à la chaleur dégagée par l'incendie.
14: Pour vérifier ces viaducs, on a fait appel à une société d'expertise avec laquelle on a l'habitude de travailler, qui est vraiment venue sur place et qui a regardé et s'est assuré que les viaducs ne risquaient rien en cas de reprise du trafic.
13: Avant de pouvoir faire circuler de nouveau les véhicules, APRR a également procédé à une série de vérifications techniques sur les équipements de l'autoroute.
14: Notamment les bornes orange pour s'assurer qu'elles fonctionnent et que vos auditeurs qui tomberaient en panne puissent nous appeler et rentrer en contact avec le PC de sécurité. Également vérifier que nos panneaux lumineux sur le secteur fonctionnent encore.
13: L'ensemble de ces contrôles a permis la réouverture de l'autoroute A6 dans le secteur de Fontainebleau, mais sur place, les traces de l'incendie sont encore bien visibles. La circulation s'effectue sur un nombre de voies réduit et les limitations de vitesse ont été abaissées afin de garantir votre sécurité.
14: Il a fallu maintenir un corridor de sécurité pour les équipes de pompiers qui interviennent sur l'autoroute parce que le feu est fixé mais il n'est pas éteint. Et puis la deuxième raison, c'est qu'on a entrepris des travaux d'urgence pour pouvoir rétablir la circulation. Par contre, ces travaux demanderont à être consolidés.
13: Avec le trafic particulièrement dense en cette période de vacances, des itinéraires alternatifs pourront vous être proposés, notamment via les autoroutes A19 et A5. Soyez attentifs aux panneaux au-dessus de l'autoroute et restez à l'écoute d'Autoroute Info.
12: Et oui, comme toujours, la musique tout de suite pour vous accompagner jusqu'au prochain point trafic. Il y aura Cocoon dans quelques instants, mais on repart avec Marvin Gaye. Bonne route à vous, bonne soirée.

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1: Sur la voie rapide urbaine de Chambéry, direction Aix-les-Bains, un accident s'est produit juste avant la sortie 17 pour Bassens. Deux véhicules impliqués sur la voie du milieu. Les pompiers sont sur place.

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1: Vous êtes peut-être justement sur la route des vacances en ce vendredi soir. Malheureusement, un accident dans la traversée de Chambéry en direction d'Aix-les-Bains et de Lyon. Dites-nous tout, Marianne Niotis.
2: Dans le prolongement de la 43 au niveau de juste avant la sortie numéro 17 pour Bassins, un accident implique deux voitures sur la voie du milieu. Les pompiers sont déjà sur place. Conséquence, un bouchon d'un kilomètre dans cette zone après la sortie numéro 18.
1: Ouais, il faut bien serrer sur la voie la plus à droite dans cette zone, dans cette traversée de Chambéry. Le trafic est très soutenu ce vendredi soir. Donc, bouchon évidemment qui s'est formé au niveau de cette zone d'accident. On reste du côté de Chambéry, dans l'autre sens pour ceux qui traversent Chambéry en direction d'Albertville et de Grenoble. Comment ça se passe, Marianne ?
2: Un trafic toujours dense dès l'arrivée par le péage de Chambéry Nord et jusqu'au tunnel des Monts.
1: On change complètement de secteur, on part en Haute-Savoie puisque c'est là qu'il y a la plus grosse difficulté du moment. C'est l'attente au niveau du tunnel transalpin du Mont-Blanc pour rejoindre l'Italie.
2: Une attente estimée à 2h15 d'après les informations transmises par le PC du tunnel du Mont-Blanc. 2h15 pour emprunter ce tunnel qui se trouve dans le secteur de Chamonix.
1: 3 à 4 km de bouchons avant l'ouvrage sur la route nationale 205. Patience à vous si vous êtes sur cet itinéraire. À Grenoble, il y a quelques bouchons à rappeler également, Marianne, notamment au sud de l'agglomération pour les auditeurs qui sont en partance vers Gap ou Briançon par exemple.
2: Sur la route nationale 85, 4 km de bouchons après la bifurcation avec la 480. Il faut compter une trentaine de minutes supplémentaires pour traverser ce secteur.
1: D'autres difficultés à Grenoble, Marianne ?
2: Un trafic dense sur la 480 direction Sisteron, sur la rocade sud, mais plus de bouchons de ralentissement.
1: Ça, c'est une bonne nouvelle. Allons voir à Lyon, justement. Y a-t-il des difficultés sur les axes de contournement lyonnais ?
2: Sur la 43, dans le secteur de Saint-Priest, les Bottes, les bifurcations vers le contournement est lyonnais sont saturées. Et puis, au bout de la 43, dans l'accès au boulevard périphérique lyonnais, 3 km de trafic dense, voire légèrement ralenti.
1: Un trafic qui est soutenu également du côté de la Haute-Savoie, dans le secteur d'Annecy, sur A41, dans le sens Genève, Annecy, Chambéry. Le passage d'Annecy a créé souvent des petits ralentissements entre les sorties 17 et 15, secteur de Rumilly également. Donc, gardez toujours de bonnes distances avec les autres véhicules et tout devrait bien se passer. Sur Autoroute Info, on regarde au-delà de notre réseau. Si vous êtes sur A49, l'axe Grenoble-Valence, lorsque vous quittez le réseau alpin pour rejoindre l'autoroute A7 en direction du sud, il faut contourner Valence. Sachez que sur le contournement de Valence, à cette heure-ci, il n'y a plus de bouchons. Ça, c'est plutôt une bonne nouvelle. Un trafic soutenu, mais pas d'attente particulière sur la Nationale 7 pour récupérer l'A7 au sud de Valence ensuite. Un détour par la rédaction de France Info pour l'actualité générale. Voici le fil info.
3: Qui sera demain classé en vigilance rouge.
4: Oui, pour un risque très élevé de feux de forêt. 8 autres départements du sud de notre territoire seront eux en orange pour un risque élevé de feux de forêt. Fin ce soir, des fouilles menées dans le cadre des recherches engagées pour retrouver le corps de Delphine Jubilard. Information du commandant du groupement de gendarmerie du Tarn. Hier, des ossements ont été retrouvés dans le cadre de ces recherches. Ils doivent être maintenant analysés par l'Institut de recherche criminelle de la gendarmerie nationale pour déterminer l'identité de la personne à laquelle ces ossements appartiennent. La mort d'une enfant de 8 ans ce matin dans un accident de la route à Sergine, dans le nord de Lyon. Elle était dans une voiture à bord de laquelle se trouvaient 4 autres personnes, ses 2 parents et 2 autres enfants qui sont gravement blessés. Leur véhicule a percuté, pour une raison encore inconnue, un arbre le long d'une route départementale. Un tremblement de terre suivi d'une réplique a frappé aujourd'hui le sud du Mexique sans faire de dégâts majeurs selon les premières informations à disposition. Une alerte au tsunami est déclenchée.
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1: Les trafics perturbés du côté de Chambéry, on l'a dit, en raison d'un accident survenu sur la Nationale 201 dans la traversée de Chambéry direction Aix-les-Bains. C'est au niveau du diffuseur 17 Bassin que cet accident s'est produit. Forte gêne au trafic, on en reparle dans les toutes prochaines minutes. Pour l'instant, c'est la musique de Jungle Lee qui vous accompagne juste un peu. Bonne route à vous, bonne soirée.

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21: Un trafic perturbé dans la traversée de Chambéry en direction d'Aix-les-Bains et de Lyon. Marianne Yotis, en raison d'un accident.
22: Un accident qui s'est produit avant la sortie 17 pour Bassens. Deux véhicules impliqués sur la voie du milieu et un bouchon s'est formé sur 2 km dans ce secteur. Je rappelle, c'est dans le prolongement de la 43 sur la voie rapide urbaine de Chambéry.
21: En direction donc d'Aix-les-Bains et de Lyon. Sur cette même voie rapide urbaine, dans l'autre sens, on a beaucoup de monde en direction cette fois-ci d'Albertville ou de Grenoble, avec là aussi un bouchon, Marianne.
22: Un bouchon de 4 km après l'arrivée par le péage de Chambéry-Nord depuis la 43 ou après la sortie 11 pour Villarché. Trafic qui est bien ralenti dans ce secteur.
21: Voilà donc pour ce zoom sur la région chambérienne, la traversée de Chambéry, la nationale 201. Un point complet sur vos conditions de circulation, ce sera dans moins de 5 minutes. On va parler des bornes de recharge électrique qui sont très sollicitées les jours de fort trafic, comme ce vendredi d'ailleurs. N'attendez pas le dernier moment pour recharger, conservez au moins 20% de marge de sécurité. Anticipez même votre recharge avant d'être proche de ce seuil. Sachez que toutes les aires de service sont équipées de bornes de recharge. Ne rechargez pas non plus votre véhicule au-delà de 80%. Le temps nécessaire pour recharger de 80 à 100% est en effet beaucoup plus long. Enfin, la carte des aires sur votre trajet est disponible sur le site voyage.aprr.com. La musique de Benson Boone pour les prochains kilomètres. Bonne route à vous, bonne soirée.
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2: Et on prend tout de suite la direction de Chambéry, Marianne Yotis, sur la Nationale 201, dans la traversée de Chambéry, en direction d'Aix-les-Bains et de Lyon. Un accident qui crée un bouchon.
3: Un accident s'est produit au niveau de la bretelle de sortie 17 pour Bassins. Plus de véhicules impliqués sur la voie de droite et du milieu. Conséquence, le trafic se fait uniquement sur la voie de gauche. Les pompiers sont présents sur place et dans le prolongement de la 43, on a donc 2 km de bouchon. Après la sortie 19 pour la Ravoir, 25 minutes supplémentaires pour passer ce secteur.
2: Oui, le trafic est momentanément interrompu parfois, même ça passe vraiment au ralenti au droit de cet accident. Vous le disiez, une vingtaine de minutes, au moins 20-25 minutes pour traverser Chambéry en direction d'Aix-les-Bains et de Lyon. Au-delà de Chambéry, ceux qui poursuivent sur A43 direction Lyon, comment ça se passe juste après Chambéry?
3: Un bouchon d'un 2 km dans la montée qui mène au tunnel de l'Épine, donc après l'arrivée par le péage de Chambéry Nord depuis la traversée de Chambéry ou la 41 Nord depuis Aix-les-Bains et Annecy en raison d'un véhicule en panne sur la bande d'arrêt d'urgence. La voie de droite a été neutralisée dans ce secteur.
2: Ouais, c'est avant le premier tunnel qui il se trouve juste après Chambéry qu'il y a ce bouchon. Ensuite, jusqu'à Lyon, le trafic est très dense. Et en arrivant du côté de Lyon, c'est sur les axes de contournement lyonnais qu'il y a encore quelques difficultés.
3: Dans le secteur de Saint-Priest sur la 43, les bretelles de bifurcation vers le contournement est lyonnais sont saturées.
2: On part en Haute-Savoie, toujours de l'attente avant de passer en Italie via le tunnel du Mont-Blanc.
3: Une attente estimée à 2h15 d'après les informations transmises par le PC du tunnel du Mont-Blanc avant d'emprunter ce tunnel qui se trouve dans le secteur de Chamonix.
2: On a encore 3 bons kilomètres de bouchons, 3 à 4 kilomètres, ça fluctue, de bouchons sur la route nationale 205 avant l'ouvrage. On part à Grenoble à présent pour les auditeurs qui doivent traverser Grenoble pour par exemple aller du côté de Gap, de Briançon. En sont encore du massif de l'Oisans.
3: Un trafic chargé sur la route nationale 85 direction Gap et Briançon. 3 km de bouchons et 20 minutes supplémentaires pour passer ce secteur.
2: Oui, c'est au sud de Grenoble et c'est d'ailleurs la principale difficulté qui subsiste en région grenobloise. Merci Marianne.
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2: La musique pour les prochains kilomètres, c'est une chanteuse franco-haïtienne qui nous accompagne. C'est Naïka sur Autoroute Info. Bonne route à vous.
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2: Un accident qui crée un bouchon dans la traversée de Chambéry sur la Nationale 201 en direction d'Aix-les-Bains et de Lyon avec des difficultés qui débutent avant même d'arriver à Chambéry, Marianne Yotis.
3: Au niveau de la sortie numéro 17 pour Bassins, il y a deux véhicules impliqués sur la voie de droite et du milieu avec un trafic qui se fait donc uniquement sur la voie de gauche. Conséquence dans le prolongement de la 43 pour ceux qui passent la sortie numéro 19 pour la Ravoire. Il y a 2 à 3 km de bouchons et 25 à 30 minutes pour passer cette difficulté d'après les données GPS qui nous sont transmises.
2: Et patience dans cette traversée de Chambéry, si vous êtes dans le sens Albertville-Chambéry et Lyon, vous allez perdre au moins 25 minutes sur votre trajet. On continue de vous informer. Prochain rendez-vous avec l'information trafic au plus tard. Ce sera à 19h. On reviendra également sur l'attente au niveau du tunnel du Mont-Blanc. Pas mal de trafic toujours en direction de l'Italie. On a toujours 3 à 4 km de bouchons et plus de 2 heures à patienter dans ces difficultés direction l'Italie. Petit coup d'œil sur les prévisions de trafic pour la journée de demain. Demain, c'est simple, c'est rouge sur le plan national dans le sens des départs. Ce sera orange sur un large quart nord-ouest ou encore sur les côtes méditerranéennes pour les retours. Et puis dimanche sera plus calme. Ce sera quand même orange pour les départs sur un large quart, une large moitié même est du pays, vert pour les retours. On sera là de toute façon pour vous tenir informés et au plus près des difficultés susceptibles de jalonner votre trajet. Pour l'instant, c'est la musique qui vous accompagne jusqu'au prochain point trafic. Il y aura Manu Chao dans les prochaines minutes, mais Gustas tout. Mais tout de suite, on repart avec les Spice Girls. Bonne route à vous.
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2: Il est 19h, bonne soirée.
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2: Et un trafic qui est perturbé dans la traversée de Chambéry en raison d'un accident qui s'est produit, qui est toujours d'actualité, Marianne Yotis.
3: Sur la voie rapide urbaine de Chambéry, dans le prolongement de l'A43, deux voitures sont accidentées sur voie de droite et voie du milieu, juste avant la sortie numéro 17 pour Bassins. Les équipes de sécurité, les gendarmes et les pompiers sont sur place. Conséquence, un trafic qui se fait uniquement sur voie de gauche dans ce secteur. Et il y a 3-4 km de bouchons après la sortie numéro 20 pour Saint-Baldoff. Une trentaine de minutes supplémentaires pour passer ce secteur d'après les données GPS qui nous sont transmises.
2: Alors on est dans la traversée de Chambéry en direction d'Aix-les-Bains et de Lyon. C'est dans ce sens que s'est produit cet accident. Une fois passé cette zone de bouchon, comment ça se passe ensuite pour les auditeurs qui vont prolonger, qui vont reprendre la 43 direction Lyon?
3: Dès l'arrivée sur la 43 en direction de Lyon, un bouchon de 2 km dans la montée qui mène au tunnel de l'Épine après le péage de Chambéry Nord, ou l'arrivée par la 41 Nord depuis Aix-les-Bains et Annecy en raison d'un véhicule en panne qui se trouve sur la bande d'arrêt d'urgence. La voie de droite a été neutralisée dans ce secteur le temps de dépanner ce véhicule.
2: On a un trafic qui est tellement dense qu'il suffit d'un incident pour que rapidement un bouchon se forme. Donc restez vraiment très prudent et à bonne distance des autres véhicules. Une fois passé cette zone des deux tunnels après Chambéry, l'arrivée sur Lyon, là aussi on a quelques difficultés sur les axes de contournement lyonnais.
3: Sur la 43 dans le secteur de Saint-Priest, les bretelles de bifurcation vers le contournement est lyonnais sont saturés et au bout de la 43, 3 km de ralentissement avant l'accès au boulevard périphérique lyonnais.
2: Et puis, en ce vendredi soir, vous êtes nombreux à partir en vacances. Dans ce sens des départs, c'est d'ailleurs une journée classée rouge en Auvergne-Rhône-Alpes. Et ça se traduit par un trafic très dense dans le sens Lyon-Chambéry-Albertville. Quelques zones de bouchons là aussi. Ça commence à quelques kilomètres après Lyon, Marianne, sur cette A43 direction Chambéry.
3: On est au moment de passer le péage de Saint-Quentin-Fallavier, trafic dense, mais surtout la principale difficulté se trouve après la sortie 8. Bourgoin-Jallieu, trafic ralenti sur 2 km. Pour ceux qui arrivent à Chambéry, sur la voie rapide urbaine en direction de Grenoble, un bouchon dans la bretelle qui arrive du péage de Chambéry Nord et qui rejoint la voie rapide urbaine. Bouchon qui concerne également ceux qui arrivent de la voie rapide urbaine depuis Aix-les-Bains après la sortie 11 Villarché.
2: Voilà donc pour ceux d'entre vous qui ont la chance de partir du côté des Alpes, passer quelques jours de vacances. En Haute-Savoie, pour ceux d'entre vous qui ont choisi l'Italie, il faut passer le tunnel du Mont-Blanc sur la route nationale 205, tout au bout de la route nationale 205, dans le secteur de Chamonix. Il y a de l'attente encore, Marianne.
3: Une attente qui a diminué puisqu'on parle maintenant d'1h30 à patienter avant de pouvoir emprunter ce tunnel qui se trouve dans le secteur de Chamonix.
2: Oui, les choses vont dans le bon sens. Armez-vous de patience. On est à 3 km, un petit peu moins de bouchons sur cette route nationale 205. On termine avec la région grenobloise. Il faut traverser Grenoble, par exemple, pour aller du côté de Gap ou de Briançon. Et là aussi, des bouchons.
3: Sur la nationale 85, dès l'arrivée par la 480, on compte 3 km de bouchons et 25 minutes supplémentaires pour passer ce secteur.
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2: Allez, on marque une pause, un détour par la rédaction de France Info pour l'actualité générale. C'est le Fil Info.
4: Le Fil Info, Sébastien Cabrita dos Santos. À la une, l'extinction totale des feux dans la forêt de Fontainebleau qui va encore durer plusieurs dizaines de jours.
5: Là, c'est le commandant des opérations de secours qui l'annonce ce soir. Entre 800 et 1 millier de pompiers sont toujours mobilisés. Le feu a parcouru 2200 hectares au total. Selon un dernier bilan, mais le plus dur, selon les secours, est passé dans le sud, dans le Var. Tous les massifs seront demain fermé. Le département en alerte rouge, feu de forêt. Les fouilles vont se terminer ce soir, assurent les gendarmes. Dans le Tarn, autour du site où ont été retrouvés hier matin des ossements, il pourrait s'agir, selon toute vraisemblance, des restes du corps de Delphine Jubilard. Des analyses sont réalisées ce soir en région parisienne. C'est le principal suspect, Cédric Jubilard, qui reconnaît désormais le meurtre de sa femme. C'était il y a bientôt 6 ans. Un glissement de terrain en Chine. Aujourd'hui, il y a, selon les médias locaux, au moins 8 morts, 34 disparus. Ça se passe à Chongqing, au sud-est du pays. 800 sauveteurs sont déployés sur place. Et puis Mauro Schmidt remporte la 13e étape du Tour, dans l'échappée d'abord, au sprint ensuite.
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2: Vous êtes bien à l'écoute d'Autoroute Info. On vous accompagne sur la route des vacances et la musique pour les prochains kilomètres. C'est Alex Warren, Fever Dream. Bonne soirée à vous, bel été.

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9: À nouveau du côté de Chambéry où un accident est toujours d'actualité dans la traversée de Chambéry sur la Nationale 201 en direction d'Aix-les-Bains et de Lyon, Marianne Niotis.
10: Dans le prolongement de la 43 après la sortie 20 pour Saint-Baldoff, il y a 3 km de bouchons. Il faut compter une trentaine de minutes pour passer cette difficulté qui est liée à un accident qui s'est produit juste avant la sortie 17 pour Bassas. Accident qui implique 2 voitures sur la voie de droite et la bande d'arrêt d'urgence avec dans ce secteur un trafic qui se fait uniquement sur la voie de gauche.
9: Ouais, on le voit sur les images vidéo dont nous disposons en studio, ça passe au ralenti uniquement sur la voie de gauche, d'où ce bouchon que vous venez d'évoquer. On en reparle juste après la musique de Midnight Oil pour les prochains kilomètres. Bonne route à vous, patience dans les bouchons du soir et bonnes vacances.

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1: Et on parle à nouveau de cet accident. Accident survenu en Savoie dans la traversée de Chambéry sur la Nationale 201, donc en direction d'Aix-les-Bains et de Lyon.
2: Au niveau juste avant la bretelle sortie 17 pour Bassens, deux véhicules sont impliqués sur la voie de droite et la bande d'arrêt d'urgence. Conséquence, le trafic se fait uniquement sur voie de gauche dans ce secteur. Beaucoup de monde sur place, les gendarmes, les pompiers et les équipes de sécurité. Et conséquence, 3 à 4 km de bouchons qui débutent dans le prolongement de la 43 près la sortie 20 Saint-Baldoff. Il faut compter une trentaine de minutes pour passer toute cette difficulté.
1: Et vous qui arrivez d'Albertville ou de Grenoble et qui voulez traverser Chambéry pour poursuivre en direction de Lyon, vous êtes concerné par ce bouchon plus loin. Une fois qu'on a passé cette zone de bouchon et que l'on reprend l'autoroute à 43 direction Lyon, justement, Marianne, comment ça se passe juste après Chambéry?
2: Dans la montée qui mène au tunnel de l'Épine après le péage de Chambéry Nord ou l'arrivée par la 41 Nord depuis Aix-les-Bains et Annecy, il y a 2 km de bouchon. 15 minutes pour passer cette difficulté qui est liée à un véhicule en panne sur la bande d'arrêt d'urgence. Ses conséquences, la voie de droite a été neutralisée sur une petite portion.
1: Oui, c'est avant le premier tunnel, hein, juste après Chambéry. Tout cela en direction de Lyon. Jusqu'à Lyon, ça se passe globalement bien, mais attention, le trafic est vraiment très soutenu. Et quelques difficultés à rappeler toutefois sur les axes de contournement lyonnais.
2: Dans le secteur de Saint-Priest, sur la 43, les bretelles de bifurcation vers le contournement est lyonnais sont saturées. Et puis au bout de la 43, avant l'accès au boulevard périphérique lyonnais, trafic dense sur 2 km.
1: Ouais, donc là aussi, vous gardez de bonnes distances avec les autres véhicules. On va rester sur ce même itinéraire pour ceux d'entre vous qui ont la chance de partir dès ce vendredi soir en vacances et qui sont sur cet itinéraire à 43, hein, Lyon, Chambéry, Albertville. On a quelques zones de bouchons, Marianne.
2: Après la sortie 8, Bourgoin-Jallieu, 2 km de bouchons et 5 minutes supplémentaires pour passer cette première difficulté. Puis ensuite, pour ceux qui arrivent sur Chambéry, dans la bretelle qui permet de rejoindre le péage de Chambéry Nord et puis ensuite la voie rapide urbaine direction Grenoble, un trafic saturé.
1: On change de secteur, on part en région grenobloise, en Isère, pour ceux d'entre vous qui se rendent du côté de Gap, Briançon. Il faut traverser Grenoble, le trafic est très dense encore et quelques bouchons.
2: Sur la Nationale 85, direction Gap et Briançon, 3 km de bouchons après l'arrivée par la 480, 30 à 35 minutes pour passer tout ce secteur.
1: On a parlé de Chambéry, de Lyon, de Grenoble. Il nous reste la Haute-Savoie et surtout le tunnel du Mont-Blanc pour rejoindre l'Italie. Toujours de l'attente.
2: 1h30 d'attente avant de pouvoir emprunter ce tunnel qui se trouve dans le secteur de Chamonix.
1: Allez, ça diminue à 1h30, 2 km environ de bouchons sur cette route nationale de 105. Et au bout, ce sont les vacances et l'Italie. Patience.
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1: On va retrouver tout de suite les prévisions de Météo France. Et pour connaître la tendance, on écoute Corentin Perrault.
3: Comme hier, des averses orageuses s'invitent cet après-midi, mais elles se montrent nettement moins intenses que la veille. Elles circulent des abords de l'Île-de-France jusqu'à l'ensemble de l'Auvergne-Rhône-Alpes, en concernant tout autant la Bourgogne-Franche-Comté et le Grand Est. Même si ces orages sont globalement plus faibles qu'hier, il reste à surveiller et chacun doit rester prudent. De fortes pluies, des rafales de vent, voire de la grêle peuvent encore se produire. Dans le sud-ouest, le temps est plus calme, avec toutefois un ciel chargé en direction des Landes et des Pyrénées-Atlantiques. Côté température, elle chute drastiquement, avec parfois plus de 10 degrés perdus dans le nord-est. Comptez globalement 26 à 30 degrés cet après-midi, dont 26 degrés à Langres, 27 degrés à Dijon et Paris, 28 degrés à Clermont, 29 degrés à Moulins et Mont-de-Marsan, 30 degrés à Bordeaux et Chambéry, jusqu'à 31 degrés à Grenoble. Et pour ce week-end, des conditions plus stables s'installent, tout en gardant une instabilité le long des frontières de l'Est. Le mercure s'abaisse progressivement pour trouver des valeurs bien plus proches des normales de saison. Corentin Perrault de Météo France pour Autoroute Info.
1: Température très agréable pour ces vacances d'été. La musique, c'est Zao et MC Solar comme Caroline. Bonne route à vous, bonne soirée.
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2: Sur la 43 en direction de Chambéry, un véhicule était signalé en panne dans une bretelle de sortie. Le véhicule vient d'être évacué. Plus de danger donc dans ce

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9: Allez, un zoom sur la traversée de Chambéry, sur la Nationale 201, en direction d'Aix-les-Bains et de Lyon. Une évolution, Marianne, toujours un bouchon, mais fin de l'accident, c'est bien ça?
10: L'accident qui se trouvait juste avant la sortie 17 au bassin s'est terminé. Par contre, le trafic se fait toujours en accordéon à partir de la sortie numéro 10, 20 pour bassin. Il faut compter encore une quinzaine de minutes supplémentaires pour traverser cette difficulté.
9: Ouais, si vous êtes sur A43 dans le sens Albertville, Chambéry, Lyon, c'est vraiment cette traversée de Chambéry qui pose problème. Juste après Chambéry, on a un petit bouchon également tout au début de la 43 avant le premier tunnel direction Lyon. 10 à 15 minutes perdues dans un bouchon qui est dû en partie au trafic qui est dense, mais également à un véhicule qui est en panne en cours de dépannage juste après Chambéry sur A43 avant de passer le premier tunnel. On en reparle dans les toutes prochaines minutes sur Autoroute Info. Et on reparlera également des difficultés et de l'attente au passage du tunnel du Mont-Blanc en Haute-Savoie pour rejoindre l'Italie. Vous êtes encore nombreux. L'été, une période particulière sur les axes autoroutiers, vous le voyez, entre trafic qui augmente, intervention en pleine chaleur. Comment s'effectue le travail des agents qui agissent pour votre sécurité? Ilyes Jamlaoui.
11: Chaque jour, ils sont plus d'une centaine à intervenir sur les voies pour assurer votre sécurité. Ce sont les patrouilleurs et agents de viabilité. Et durant une journée, je me suis rendu à Beaune pour suivre leur quotidien et comprendre comment ils s'adaptent aux contraintes de l'été. Et nous commençons cette immersion avec Christophe Martin pour une opération de patrouille.
12: Nous partons donc pour un circuit de patrouille sur l'autoroute A6, A36 et A31 également.
13: Alors, l'été, c'est une période où il y a beaucoup plus de monde, évidemment, que d'habitude sur les autoroutes. Toi, quand tu interviens, est-ce que tu sens des choses différentes? Est-ce qu'il y a des interventions qui sont spécifiques à cette période-là, que toi, tu constates avec ton expérience?
12: En matière d'intervention, on va surtout intervenir sur des véhicules qui tombent en panne à cause des pneumatiques. Pneumatiques qui a chauffé, qui se met à éclater, notamment les pneumatiques poids lourds, les coffres de toit des voitures qui peuvent être mal fermé, du coup le coffre s'ouvre et tout le contenu du coffre se retrouve sur les voies de l'autoroute. Sinon, on intervient de la même manière en fait. Hein. C'est juste qu'effectivement l'été, la surface des voies, quand vous avez 40 degrés et température ambiante, il faut savoir que la surface des voies, c'est au moins 60 degrés. Il faut pas hésiter à s'hydrater le plus souvent possible.
11: Allez, après avoir passé une bonne partie de la matinée en patrouille, direction maintenant les abords de l'A6. Et pour parler de l'été, sur place, j'ai rencontré Bernard, agent de viabilité depuis presque 30 ans.
14: Chaque saison a ses particularités. L'été, effectivement, la chaleur, le tracé qui augmente, beaucoup de véhicules, beaucoup de vacanciers qui n'ont pas l'habitude de l'autoroute. Il faut qu'on gère tout ça. Donc oui, l'été, c'est très particulier, oui.
13: Et justement, on parle de l'été. Alors, on a parlé de la chaleur qui peut être une difficulté. Est-ce que vous, là, vous remarquez, par exemple, qu'il y a des interventions que vous avez que l'été?
14: Oui, bien sûr. On voit très bien que les gens qui n'ont pas l'habitude de l'autoroute, le moindre problème, ils peuvent s'arrêter sur la BAU. On voit qu'ils sont très, très vite dépassés par les événements. Donc là, c'est à nous, avec nos patrouilleurs et avec nos agents de viabilité, de pallier à ça. C'est sûr que tout l'été, on on est plus vigilant qu'une autre période. Chaque saison a ses particularités.
11: Et l'été, comme le reste de l'année, ces femmes et ces hommes interviennent 24 heures sur 24 et 7 jours sur 7 pour assurer votre sécurité.
9: Et on les salue, tous ces agents et patrouilleurs hein, qui travaillent pour votre sécurité. Vous venez de l'entendre. On sait qu'ils sont de fidèles auditeurs et à l'écoute. Allez, la musique pour les prochains kilomètres et pour vous accompagner jusqu'au prochain point trafic, c'est Louisa et Bleu Soleil. Soleil bleu, bonne route à vous. Bel été.

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1: Sur la 49 en direction de Valence, un véhicule est en feu sur la bande d'arrêt d'urgence, kilomètre 4, donc après l'arrivée par la 48.

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1: Et nouveau week-end de départ en vacances. Vous êtes nombreux à partir dès le vendredi soir, hein, ce vendredi. Et d'ailleurs, classé rouge dans le sens des départs, vert pour les retours. Et ça se traduit par un trafic assez soutenu, hein. On l'a vu, il y a pas mal de bouchons qui sont toujours d'actualité. Avant d'évoquer les perturbations liées au trafic, un nouvel événement, un nouvel incident, malheureusement, Marianne Yotis, qui s'est produit en Isère sur l'autoroute A49.
2: En direction de Valence, un véhicule en feu sur la bande de d'arrêt d'urgence, kilomètre 4, c'est-à-dire après l'arrivée par la 48.
1: Faites attention à lorsque vous passez à proximité de ce véhicule qui brûle visiblement du côté de la bande d'arrêt d'urgence, sans doute de la fumée, des flammes, ça peut être impressionnant. Vous restez bien concentré sur ce qui se passe devant vous et vous vous décalez au maximum de ce véhicule en feu sur A49 direction Valence, kilomètre 4, c'est vraiment dans les tout premiers kilomètres de cette A49 lorsque vous venez de bifurquer depuis la 48, depuis l'axe Lyon-Grenoble sur cette A49 direction Valence. On part du côté de la Haute-Savoie puisque c'est là qu'on a le bouchon le plus important. En tout cas, tout au long de la journée, un trafic qui était très soutenu en direction de l'Italie via le tunnel du Mont-Blanc. Où en est-on, Marianne?
2: Dans le secteur de Chamonix, 2 km de bouchon dans la rampe d'accès au tunnel du Mont-Blanc. Une attente estimée à 1h30 avant de pouvoir emprunter ce tunnel pour rejoindre l'Italie.
1: Allez, encore un petit peu de patience si vous êtes sur cet itinéraire. Nouvelle information justement qui concerne la Haute-Savoie. Un véhicule qui vient de nous être signalé en panne, Marianne.
2: Sur la 40 en direction de Lyon et de Paris, un véhicule en panne sur la bande d'arrêt d'urgence au kilomètre 97, donc après la sortie 11 pour Frangy.
1: On change de secteur, on part à Grenoble avec un trafic qui est soutenu encore en ce début de soirée dans la traversée de Grenoble pour les auditeurs qui se rendent notamment du côté de Gap ou de Briançon. Il faut passer par Grenoble.
2: Sur la Nationale 85 en direction de Gap et de Briançon, 3 km de bouchon après l'arrivée par la 480, 35 minutes supplémentaires pour passer ce secteur d'après les données GPS qui nous sont transmises.
1: Direction la Savoie à présent, tout à l'heure Marianne, dans la traversée de Chambéry en direction d'Aix-les-Bains et de Lyon. Vous nous parliez de difficultés, où en est-on?
2: Il y a toujours un trafic dense dans la traversée de Chambéry en direction d'Aix-les-Bains. Un trafic chargé entre la sortie numéro 17 pour Bassins et l'accès au péage de Chambéry-Nord. D'ailleurs, dans la montée qui mène au tunnel de l'Épine sur la 43 direction Lyon, toujours 2 à 3 km de bouchon après le péage de Chambéry-Nord ou l'arrivée par la 41 Nord. Il faut compter 10 minutes pour passer cette difficulté qui est liée à la présence de véhicules en panne sur bande d'arrêt d'urgence avec une voie neutralisée.
1: On est sur la 43 direction Lyon, juste après Chambéry. Ensuite, ce sera à l'arrivée sur Lyon qu'il y a encore une zone un petit peu délicate à passer au niveau de la jonction avec le contournement est lyonnais.
2: Dans le secteur de Saint-Priest sur la 43, les bretelles de bifurcation vers le contournement est lyonnais sont saturées.
1: Faites attention si vous souhaitez bifurquer tout particulièrement sur A46 direction Marseille, un bouchon toujours dans cette bretelle et ensuite ça peut être ralenti dans les premiers kilomètres de cette A46 direction Marseille. Un détour par la rédaction de France Info pour prendre des nouvelles du monde, l'actualité générale. Voici le Fil Info.
3: Les recherches du corps de Delphine Jubilard s'arrêtent ce soir.
4: Sur ce site en friche, à une dizaine de kilomètres de l'ancien domicile du couple, là où Cédric Jubilard affirme avoir enterré son épouse il y a plus de 5 ans. Des ossements ont été retrouvés, ils sont en cours d'analyse. Un appel massif à la grève chez EDF, lancé pour le 15 septembre, alors que le gouvernement envisage de rogner sur le tarif préférentiel accordé aux salariés de l'énergéticien. Selon la Cour des comptes, cet avantage représentait 700 millions d'euros en 2024. 8 personnes ont été tuées aujourd'hui au centre de la bande de Gaza dans une frappe israélienne, frappe près d'un marché dans un camp de déplacés selon la défense civile gazaoui. Et puis les incendies au Canada continuent de s'aggraver avec plus de 200 feux hors de contrôle, en particulier dans la province de l'Ontario. La fumée dégagée a même atteint New York, où doit se jouer dimanche, dans 2 jours, la finale de la Coupe du Monde de football entre l'Espagne et l'Argentine. Les organisateurs disent surveiller de près la situation.
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1: Ça s'arrangeait dans la traversée de Chambéry en direction d'Aix-les-Bains, un bouchon qui commençait à se résorber, mais malheureusement un nouvel accident vient de se produire, Marianne, dans cette traversée de Chambéry.
2: Et dans la traversée de Chambéry en direction d'Aix-les-Bains, le tunnel des Monts est fermé après la sortie 17 pour Bassins en raison d'un accident qui implique au moins 2 voitures et une moto dans ce tunnel. Donc pour le moment, le trafic était interrompu au niveau du tunnel des Monts en direction d'Aix-les-Bains.
1: Nous sommes sur la Nationale 201 direction Aix-les-Bains-Lyon, ça vous concerne dans le prolongement de l'autoroute A43, hein. Si vous êtes sur l'itinéraire Albertville-Chambéry-Lyon, vous allez être concerné par cette coupure de la voie rapide urbaine nationale 201 dans la traversée de Chambéry. Vous l'avez entendu, en raison d'un accident dans le tunnel des Monts, ça risque de durer. Secteur à éviter si vous le pouvez. La musique pour les prochains kilomètres, Lewis Capaldi.

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9: Un trafic interrompu depuis une dizaine de minutes dans la traversée de Chambéry sur la Nationale 201 en direction de Lyon en raison d'un accident, Marianne Yotis.
10: Accident qui s'est produit dans le tunnel des Monts après la sortie 17 pour Bassins sur la voie rapide urbaine direction Aix-les-Bains. Conséquence, ce tunnel est fermé et il y a déjà 2 km de bouchons avant la sortie numéro 17 où le trafic est interrompu.
9: Oui, ça risque de durer pas mal de temps, donc secteur à éviter si vous le pouvez. Si vous êtes en amont de cette zone, privilégiez un autre itinéraire. Pour l'instant, le trafic est interrompu jusqu'à nouvel ordre dans cette traversée de Chambéry sur la Nationale 201 direction Aix-les-Bains à Lyon. Les bornes de recharge électrique sont très sollicitées les jours de fort trafic, hein, comme c'est le cas pour les week-ends de départ en vacances. N'attendez pas le dernier moment, hein, pour recharger. Conservez au moins 20% de marge de sécurité. Anticipez même votre recharge avant d'être proche de ce seuil, hein, des 20%. Toutes les aires de service sont équipées de bornes de recharge. Sachez enfin que la carte des aires sur votre trajet est disponible sur le site voyage.aprr.fr. La musique pour vous accompagner jusqu'au prochain point trafic, c'est Dépêche Mode tout de suite sur Autoroute Info. Je vous souhaite une excellente soirée à l'écoute d'Autoroute Info. Bonne route à vous et puis bel été évidemment, bonnes vacances.

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1: Trafic interrompu depuis au moins un quart d'heure dans la traversée de Chambéry en Savoie sur la route nationale 201, la voie rapide urbaine, direction Lyon, Aix-les-Bains, en raison d'un accident, Marianne Yotis.
2: Accident qui s'est produit dans le tunnel des Mondes, deux voitures et une moto impliquées. Après, dans ce tunnel qui se trouve après la sortie 17 pour Bassins, conséquence, le trafic est interrompu juste avant cette bretelle de sortie et il y a déjà 2 km de bouchons en amont.
1: Et pour l'instant, pas d'informations quant à une éventuelle réouverture. Ça risque de durer. Donc, si vous le pouvez, choisissez un autre itinéraire, puisque dans cette traversée de Chambéry, direction Aix-les-Bains à Lyon, le trafic est interrompu jusqu'à nouvel ordre. Et bouchon qui débute après la sortie 19, la ravoir bouchon qui grossit, évidemment. Comment ça se passe sur l'autoroute A43 dans le sens Chambéry et Lyon après Chambéry, Marianne?
2: Toujours 1 km de bouchon dans la montée qui mène au tunnel de l'Épine, ce premier tunnel qui se trouve après le péage de Chambéry Nord, où la arrivé par la 41 Nord depuis Aix-les-Bains et Annecy, il y a 5 minutes à patienter avant de pouvoir emprunter ce tunnel.
1: Ouais, les choses vont dans le bon sens dans ce secteur. Tout au bout de la 43, en arrivant à Lyon, tout à l'heure vous évoquiez quelques difficultés. Où en est-on ?
2: Plus de bouchons de ralentissement en région lyonnaise.
1: Ça, c'est une bonne nouvelle également. En revanche, il y a encore de l'attente en Haute-Savoie au passage du tunnel du Mont-Blanc pour rejoindre l'Italie. Même si ça diminue, on a encore un bouchon.
2: Une attente estimée à 1h30 d'après les informations transmises par le PC du tunnel du Mont-Blanc.
1: Allez, 1h30 passée dans 2 km de bouchons sur la route nationale 205 dans le secteur de Chamonix avant de pouvoir rejoindre l'Italie. Petit coup d'œil à présent au sud de Grenoble, puisque pour ceux qui ont choisi le Gap-Briançon pour le massif de Loisan, il faut passer par Grenoble, un trafic très dense dans cette traversée de Grenoble, Marianne.
2: Sur la route nationale 85, après l'arrivée par la 480, il faut compter 3 km de bouchons et 35 minutes pour passer cette difficulté.
1: Ah oui, 35 minutes au moins dans les difficultés au sud de Grenoble sur cette nationale 85 pour vous qui êtes en partance vers Gap ou Briançon. On a fait le tour des principales perturbations actuellement sur le réseau alpin. Évidemment, on rappelle cette coupure, interruption du trafic dans la traversée de Chambéry direction Aix-les-Bains-Lyon en raison d'un accident dans le tunnel des Monts. Et donc un bouchon qui débute après la sortie 19, la ravoir, et qui est en train de grossir.
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1: On poursuit en musique pour les prochains kilomètres, c'est avec Temper City sur Autoroute Info. Belle soirée à vous, bonne route.

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2: 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C'est devenu la grande bibliothèque, on l'a surnommé la Cité des Livres. 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
3: Et priorité à la sécurité sur Autoroute Info, un véhicule en feu signalé sur la 40 en direction de Chamonix, voiture qui brûlerait au niveau du péage de Nangy.
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3: Attention, en Haute-Savoie, un véhicule en feu, Marianne. Sur la 40 en direction de Chamonix, une voiture est en train de brûler dans une voie de péage du péage de Nangy. Attention, donc, il y a beaucoup de fumée qui s'échappe de ce véhicule.
19: On est au kilomètre 49 de la 40 direction Chamonix. Faites attention, ça peut être très impressionnant. De la fumée et des flammes, donc ralentissez, restez bien concentrés hein, pour passer cette barrière de Nangy. On part du côté de Chambéry avec une évolution hein, au niveau du trafic sur la voie rapide urbaine. Il était interrompu en raison d'un accident en direction d'Aix-les-Bains et de Lyon. Ça a évolué, Marianne.
3: Le tunnel des Monts est de nouveau ouvert en direction d'Aix-les-Bains. Par contre, le trafic se fait uniquement sur la voie de droite, ce qui génère toujours ce bouchon de 1 à 2 km après la sortie 19 Laravoir.
19: Donc, serré uniquement sur la voie de droite dans cette traversée de Chambéry, dans le prolongement de la 43, hein, en direction de Lyon et d'Aix-les-Bains. On en reparle dans notre prochain.

3 trafic. Complet, donc ce sera à 20h. On reviendra bien sûr sur ces difficultés. On évoquera également l'attente au passage du tunnel du Mont Blanc en Haute-Savoie pour rejoindre l'Italie. 1h30, encore un petit peu moins peut-être, avant de pouvoir passer l'ouvrage. Notez cette information d'ailleurs pour les chauffeurs poids lourds. En Italie, la circulation des camions est interdite demain, samedi 18 juillet, entre 8h et 16h. En France, les camions sont interdits de circulation demain entre 7h et 19h. Voilà, si vous êtes chauffeur poids lourd, vous voici prévenu. La musique pour vous accompagner jusqu'au prochain point trafic, il y aura Pauline, Allô le monde, mais tout de suite on repart avec un titre qui sent bon l'été et les vacances, Los Lobos, La Bamba. Bonne soirée à vous, bel été, bonne route.

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1: Bonne route à tous, bonne soirée, il est 20h.
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1: Et bon, et bonnes vacances et bel été à vous qui nous écoutez sur Autoroute Info. C'est encore compliqué pour le trafic du côté de Chambéry, du tunnel du Mont-Blanc et de Grenoble. Mais avant cela, on fait le point sur la 40 en direction de Chamonix. Un véhicule est toujours en feu au niveau du péage de Nangy. Attention, il y a énormément de fumée qui s'échappe de ce véhicule en feu dans une voie de péage. Soyez prudents au moment de passer cette barrière de péage. Je rappelle, sur la 40 direction Chamonix, le péage de Nangy au kilomètre 49. On reste dans le département de la Haute-Savoie pour rappeler qu'il y a toujours beaucoup d'attentes au tunnel du Mont-Blanc. Une attente estimée à 1h30, d'après les informations transmises par le PC du tunnel du Mont-Blanc, 2 km de bouchon après le secteur de Chamonix. Si vous êtes à Chambéry, sur la voie rapide urbaine en direction d'Aix-les-Bains, dans le prolongement de la 43, vous êtes confronté à 2 km de bouchon après la sortie 19 pour la ravoir suite à un accident qui est en cours dans le tunnel des Monts. Et je rappelle que le trafic se fait sur voie de droite uniquement dans ce tunnel, donc vous êtes confronté toujours à ce bouchon. Et il faut compter 10 à 15 minutes supplémentaires pour traverser le secteur de Chambéry. Ensuite, plus de difficultés pour vous qui reprenez la 43 en direction de Lyon après le péage de Chambéry-Nord ou l'arrivée par la 41 Nord depuis Annecy ou Aix-les-Bains. Dernière difficulté à cette heure-ci, elle se trouve au sud de Grenoble sur la route nationale 85 direction Gap et Briançon. 3 km de bouchon après l'arrivée par la 480 et 30 minutes supplémentaires pour passer ce secteur d'après les données GPS qui nous sont transmises. Tout de suite, on fait un détour par la rédaction de France Info.
2: L'actu en une minute, Thomas Benesch. Les équipes de l'Institut de recherche criminelle de la Gendarmerie nationale sont au travail.
3: Oui, elles se penchent depuis cet après-midi sur les ossements non identifiés retrouvés hier à Mayoc dans le Tarn dans le cadre de l'affaire Delphine Jubilard. Ces gendarmes spécialisés doivent dire si ces restes humains sont bien ceux de la mère de famille disparue en décembre 2020 à Cagnac-les-Mines. Les recherches qui ont été engagées par les gendarmes dans le cadre de ce dossier Jubilard s'arrêtent ce soir. Plusieurs dizaines de jours seront encore nécessaires pour éteindre les feux en forêt de Fontainebleau. Information livrée ce soir par le commandant des opérations de secours. Les incendies en forêt de Fontainebleau ont parcouru, selon un tout dernier bilan communiqué ce soir, 2200 hectares. 11 000 clients sont encore privés d'électricité en France après les violents orages survenus hier soir, annonce d'Enedis. Les régions Auvergne-Rhône-Alpes, Nouvelle-Aquitaine sont particulièrement touchées. Après que le maire de Carcassonne a demandé des renforts, une compagnie de CRS va être déployée ce week-end dans la ville, conséquence de ces coups de feu tirés la nuit dernière lors d'un probable règlement de compte entre trafiquants de drogue. Bilan, une personne tuée, 4 autres blessés. Outre-Manche, Andy Burnham, 56 ans, a pris officiellement les commandes du Parti travailliste à la suite de son intronisation, lors de laquelle il a obtenu le soutien d'environ 95% des 403 députés travaillistes ainsi que celui des 11 syndicats affiliés au parti. Il va succéder au Premier ministre démissionnaire Keir Starmer.
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1: Et on reste dans le thème de l'actualité générale puisque le prochain titre qu'on va écouter, c'est l'hymne de la Coupe du Monde de football 2026. Il est signé Shakira et Burna Boy sur Autoroute Info.
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1: Sur la 41 Sud, en direction de Chambéry, des débris de pneus signalés sur les voies au kilomètre 34, donc après la sortie numéro 22 pour

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3: Les pompiers sont en intervention sur la 40 en direction de Chamonix au niveau du péage de Nangis au kilomètre 49 en raison d'un véhicule qui est en train de brûler dans une voie de péage. Attention, plusieurs voies de péage neutralisées, mais beaucoup de fumée s'échappe de ce véhicule. Soyez particulièrement vigilants en traversant cette barrière de péage. J'y reviens dans les prochaines minutes, mais avant cela, on poursuit la route avec Barry White sur Autoroute Info.

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1: Sur la 40 en direction de Chamonix, les pompiers sont toujours en intervention au niveau du péage de Nangis au kilomètre 49 en raison d'un véhicule qui a pris feu dans une voie de péage. Conséquence, plusieurs voies de péage neutralisées et un trafic est compliqué avec une visibilité réduite. Il y a toujours de la fumée qui s'échappe du véhicule, même si elle est moins importante que tout à l'heure. On part maintenant du côté de Chambéry sur la voie rapide urbaine en direction d'Aix-les-Bains. Le trafic est toujours compliqué au niveau du tunnel des Monts avec deux voies neutralisées. La voie de gauche neutralisée dans ce tunnel en raison d'un accident qui s'est produit et un bouchon d'un 2 km après la sortie 17 pour Bassins. Pour vous qui êtes du côté de Grenoble sur la route nationale 85 en direction de Gap et de Briançon, 2 à 3 km de bouchon après l'arrivée par la route de la 480. 25 minutes pour passer cette difficulté d'après les données GPS qui nous sont transmises. Si vous êtes en Haute-Savoie du côté du tunnel du Mont-Blanc, l'attente est toujours estimée à 1h30 d'après les informations transmises par le PC du tunnel du Mont-Blanc. 2 km de bouchons dans le secteur de Chamonix avant de pouvoir emprunter ce tunnel qui mène à l'Italie.
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1: Je vous retrouve dans les prochaines minutes pour un nouveau point trafic. Mais avant cela, on poursuit la route avec Tamim Pala et Jenny sur Autoroute Info.

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1: Bonne nouvelle du côté de Chambéry. L'accident qui se trouvait dans le tunnel des Monts après la sortie 17 pour Bassins sur la voie rapide urbaine en direction d'Aix-les-Bains est terminé. Les véhicules qui se trouvaient dans ce tunnel ont été évacués. Il n'y a plus de bouchons. Je rappelle, dans la traversée de Chambéry en direction d'Aix-les-Bains. Pour ouvrir l'autoroute A6 après l'incendie qui a touché la forêt de Fontainebleau, le concessionnaire APRR a dû obtenir l'accord des autorités. Mais avant cela, il fallait s'assurer que toutes les conditions de sécurité soient réunies. Les précisions d'Hélène Calba.
2: Une inspection complète de la portion d'autoroute fermée a dû être menée. Olivia Burgot des autoroutes APRR.
3: Donc la première chose, ça a été une inspection de l'infrastructure. Donc s'assurer que les chaussées sont praticables, que les routes n'ont pas trop chauffé, qu'elles ne sont pas déformées. Il a fallu également inspecter l'ensemble des équipements de sécurité sur le secteur, c'est-à-dire les clôtures qui ont été touchées par le feu, les glissières. Également s'assurer qu'il n'y a plus d'arbres qui sont tombés ou qui risquent que de tomber sur les glissières.
2: Autre étape indispensable, le contrôle de l'état des viaducs exposés à la chaleur dégagée par l'incendie.
3: Pour vérifier ces viaducs, on a fait appel à une société d'expertise avec laquelle on a l'habitude de travailler, qui est vraiment venue sur place et qui a regardé et s'est assuré que les viaducs ne risquaient rien en cas de reprise du trafic.
2: Avant de pouvoir faire circuler de nouveau les véhicules, APRR a également procédé à une série de vérifications techniques sur les équipements de l'autoroute.
3: Notamment les bornes Orange pour s'assurer qu'elle fonctionne et que vos auditeurs qui tomberaient en panne puissent nous appeler et rentrer en contact avec le PC de sécurité. Également vérifier que nos panneaux lumineux sur le secteur fonctionnent encore.
2: L'ensemble de ces contrôles a permis la réouverture de l'autoroute A6 dans le secteur de Fontainebleau, mais sur place, les traces de l'incendie sont encore bien visibles. La circulation s'effectue sur un nombre de voies réduit et les limitations de vitesse ont été abaissées afin de garantir votre sécurité.
3: Il a fallu maintenir un corridor de sécurité pour les équipes de pompiers qui interviennent sur l'autoroute parce que le feu est fixé mais il n'est pas éteint. Et puis la deuxième raison, c'est qu'on a entrepris des travaux d'urgence pour pouvoir rétablir la circulation. Par contre, ces travaux demanderont à être consolidés.
2: Avec le trafic particulièrement dense en cette période de vacances, des itinéraires alternatifs pourront vous être proposés, notamment via les autoroutes A19 et A5. Soyez attentifs aux panneaux au-dessus de l'autoroute et restez à l'écoute d'Autoroute Info.

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1: Bel été et bonnes vacances à vous qui nous écoutez sur Autoroute Info. Vous êtes nombreux à prendre la route de l'Italie pour ces vacances et conséquences. Le trafic est encore chargé à l'approche du tunnel du Mont Blanc dans le secteur de Chamonix. Il faut s'attendre à 2 km de bouchons avant d'emprunter ce tunnel et une attente estimée à 1h30 d'après les dernières informations transmises par le PC du tunnel du Mont Blanc. Avant de parler des autres bouchons, je rappelle qu'en Haute-Savoie, il y a aussi un véhicule en feu au niveau du péage de Nangy sur la 40 direction Chamonix au kilomètre 49. Les pompiers sont toujours en intervention et ont fermé plusieurs voies de péage, ce qui engendre un bouchon là aussi de 2 km avant de passer cette barrière de péage de 2 km, donc après la sortie 14 pour Annemasse. Autre difficulté encore en course, c'est au sud de Grenoble sur la nationale 85 direction Gap et Brançon, 2 à 3 km de bouchon après l'arrivée par la 480, 20 minutes pour passer cette perturbation d'après les données GPS qui nous sont transmises. Et sur la 41 sud en direction de Chambéry, des débris de pneus sont signalés sur les voies. Au kilomètre 32, donc dans le secteur de la sortie 22 pour Pontcharra, des débris de pneus sur la voie de droite qui sont en train d'être ramassés. On poursuit la route tout de suite avec Bruno Mars sur Autoroute Info. Bonne route à vous.

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2: À l'approche du tunnel du Mont-Blanc, il faut s'attendre encore à une heure à patienter avant de pouvoir emprunter ce tunnel qui se trouve dans le secteur de Chamonix qui vous permet de rejoindre l'Italie depuis la Haute-Savoie. J'y reviens dans les prochaines minutes, mais avant cela, on poursuit la route avec Enrique Iglesias sur Autoroute Info. Bonne route à vous.

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1: Vous êtes toujours nombreux au tunnel du Mont-Blanc en Haute-Savoie. Pour vous qui voulez rejoindre l'Italie, il faut compter une heure d'attente d'après les informations qui nous sont transmises par le PC du tunnel du Mont-Blanc. 1,5 km de bouchons dans la rampe d'accès à ce tunnel qui se trouve dans le secteur de Chamonix. Donc les vacances, ça se mérite. Bon courage à vous qui êtes pris dans cette difficulté. Si vous êtes toujours en Haute-Savoie, mais cette fois-ci sur la 40 en direction de Chamonix, un véhicule en feu dans une voie de péage qui se trouve au niveau du péage de Nangis au kilomètre 49. Les pompiers ont maîtrisé le feu, mais il y a toujours plusieurs voies de péage neutralisées. Les dépanneurs, les pompiers et les équipes de sécurité sont présents, plus des pompiers, et le trafic est un petit peu chargé au niveau de cette plateforme de péage. On part maintenant au sud de Grenoble sur la route nationale 85 en direction de Gap et de Briançon, 2 à 3 kilomètres de bouchons après l'arrivée par la 480. Maintenant, parcours qui diminue, on parle de 10 minutes supplémentaires pour passer ce secteur qui se trouve après la bifurcation avec la 480. Partout ailleurs, pas d'autres difficultés à vous signaler. Le trafic est fluide et les conditions de circulation sont bonnes pour le moment. Et d'ailleurs, c'est l'occasion de faire le point. Pourquoi y a-t-il tant d'attentes au tunnel du Mont-Blanc ? Explication tout de suite.
2: En cas de normalité, on doit garder une distance de sécurité de 150 mètres. Il faut avoir deux lumières bleues. En cas d'arrêt, par contre, il faut garder les 100 mètres de distance entre le véhicule qui s'est arrêté devant moi. Cette interdistance est donnée déjà depuis les barrières de péage du tunnel. C'est-à-dire qu'un usager, il ne rentre pas immédiatement dans le tunnel, mais il faut qu'il attende presque une minute. C'est pour ça qu'en fort trafic, il y a des files d'attente.
1: C'était les explications d'Erika Noro du tunnel du Mont-Blanc. Les barrières de péage s'ouvrent en effet les unes après les autres, selon un cadencement bien précis. Une voiture seulement entre dans le tunnel toutes les 8 secondes. Côté travaux, une fermeture est prévue pour cette soirée en région grenobloise ce vendredi 7 juillet sur la 480 direction Sisteron. La bretelle d'accès à la Rocade Sud sera fermée de 21h à 1h dans ce même créneau horaire sur la route nationale 87, la Rocade Sud en direction de Chambéry. La bretelle de sortie numéro 7 pour Échirolles-Centre sera également fermée.
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1: On vous retrouvera dans quelques minutes pour un nouveau point sur vos conditions de circulation à partir de 21h. L'information trafic revient en attendant. On poursuit la route pour les prochaines minutes. On écoutera Sting, The Fray. Et tout de suite, on poursuit la route avec la gagnante de la Star Academy, Marine. On écoute un nouvel extrait de son premier album, Cœur maladroit, tout de suite sur Autoroute Info. Bonne soirée et bonne route à vous qui nous écoutez sur Autoroute Info.
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1: Vous écoutez Autoroute Info, il est 21h. Bonne soirée.
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1: Et ravi de vous accompagner en ce vendredi soir avec cet accident signalé sur l'A5 en direction de Paris. Nous sommes dans le département de l'Aube, au kilomètre 173. Une voiture accidentée sur la voie de gauche. Vous circulez en ce moment sur la voie de droite, sur une chaussée qui est détrempée. Soyez extrêmement prudents. C'est après la sortie 23 Châtillon-sur-Seine. Sur l'A40, un véhicule était un peu plus tôt en feu dans une voie de péage, au péage de Nangis. La voiture n'est plus en feu, mais bloque toujours une voie de péage. Et soyez extrêmement prudents. En arrivant sur place, les pompiers, les gendarmes et dépanneurs sont sur place. Obstacle signalé sur l'A31 au kilomètre 98 en direction de Beaune-Lyon. Nous sommes dans le département de la Haute-Marne. Un morceau de coffre de toit sont sur les voies après la sortie 6 Gré. Le patrouilleur est en ce moment sur place et ramasse en ce moment ces mêmes débris sur les voies. Soyez extrêmement prudents en arrivant dans le secteur. Ralentissez et faites très très très attention. Véhicule en panne sur l'A40, il y en a deux au kilomètre 37 en direction de Chamonix sur la bande d'arrêt d'urgence après la sortie 16 Bonneville. Autre voiture un peu plus loin au kilomètre 138. Obstacle sur les voies, c'est des morceaux de pneus cette fois-ci avec après la sortie 8 pour Oyonnax. Et puis bouchon en direction de l'Italie, bouchon dans le tunnel du Mont Blanc sur la RN205 au kilomètre zéro en arrivant sur le tunnel. Vous avez entre une heure d'attente en ce moment, 1h15 et 1,5 km de bouchon dans la rampe d'accès du tunnel, donc avant d'accéder au tunnel. Un nouveau point complet sur vos conditions de circulation ce soir, très très vite, après la playlist de l'été sur Autoroute Info. Voici Marine.

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1: Bonne soirée avec Autoroute Info. Restez vigilants sur l'A5 en direction de Paris. Nous sommes dans le département de l'Aube. Accident signalé sur l'A5 au kilomètre 173 après la sortie 23. Châtillon sur Seine, une voiture accidentée sur la voie de gauche. Vous circulez uniquement sur la voie de droite. La chaussée détrempée. Le patrouilleur et les secours sont sur place. Adaptez votre vitesse. Véhicule annoncé signalé sur les voies sur l'A48. Nous sommes en direction de Grenoble au kilomètre 56. C'est une quinzaine de kilomètres après la jonction avec l'A43. C'est dans la montée du col de Rosatière. Soyez extrêmement prudents. La voiture est à l'arrêt dans la voie spéciale pour véhicules lents. Soyez vigilants. Un nouveau point complet dans quelques minutes sur Autoroute Info. Restez avec nous et la playlist de l'été avec The Frame maintenant. Sting aussi. C'est Autoroute Info que vous écoutez. Bonne soirée.

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1: 21h14, un point complet sur les différents événements que vous pouvez rencontrer en ce vendredi soir. Tout d'abord, cet accident sur l'A5 au kilomètre 173 en direction de Paris. Nous sommes dans le département de l'Aube. Voiture accidentée sur la voie de gauche. Vous circulez uniquement sur la voie de droite. La chaussée détrempée dans le secteur. Adaptez votre vitesse. C'est après la sortie 23, Châtillon-sur-Seine. Un véhicule signalé sur les voies sur l'A48. Nous sommes là dans le département de l'Isère au kilomètre 56 en direction de Grenoble. C'est une quinzaine de kilomètres après la jonction avec l'A43, c'est dans la montée du col de Rosatière. Prudence donc à l'approche de ce secteur. Animal errant signalé sur l'A39 au kilomètre 56, nous sommes dans le Jura ici. Animal errant, ce serait deux chevreuils à proximité des voies entre les sorties 6 et 7. Soyez prudents dans les deux sens de circulation, ces animaux peuvent traverser les voies à tout moment. Véhicule signalé en panne en direction de Grenoble, nous sommes sur l'A432, au tout début de l'A432, cette voiture sur la bande d'arrêt d'urgence. Respecter ici le corridor de sécurité. Autre véhicule sur la bande d'arrêt d'urgence maintenant sur l'A71 en direction de Clermont-Ferrand, kilomètre 357. Voiture sur la bande d'arrêt d'urgence, corridor de sécurité, pensez-y ici aussi. Et un poids lourd en panne sur l'A31 sur la bande d'arrêt d'urgence en direction de Nancy au kilomètre 113 dans le secteur de Langres. Poids lourd sur la bande d'arrêt d'urgence, le patrouilleur est sur place en protection. Autre poids lourd en panne sur l'A46 dans le sens en direction de Marseille au kilomètre 22. Le patrouilleur est également présent en protection, c'est au niveau de la sortie 4 Caluire. Et puis sur la RN 205 en direction de l'Italie, un bouchon avant d'accéder au tunnel du Mont Blanc. Vous avez une heure d'attente ce soir pour accéder au tunnel.
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1: Vous partez en vacances cet été, vous prévoyez de louer une voiture, restez avec nous, dans quelques minutes, on vous donnera tous les conseils pour partir l'esprit tranquille.

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1: Cet accident sur l'A5 au kilomètre 173 en direction de Paris, une voiture accidentée hein, sur la voie de gauche. Vous circulez uniquement sur la voie de droite. Adaptez votre vitesse et vigilance à l'approche de ce secteur. La chaussée détrempée, c'est après la sortie 23, Châtillon-sur-Seine. Avant d'écouter Simple Minds, que vous partiez en France ou à l'étranger, vous allez peut-être louer un véhicule pendant vos vacances. Comment éviter les mauvaises surprises qui peuvent vous coûter cher, Félix Toupin?
2: Chaque année, environ 6 millions de véhicules sont loués pour des déplacements en vacances. Et pour éviter de se retrouver avec une facture énorme ou des litiges, il y a quelques bons réflexes à avoir dès le choix du loueur, Marianne Yotis.
3: D'abord, il faut s'y prendre le plus tôt possible. Plus vous chercherez en avance, plus vous avez de chances d'obtenir un bon prix. Ça vous permettra aussi de prendre le temps de comparer, une étape essentielle d'après Yves Martin, journaliste de l'association de consommateurs Que Choisir.
4: Pour repérer un bon site de location, il faut regarder les avis, le nombre et le choix de modèles et comparer un peu les tarifs pour voir qu'il n'y a pas trop de tarifs vraiment alléchants qui pourraient cacher quelque chose. On doit se focaliser sur le type de voiture et non pas sur la marque. Il y a des marques haut de gamme qui seront beaucoup plus chères à louer que des marques plus communes. Et donc, c'est vraiment de se focaliser sur ses besoins en se posant les bonnes questions. Combien de places j'ai besoin? Quel type de route je dois emprunter? Et etc.
2: Une fois que vous avez récupéré votre voiture, vous êtes peut-être pressé de vous installer au volant et de partir à l'aventure. Mais ce n'est pas le moment de relâcher votre vigilance, Marianne.
3: C'est l'étape la plus cruciale, l'état des lieux avant le départ. Il y a quelques bons gestes à adopter pour éviter d'y laisser votre caution. Yves Martin nous les détaille.
4: Faire le tour de la voiture, prendre des photos, voir une vidéo avec la date et ne pas hésiter à prendre des détails s'il y a une petite rayure, s'il y a quelque chose d'abîmé, sans même oublier le soubassement de la voiture, ni le toit, parce que souvent ces deux derniers ne sont pas couverts par les assurances.
3: Pensez aussi à bien respecter le nombre de kilomètres indiqué dans votre contrat pour éviter la surfacturation. Yves Martin vous donne une checklist des bons réflexes avant de rendre le véhicule.
4: Faire le plein d'essence. Si vous ne le faites pas, le loueur, lui, le fera et vous facturera encore au prix très fort le litre de carburant. Si vous avez pris un accessoire, il faut regarder qu'il soit en état, qu'il soit bien présent dans la voiture. Nettoyez la voiture également pour ne pas vous faire facturer un lavage. Et normalement, là, tout devrait bien se passer.
2: En cas de litige avec le loueur de votre véhicule, vous pouvez contacter une antenne locale de Que Choisir ou la Direction Générale de la Concurrence, de la Consommation et de la Répression des Fraudes.

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1: Merci d'écouter Autoroute Info, il est 21h30 et voici un point complet sur vos conditions de circulation. Ce vendredi soir, on nous signale à l'instant même sur la 6 un incendie à proximité des voies kilomètre 56 en direction de Paris. Nous sommes en Seine-et-Marne, dans la forêt de Fontainebleau. Une reprise d'incendie en forêt de Fontainebleau à proximité des voies au kilomètre 56. Adaptez votre vitesse, la fumée peut réduire votre visibilité. Soyez extrêmement prudents. Donc entre les sorties 13, la forêt et sortie 14 Malzerbe. Accident signalé sur l'A5 au kilomètre 173 en direction de Paris, dans le département de l'Aube. Une voiture accidentée sur la voie de gauche. Vous circulez sur la voie de droite. La chaussée détrempée dans le secteur. Donc adaptez votre vitesse et vigilance à l'approche du secteur après la sortie 23 Châtillon-sur-Seine. Un véhicule à l'arrêt signalé sur l'A31 au kilomètre 47 en direction de Beaune-Lyon, dans le département de la Côte d'Or, dans la bretelle de sortie. Sortie 4 Arc sur patrouilleur et sur le patrouilleur est sur place en protection. Et puis incident animal errant sur l'A39 au kilomètre 56. Nous sommes dans le département du Jura, entre les sorties 6 et 7 dans les deux sens de circulation. Prudence, les deux chevreuils peuvent traverser les voies à tout moment. Et puis un véhicule en panne sur les voies au kilomètre 56 sur l'A48 en direction de Grenoble. Nous sommes dans le département de l'Isère, une quinzaine de kilomètres après la jonction avec l'A43. C'est dans la montée du col de Rosatière. La voiture est à l'arrêt dans la voie spéciale pour véhicules lents. Prudence à l'approche de ce secteur. Et toute l'actu nationale et internationale, c'est maintenant avec la rédaction de France Info.
2: Les recherches pour retrouver le corps de Delphine Jubilard se sont arrêtées ce soir.
3: Sur ce site en friche, à une dizaine de kilomètres de l'ancien domicile du couple, là où Cédric Jubilard affirme avoir enterré son épouse il y a plus de 5 ans. Des ossements ont été retrouvés, ils sont en cours d'analyse. Après 3 mois et demi d'audience, la cour d'assises spéciale de Paris a lourdement condamné 3 hommes dans le procès Atanor, procès d'agissement criminel orchestré depuis une loge maçonnique des Hauts-de-Seine. Les principaux organisateurs et exécutants écopent de 25, 27 et 30 ans de réclusion criminelle. Un appel massif à la grève chez EDF lancé pour septembre, alors que le gouvernement envisage de rogner sur le tarif préférentiel accordé aux salariés. Selon la Cour des comptes, cet avantage représentait 700 millions d'euros en 2024. 8 personnes ont été tuées aujourd'hui au centre de la bande de Gaza dans une frappe israélienne. Frappe près d'un marché dans un camp de déplacés, selon la défense civile gazaoui.
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1: L'infotrafic sur Autoroute Info après Charlotte Cardin. Maintenant, c'est la playlist de l'été sur Autoroute Info. Bonne soirée.

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1: De la fumée signalée à proximité des voies sur l'A6 en Seine-et-Marne au kilomètre 56 en direction de Paris. Reprise possible d'incendie en forêt de Fontainebleau à proximité des voies. Adaptez votre vitesse dans les deux sens de circulation. La fumée peut réduire votre visibilité entre les sorties 13 000, la forêt, et sortie 14 Malesherbes. Soyez extrêmement prudent. Donc sur l'A6 au kilomètre 56. Un point complet sur vos conditions de circulation. Dans quelques minutes, le temps d'écouter un classique de Prince et Jim Classy Rose maintenant sur Autoroute Info. C'est la playlist de l'été. Bonne soirée à vous.

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1: Merci d'écouter Autoroute Info et soyez prudents ce vendredi soir. Accident signalé sur l'A6 en direction de Lyon. Accident signalé à l'instant au kilomètre 111. La voiture serait sur la bande d'arrêt d'urgence juste après la jonction avec l'A19. Donc en direction de Lyon sur l'A6 au kilomètre 111. Soyez vigilants. Plus d'informations à venir dans quelques minutes. Sur l'A6, de la fumée signalée cette fois-ci en direction de au kilomètre 56 en direction de Paris. Nous sommes en Seine-et-Marne. Reprise peut-être d'incendie en forêt de Fontaine. À proximité des voies, adaptez votre vitesse. La fumée peut réduire votre visibilité dans les deux sens, entre les sorties 13 000 à Forêt et sortie 14 Malesherbes. Accident signalé sur la 5 au kilomètre 173. Une voiture accidentée sur la voie de gauche. Vous circulez uniquement sur la voie de droite. Adaptez votre vitesse et vigilance à l'approche de ce secteur. C'est après la sortie 23 Châtillon-sur-Seine. Une voiture en panne sur la voie spéciale pour véhicules lents. Cette fois-ci, c'est sur la 48. Nous sommes dans le département de l'Isère, en direction de Grenoble, au kilomètre 56, une quinzaine de kilomètres après la jonction avec la 43. C'est dans la montée du col de Rosatière. La voiture est donc à l'arrêt dans cette voie spéciale pour véhicules lents. Prudence à l'approche du secteur. Et puis un véhicule à l'arrêt, cette fois-ci en Côte d'Or, en direction de Bonne-Lyon, sur la 31, au kilomètre 47. Cette voiture est à l'arrêt, en panne dans la bretelle de sortie 4 pour Dijon Centre, arc sortie. Le patrouilleur est sur place en protection. Et les travaux pour cette nuit, une fermeture en Isère, en région grenobloise, donc sur l'A480, direction Sisteron, fermeture de la bretelle d'accès à la Nationale 87, un rocade sud, et sur cette même rocade, en direction de Chambéry, c'est la bretelle de sortie numéro 7 et Échirolles Centre qui est fermée. La réouverture est prévue cette nuit à 1h.
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1: Et rendez-vous dans quelques instants pour parler souvenirs sur la route des vacances après la playlist de l'été. C'est Jack et Carla, la recette sur Autoroute Info. Bonne soirée.

0: après la jonction avec la 19. Des obstacles sont sur les voies, soyez extrêmement prudents, les secours et le patrouilleur se rendent sur place. Et puis fumée signalée aux abords de la forêt de Fontainebleau, à proximité des voies sur la 6 au kilomètre 56. Adaptez votre vitesse, la fumée peut réduire votre visibilité entre les sorties 13 000 la forêt et sortie 14 Malherbe. La route des vacances est aussi celle des souvenirs. Aujourd'hui, on fait un bond dans les années 90 avec Myriam Bouayed et Elliot Monod.
1: Retour à l'été 1998.
2: Doc Martens ou basket blanche. Dans les années 90, c'est jean baggy pour les skateurs, chemise à carreaux pour les rockers et jean taille basse et buffalo pour les fans des Spice Girls. If you wanna be my
1: lover. Internet commence à s'inviter dans le quotidien. Bon, le débit est lent et occupe la ligne du téléphone fixe qui permet à l'époque d'appeler les copains pour organiser des parties de PlayStation, à jouer à Tomb Raider, Gran Turismo ou Tekken 3. Round 2. C'est aussi l'année de Windows 98 et de films mythiques comme Titanic ou Godzilla, pendant qu'en France, un certain François Pignon est invité à dîner.
3: J'en tiens, comment est-il ? Un champion du monde.
2: Pour partir à la mer, on s'installe dans la 406 Break, l'espace ou la Clio 2, et on roule pour la première fois sur une A39 toute neuve entre Dijon et Bourg-en-Bresse.
1: Côté sécurité routière, la réglementation se durcit. Ceinture obligatoire à l'arrière, permis à point déjà instauré, et limite d'alcoolémie fixée à 0,5 g par litre de sang.
2: Dans l'autoradio en 98, c'est Eurodance ou rock alternatif. On écoute Ace of Base, Corona, Placebo ou encore les tubes de Nirvana. Mais le vent tourne déjà. Rap et R&B s'apprêtent à devenir la bande-son de la décennie suivante.
1: En voiture, les CD ont trouvé leur place et on écoute nos meilleurs compiles sur la route des vacances. Bien qu'il n'y ait toujours pas de GPS, les premières radios d'infotrafic se développent sur le 107.7. Autoroute Info, faite cette année-là, c'est 7 ans.
2: À l'arrière, dans les baladeurs CD, les jeunes écoutent Snoop Dogg et Mano, tandis qu'une autre mélodie résonne partout, celle d'un pays en fête après le sacre des Bleus en Coupe du Monde, 3-0 face au Brésil.
4: Deux buts de Zidane, un but de Petit. Je crois qu'après avoir vu ça, on peut mourir tranquille.
1: Et oui, cet été-là, c'était comme ça.

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1: Il est 22h, merci d'écouter Autoroute Info.
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1: Et ravi de vous accompagner à 22h et toute cette soirée avec ces événements et cette fumée signalée sur l'A6 au kilomètre 56 en Seine-et-Marne, à hauteur de la forêt de Fontainebleau. Reprise peut-être d'incendie, en tout cas fumée signalée, et adaptez votre vitesse dans le secteur entre les sorties 13 000 la forêt et sortie 14 Malzerme. La fumée peut réduire votre visibilité dans les deux sens de circulation. Accident signalé toujours sur l'A6 en direction de Lyon, cette fois-ci au kilomètre 111. La voiture sur la bande d'arrêt d'urgence juste après la jonction avec l'A19. Le patrouilleur est sur place en protection. Des obstacles sont sur les voies. Les secours se rendent également sur les lieux. Soyez prudents. Une voiture en panne dans le département de l'Isère sur la voie spéciale pour véhicules lents sur l'A48 au kilomètre 56. C'est une quinzaine de kilomètres après la jonction avec l'A43. C'est dans la montée du col de Rosatière. La voiture est à l'arrêt dans la voie spéciale pour véhicules lents. Prudence à l'approche de ce secteur. En Haute-Savoie, pour accéder au tunnel du Mont-Blanc, vous avez 45 minutes d'attente ce soir, donc en direction de l'Italie, moins d'un kilomètre de bouchon dans la rampe d'accès au tunnel, donc pour accéder au tunnel du Mont-Blanc. Et puis autre tunnel, celui du Fréjus, tunnel du Fréjus fermé, un nombre de fermeture programmée à 22h30 ce soir et réouverture prévue à 23h15. Et toute l'actualité, c'est maintenant avec la rédaction de France Info.
2: Une donc justement les menaces de l'Iran si les frappes américaines ne se calment pas.
3: L'Iran va entrer dans une phase d'offensive totale si les frappes américaines se poursuivent au-delà de 2-3 jours. C'est ce que dit ce soir le conseiller militaire du guide suprême iranien à la télévision d'État, alors que les hostilités au Moyen-Orient s'intensifient depuis maintenant une bonne semaine. Cette alerte rouge en France au feu de forêt dans le Var, tous les massifs forestiers sont fermés demain au public, alors que le pays connaît un été de tous les records sur le front des incendies. 2200 hectares ont été parcourus par les flammes dans la forêt de Fontainebleau. Selon le dernier bilan des pompiers, l'extinction totale va encore durer plusieurs dizaines de jours, selon le commandant des opérations sur place. Le procès attendu dans l'affaire de la mort de Leslie et Kevin se tiendra au printemps devant la cour d'assises des Deux-Sèvres, indiquent ce soir nos collègues d'ici Poitou. Le couple avait été porté disparu dans les Deux-Sèvres, puis retrouvé mort 3 mois plus tard, c'était il y a 4 ans. 5 personnes doivent être jugées, 4 en cours. La réclusion criminelle à perpétuité. Et puis c'est le coureur suisse Mauro Schmidt qui s'impose aujourd'hui au sprint sur la 13e étape du Tour de France.
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1: Et de vos points sur vos conditions de circulation dans quelques minutes sur Autoroute Info et la playlist de l'été pour vous accompagner. Passez une belle soirée.

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1: Vous circulez sur Soir, sur la 5, la 6, la 19. Soyez extrêmement vigilants. De grosses cellules orageuses traversent en ce moment ces zones. Soyez prudents. Obstacle signalé sur la 43. Là, nous sommes en Savoie, en direction de Lyon. Obstacle sur les voies après la jonction avec la 41 en sud en arrivant sur la barrière de péage de Chignin. Soyez vigilants. Puis, accident signalé sur la 6 en direction de Lyon au kilomètre 111. La voiture sur la bande d'arrêt d'urgence sur la voie d'urgence après la jonction avec la 19. Obstacle sur les voies et le patrouilleur est sur place en protection avec la bande d'arrêt d'urgence qui est bouclée. Soyez vigilants là aussi. Retour d'un point complet sur vos conditions de circulation dans quelques minutes. Le temps d'écouter ABBA, Dancing Queen et Tattoo. Maintenant, c'est All the Things She Said sur Autoroute Info. Bonne soirée.

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1: Passez une bonne soirée avec Autoroute Info et ces obstacles signalés sur l'A40 à l'instant même au kilomètre 73 en direction de Chamonix. Nous sommes en Haute-Savoie, obstacle sur la chaussée après la sortie 11. 11, c'est celle et Annecy par route nationale, donc soyez vigilants. Sur l'A6, des piétons sont signalés à proximité des voies en direction de Paris au kilomètre 358. Nous sommes là dans le département de la Saône-et-Loire. Piétons à proximité des voies sur la bande d'arrêt d'urgence après la sortie 27, tourne vigilance ici aussi. Sur l'A6, toujours de la fumée observée sur l'A6 au kilomètre 56 à hauteur dans le secteur de la forêt de Fontainebleau. Peut-être une reprise d'incendie. Les pompiers se sont rendus en ce moment sur place en forêt de Fontainebleau, à proximité des voies. Adaptez votre vitesse. La fumée peut réduire votre visibilité entre les sorties 13, Milly-la-Forêt et sortie 14, Malesherbes. Sur l'A6, toujours un accident au kilomètre 111 en direction de Lyon. Nous sommes dans Lyon. La voiture sur la bande d'arrêt d'urgence juste après la jonction avec l'A19. Obstacle sur les voies également ici et le patrouilleur est sur place en protection. Obstacle sur les voies sur la 40. Nous sommes en Haute-Savoie sur la chaussée donc en direction de Chamonix après la sortie 11. Ça, je vous l'ai déjà annoncé. Puis accident à l'instant signalé sur la 43 au kilomètre 7 en direction de Turin dans le secteur de Lyon. Donc soyez vigilants.
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1: Inspection de la chaussée, contrôle des viaducs, vérification des équipements. Découvrez les coulisses de la réouverture de l'A6 à Fontainebleau dans quelques minutes sur Autoroute Info après Teddy Swims.

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1: Circuler sur l'A43, prudence en direction de Turin, sinon signalé au kilomètre 47. C'est à hauteur de la sortie 9, la Tour du Pin, centre, soyez vite.

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1: 22h19 et cet accident signalé sur l'A43 en direction de Turin au kilomètre 47. Nous sommes dans le département de l'Isère. Soyez extrêmement vigilants donc sur l'A43 en direction de Turin au kilomètre 47 à hauteur de la sortie 9, la Tour du Pin, centre accident en ce moment dans le secteur. Et puis les piétons signalés sur l'A6 en direction de Paris au kilomètre 358, des piétons sur la bande d'arrêt d'urgence, donc à proximité des voies après la sortie 27, Tournu. Pour ouvrir l'autoroute A6 après l'incendie qui a touché la forêt de Fontainebleau, le concessionnaire APRR a dû obtenir l'accord des autorités. Mais avant cela, il fallait s'assurer que toutes les conditions de sécurité soient réunies. Les précisions d'Hélène Calba.
2: Une inspection complète de la portion d'autoroute fermée a dû être menée. Olivia Burgot des autoroutes APRR.
3: Donc la première chose, ça a été une inspection de l'infrastructure. Donc s'assurer que les chaussées sont praticables, que les routes n'ont pas trop chauffé, qu'elles ne sont pas déformées. Il a fallu également inspecter l'ensemble des équipements de sécurité sur le secteur, c'est-à-dire les clôtures qui ont été touchées par le feu, les glissières. Également s'assurer qu'il n'y a plus d'arbres qui sont tombés ou qui risquent que de tomber sur les glissières.
2: Autre étape indispensable, le contrôle de l'état des viaducs exposés à la chaleur dégagée par l'incendie.
3: Pour vérifier ces viaducs, on a fait appel à une société d'expertise avec laquelle on a l'habitude de travailler, qui est vraiment venue sur place et qui a regardé et s'est assuré que les viaducs ne risquaient rien en cas de reprise du trafic.
2: Avant de pouvoir faire circuler de nouveau les véhicules, APRR a également procédé à une série de vérifications techniques sur les équipements de l'autoroute.
3: Notamment les bornes orange pour s'assurer qu'elle fonctionne et que vos auditeurs qui tomberaient en panne puissent nous appeler et rentrer en contact avec le PC de sécurité. Également vérifier que nos panneaux lumineux sur le secteur fonctionnent encore.
2: L'ensemble de ces contrôles a permis la réouverture de l'autoroute A6 dans le secteur de Fontainebleau, mais sur place, les traces de l'incendie sont encore bien visibles. La circulation s'effectue sur un nombre de voies réduit et les limitations de vitesse ont été abaissées afin de garantir votre sécurité.
3: Il a fallu maintenir un corridor de sécurité pour les équipes de pompiers qui interviennent sur l'autoroute parce que le feu est fixé mais il n'est pas éteint. Et puis la deuxième raison, c'est qu'on a entrepris des travaux d'urgence pour pouvoir rétablir la circulation. Par contre, ces travaux demanderont à être consolidés.
2: Avec le trafic particulièrement dense en cette période de vacances, des itinéraires alternatifs pourront vous être proposés, notamment via les autoroutes A19 et A5. Soyez attentifs aux panneaux au-dessus de l'autoroute et restez à l'écoute d'Autoroute Info.

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1: 22h30, ravi de vous accompagner en cette soirée de vendredi. Vous circulez sur la 5, sur la 6, sur la 19. Soyez extrêmement vigilants. De grosses cellules orageuses traversent en ce moment le secteur, la région d'Est en Ouest. D'Est en Ouest et de Courtenay, de Sens, à hauteur de Troyes également, à hauteur de Chaumont. Donc soyez extrêmement vigilants. Accident signalé sur la 43. Là, nous sommes dans le département de l'Isère. Deux voitures sont impliquées au kilomètre 47 en direction de Turin. Deux voitures impliquées à hauteur de la sortie 9. La Tour du Pin Centre, redoublée de vigilance à l'approche de ce secteur. Sur la 6, un accident est signalé également au kilomètre 111 en direction de Lyon. La voiture est sur la bande d'arrêt d'urgence après la jonction avec la 19. Le patrouilleur est sur place en protection. Soyez vigilants. Piéton, vigilance là aussi, est toujours sur la 6 en direction de Paris au kilomètre 358. Piéton signalé à proximité des voies après la sortie 27 tournue. Vigilance donc. Et puis de la fumée signalée toujours sur la 6. Nous sommes en Seine-et-Marne cette fois-ci. Reprise peut-être d'incendie. En tout cas, nous sommes en forêt de Fontainebleau. À proximité des voies, adaptez votre vitesse. La fumée peut réduire votre visibilité entre les sorties 13 000, la forêt, et sortie 14, Malzerbe. Obstacle signalé, nous sommes sur la 40 maintenant en Haute-Savoie, au kilomètre 73 en direction de Chamonix. Obstacle signalé après la barrière de péage de Viry, 2 km après cette barrière de péage. Ralentissez, objet qui pourrait provenir d'un pont dans le secteur. Les forces de l'ordre sont sur place. Adaptez votre vitesse. Sur la 40, toujours en direction de Paris-Mâcon, kilomètre 157, un véhicule en panne avec un patrouilleur sur place en protection. Et sur la 43 en direction de Lyon maintenant, en Savoie. Obstacle signalé sur les voies après la jonction avec la 41 sud en arrivant de la barrière de péage de Chignin. Soyez vigilants. Et puis en direction de l'Italie sur la route nationale 205 juste avant le tunnel du Mont-Blanc. Temps d'attente de 30 minutes maintenant pour accéder au tunnel du Mont-Blanc. Patience donc, et fermeture du tunnel du Fréjus dans quelques minutes jusqu'à 23h15. Donc là, si vous êtes sur la 43 en direction de Lyon, fermeture du tunnel du Fréjus jusqu'à 23h15. Et on retrouve maintenant la rédaction de France Info.
2: C'est l'armée américaine qui frappe ce soir, une fois encore, l'Iran.
3: Oui, pour la 7e nuit consécutive, Julien, ces frappes visent à continuer d'affaiblir les capacités militaires iraniennes. C'est ce que précise le commandement américain pour le Moyen-Orient. Des gendarmes spécialisés au travail depuis cet après-midi. Il s'agit de ceux de l'Institut de recherche criminelle de la gendarmerie nationale. Ils se penchent sur les ossements non identifiés retrouvés hier à Mayotte dans le Tarn, dans le cadre de l'affaire Delphine Jubilar. Ces gendarmes doivent dire si ces restes humains sont ceux de la mère de famille disparue en décembre 2020 à Cagnac-les-Mines. Les recherches qui ont été engagées par les gendarmes dans le cadre de ce dossier Jubilar se sont arrêtées. Plusieurs dizaines de jours encore nécessaires pour éteindre les feux en forêt de Fontainebleau. Information livrée ce soir par le commandant des opérations de secours. Ces incendies en forêt de Fontainebleau ont brûlé, selon un dernier bilan, 2200 hectares. Après que le maire de Carcassonne a demandé des renforts, une compagnie de CRS va être déployée ce week-end dans la ville à la suite de ses coups de feu tirés la nuit dernière lors d'un probable règlement de compte entre trafiquants de drogue. Règlement de compte qui a fait un mort et quatre blessés.
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1: Naïka, One Track Mind, c'est maintenant sur Autoroute Info. C'est la playlist de l'été. Bonne soirée.
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1: Merci d'écouter Autoroute Info, les 22h36 et grosses cellules orageuses en ce moment même sur l'A5 entre Sens et Troyes. Adaptez votre vitesse dans le secteur et augmentez votre distance de sécurité. Vigilance donc. Accident signalé sur l'A43, km 47 en direction de Turin. Nous sommes dans le département de l'Isère. Deux voitures sont impliquées à hauteur de la sortie 9. La Tour du Pin centre, un redoublé de vigilance à l'approche de ce secteur. Et autre accident, cette fois sur l'A6 au km 111 en direction de Lyon. La bande d'arrêt d'urgence... Les véhicules sont sur la bande d'arrêt d'urgence juste après la jonction avec la 19. Cette bande d'arrêt d'urgence est neutralisée. Les secours et le patrouilleur sont sur place. Un point complet sur vos conditions de circulation ce vendredi soir. Très très vite, dans quelques minutes sur Autoroute Info. Le temps d'écouter Stevie Wonder et 21 Pilots maintenant. Bonne soirée à vous.

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1: 22h45, merci d'écouter Autoroute Info. Accident signalé sur la 43, kilomètre 47, en direction de Turin. Nous sommes donc dans le département de l'Isère. Deux voitures sont impliquées à la hauteur de la sortie 9. La Tour du Pin, un centre d'oubli de vigilance à l'approche du secteur. Les pompiers, le dépanneur et le patrouilleur sont sur place. Accident également signalé sur la 6, en direction de Lyon. Nous sommes dans le département de Lyon. La voiture sur la bande d'arrêt d'urgence qui est neutralisée. C'est après la jonction avec la 19 au kilomètre 111, les secours et le patrouilleur sont sur place. Obstacle signalé sur la 40 au kilomètre 15 en direction de Paris-Mâcon, en Haute-Savoie. Obstacle signalé à l'instant, plus de détails à venir dans les minutes à venir. Toujours sur la 40 au kilomètre 73, cette fois-ci, obstacle également signalé mais en direction de Chamonix, en Haute-Savoie. C'est après la barrière de péage de Viry, 2 km après la barrière de péage. Ralentissez, objet qui pourrait provenir d'un pont dans le secteur. Les forces de l'ordre sont sur place. Adaptez votre vitesse et restez vigilant. Et puis au bout de cette autoroute, pour accéder au tunnel du Mont-Blanc, le temps d'attente se réduit ce soir encore. Hein. Pour accéder au tunnel, il est estimé ce temps d'attente à 15 minutes, à moins de 15 minutes pour le moment. Voilà une bonne nouvelle. Et toujours côté tunnel et en direction de l'Italie, notez la fermeture du tunnel du Fréjus en ce moment jusqu'à au moins 23h15. Et autre fermeture cette fois-ci en région grenobloise sur la 480 direction de Sisteron. Fermeture de la bretelle d'accès à la rocade sud. Et sur cette même rocade sud, là, en direction de Chambéry, c'est la bretelle de sortie numéro 7 Échirolles centre qui est fermée. Réouverture prévue cette nuit à 1h.
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1: Dans un instant, découvrez les coulisses de la 12e étape du Tour de France qui s'est déroulée en Bourgogne entre Nevers et Chalon-sur-Saône. Restez avec nous, c'est juste après Saint-Noël.

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1: Je vous rappelle cet accident sur l'A43 au kilomètre 47 en direction de Turin. Nous sommes en Isère. Deux voitures sont impliquées à hauteur de la sortie 9, la tour du Pin Centre. Redoublé de vigilance à l'approche de ce secteur. Les secours sont sur place, le patrouilleur également. Et la voie de droite est neutralisée. On vous emmène maintenant dans les coulisses du Tour de France. Raphaël Giudicelli était à bord de la caravane pour vivre de l'intérieur l'étape entre Nevers et Chalon-sur-Saône, à la découverte du patrimoine local, mais aussi du public.
2: On en profite pour faire un petit coucou à tous les auditeurs de 107.7 qui sont sur la route en ce moment, mesdames et messieurs. On est ici sur la caravane du Tour de France.
3: Mickaël, animateur sur le Tour de France. C'est fou le nombre de gens qu'on voit déguisés, qui jouent le jeu avec les maisons décorées. C'est dingue.

0: un t-shirt, deux bobs, une casquette et des chaussissons.
1: Ah, les caravanes, franchement, c'est comment elles sont faites, le détail à chaque fois qu'il y a sur chaque caravane, les nouveautés, c'est quand même impressionnant quand même.
2: Moi, c'est l'ambiance.
3: J'adore les gens qui se battent pour gagner.
4: On y va avec nos petits-enfants et nos enfants maintenant, donc ça reste magique, quoi.
5: On est donc parti de Nevers, dans la Nièvre, où l'on peut visiter le Palais Ducal, considéré comme l'un des premiers châteaux de la Loire. Et après avoir parcouru 180 km, on arrive à Chalon-sur-Saône. Son maire, Gilles Platré, nous donne les incontournables de cette ville en Bourgogne, tout proche de l'autoroute A6. Peut-être l'occasion d'y faire une étape sur la route de vos vacances.
6: D'abord d'aller se promener sur les bords de Saône. Donc il y a des balades extraordinaires, à pied évidemment, en deux roues, sans difficulté. Et ensuite, il faut rentrer dans le centre ancien et aller voir la cathédrale. On vient de la rénover et c'est la cathédrale qui, en France aujourd'hui, possède le plus de décors peints du Moyen-Âge.
5: Chalon-sur-Saône, proche de l'autoroute A6. Vive le Tour de France et vive Chalon-sur-Saône.
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1: Il est 23h, vous écoutez Autoroute Info, bienvenue.
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1: Merci d'écouter Autoroute Info et ravi de vous accompagner cette nuit, 23h. Prudent si vous circulez sur l'A5, sur l'A6, sur l'A19. Grosse cellule orageuse en ce moment dans le secteur qui traverse cette zone d'est en ouest, entre Sens notamment et Troyes. Adaptez votre vitesse. Prudence aussi sur l'A71, orage en cours entre Montluçon et Montmaron. Donc adaptez votre vitesse et augmentez vos distances de sécurité. Sur l'A6, accident au kilomètre 111 en direction de Lyon. La voiture est sur la bande d'arrêt d'urgence après la jonction avec la 19. La bande d'arrêt d'urgence est neutralisée. Les secours et les patrouilleurs sont sur place. Autre accident sur la 43, cette fois-ci en Isère, en direction de Turin, au kilomètre 47. Deux voitures sont impliquées à hauteur de la sortie 9, la Tour du Pin Centre. Redoublé de vigilance à l'approche du secteur. La voie de droite est neutralisée. Les secours et le patrouilleur sont sur place. Sur la 43, toujours en direction de Lyon, cette fois-ci au kilomètre 105. Nous sommes en Savoie. Obstacle signalé sur les voies après la jonction avec la 41 sud en arrivant sur la barrière de péage de Chignin. Sur la 40 en Haute-Savoie en direction de Paris, obstacle sur la chaussée au kilomètre 15. Une bâche est signalée sur les voies après la sortie 20 Annecy-Genève-Sallanches. Réduisez votre vitesse et restez vigilant. Et toujours sur la 40 en direction de Paris-Mâcon, kilomètre 157, un véhicule en panne au kilomètre 157 dans le secteur de Bourg-en-Bresse. Le patrouilleur est sur place. Et puis à noter en ce moment même la fermeture du tunnel du Fréjus en direction de l'Italie. Fermeture jusqu'à 23h15. Et l'actualité nationale et internationale, en bref, c'est maintenant avec la rédaction de France Info.
2: Cette affirmation, il faudra encore du temps avant d'arriver à l'extinction totale des feux survenus en forêt de Fontainebleau.
3: Oui, Julien, en l'occurrence, plusieurs dizaines de jours, c'est ce que précise ce soir le commandant des opérations de secours. Les incendies en forêt de Fontainebleau ont brûlé 2200 hectares, selon un dernier bilan des pompiers de Seine-et-Marne. Les gendarmes de l'Institut de recherche criminelle de la Gendarmerie nationale étudient depuis cet après-midi les ossements retrouvés hier à Mayocque, dans le Tarn. Ils doivent dire s'il s'agit ou pas de ceux de Delphine Jubilard, cette mère de famille disparue dans la nuit du 15 au 16 décembre 2020 à Cagnac-les-Mines. Les recherches entreprises pour retrouver le corps de l'infirmière sont désormais terminées. Des renforts de CRS et une protection du maire d'Alès dans le Gard vont être déployés, fait savoir ce soir le ministère de l'Intérieur. Cette information intervient au lendemain de menaces visant le maire d'Alès et signées du groupe criminel marseillais des Z-Mafia. Dans ce dossier, une enquête est ouverte pour menaces de mort et intimidation. Septième nuit consécutive de frappe américaine sur l'Iran, annonce ce soir du commandement américain pour le Moyen-Orient. Le but poursuivi par les États-Unis reste toujours d'affaiblir les capacités militaires iraniennes.
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1: Le tunnel du Fréjus est à nouveau ouvert là depuis quelques secondes. Voilà une bonne nouvelle. On fait un point complet sur vos conditions de circulation dans quelques minutes sur Autoroute Info. Le temps d'écouter John Jelly, c'est la playlist de l'été sur Autoroute Info. Bonne soirée.

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1: Ces deux accidents à vous signaler, prudence à l'approche de ces secteurs. Le premier sur l'A43 en direction de Turin, kilomètre 47 après la sortie 9, la tour du Pin Centre, deux voitures impliquées. Redoublé de vigilance, donc l'approche du secteur. La voie de droite est neutralisée avec les secours et patrouilleurs sur place. Autre accident sur l'A6 cette fois-ci en direction de Lyon, kilomètre 111. C'est après la jonction avec l'A19, la bande d'arrêt d'urgence est neutralisée. Secours et patrouilleurs également sur place. Point trafic, nouveau point trafic dans quelques minutes avec plus d'informations dans quelques instants. Le temps d'écouter Liquido maintenant et Guillaume Grand, toi et moi sur Autoroute Info. Bonne soirée.

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1: Et merci de faire la route avec Autoroute Info. Prudent si vous circulez ce soir sur la 71, la 77, la 5, la 6, la 19. De nombreux orages en cours cette nuit. Orages qui peuvent être parfois violents. Grosses cellules orageuses en ce moment dans l'Allier, à hauteur de Montluçon et Montmarault. Si vous circulez ici sur la 71, vous êtes aussi concerné par ces conditions météo dans le Loiret, dans le secteur de Montargis, sur la 77. Et si vous circulez sur la 5 dans Lyon et l'Aube, c'est aussi très orageux entre Sens et Cléré. Donc prudence, adaptez votre vitesse et adaptez vos distances de sécurité. Accident sur l'A6 en direction de Lyon. Nous sommes là dans Lyon, justement, sur la bande d'arrêt d'urgence après la jonction avec l'A19. Cette bande d'arrêt d'urgence est neutralisée. Les secours, le patrouilleur sont sur place. Autre accident sur l'A43, là, dans le département de l'Isère, en direction de Turin, au kilomètre 47. Deux voitures impliquées à hauteur de la sortie 9. C'est la sortie la Tour du Pin Centre. La voie de droite est neutralisée, secours et patrouilleurs sur place. Et puis toujours sur l'A43 en direction de Lyon au kilomètre 105, obstacle signalé après la jonction avec l'A41 sud en arrivant sur la barrière de péage de Chignin. Soyez vigilants. Et puis obstacle également sur la chaussée sur l'A40 au kilomètre 15 en direction de Paris-Mâcon. Nous sommes en Haute-Savoie, une bâche est sur les voies après la sortie 20 Annecy-Genève-Sallanches.
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1: Restez avec nous, dans un instant on parlera des bornes de recharge électrique installées sur l'ensemble des aires d'autoroute sur lesquelles vous faites la pause. Ce sera après Joe sur Autoroute Info. Bonne soirée.

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1: Ce véhicule en panne signalé sur l'A36, nous sommes dans le département du Jura, en direction de Beaune-Paris. Véhicule en panne au kilomètre 159, c'est un fourgon qui est en panne. Ce fourgon tracte un bateau, il est sur la bande d'arrêt d'urgence. Respectez ici le corridor de sécurité en vous décalant sur la voie de gauche. C'est après la sortie 2-1, Arc et Senan, soyez prudents. Donc sur l'A36 en direction de Beaune-Paris au kilomètre 159, le patrouilleur se rend sur place. Le patrouilleur se rend également sur place sur l'A40 pour un autre véhicule en panne en direction de Chamonix au kilomètre 87. La voiture est probablement sur la bande d'arrêt d'urgence mais proche de la voie de droite, donc soyez vigilants. Donc corridor de sécurité, vous circulez sur la voie de gauche. Après la sortie 11, c'est celle Annecy, le patrouilleur se rend sur place. Elles sont présentes sur votre trajet, sont parfois très sollicitées. Ce sont les bornes de recharge électrique. Comment faire en sorte que l'attente ne soit pas trop importante? On voit tout cela avec Ilyes Jamlaoui.
2: Qui dit période de vacances dit parfois certaines bornes de recharge électrique très sollicitées sur les airs. Mais pour éviter les files d'attente et le stress, quelques conseils peuvent être bien utiles. Juan Montero est le gérant de l'aire de Langres-Perronnier sur l'autoroute A31, une aire où les bornes ne manquent pas.
3: Nous avons donc 18 recharges haute puissance, entre 300 et 400 kWh maximum de puissance desservie, et une charge lente. Ce qui nous fait donc 19 recharges, qui est un bon parc de recharge. Et ensuite, on est là, nous, pour gérer le flux d'attente avec mes bornistes. Et donc on peut gérer jusqu'à 36, 50, 60 voitures au total.
2: Et pour éviter l'attente en arrivant, rien de tel que d'anticiper. Juan Montero.
3: Quoi qu'il arrive, à partir du moment où il y a un départ en vacances, on a un flux extraordinaire de voitures électriques. Alors, moi, ce que je conseillerais aux usagers de la route qui ont une voiture électrique, c'est de s'arrêter le plus souvent possible. De ne pas attendre 50 ou 100 km d'autonomie restante. Souvent, ils vont être à 60-65% de charge. Et bien, ils rechargent jusqu'à 80%. Ainsi, ils peuvent se permettre, en arrivant sur une aire et en voyant une saturation d'un niveau extraordinaire ou pas, de pouvoir s'arrêter ou dire « je vais à la prochaine ».
2: Recharger son véhicule, c'est aussi l'occasion de faire tomber certaines idées reçues et faire preuve de civisme.
3: L'idée, c'est qu'on met autant de temps à charger de 0 à 80% que de 80% à 100%. Il vaut mieux, dans les périodes de forte affluence, charger à 80% et laisser sa place à quelqu'un d'autre, parce que ça prend énormément de temps.
2: Et quand vous arrivez sur l'air, vous allez peut-être croiser des bornistes sur place. Ils sont parfois plus d'une dizaine pour vous accompagner. Lucas est l'un d'entre eux sur l'air de Langres-Perronnier.
4: Au niveau des bornes électriques, donc j'arrête les gens, je les accueille, je leur souhaite la bienvenue. Et s'ils ont une voiture électrique, je leur demande s'ils chargent. S'ils chargent, je leur propose deux choix. Soit d'aller à la charge lente, et sinon je leur propose de l'attente dès qu'on est complet dans la file d'attente pour les charges rapides.
2: Et pour consulter la carte des airs équipée en bornes de recharge électrique sur votre trajet, rendez-vous sur le site voyage.aprr.fr.

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2: 23h30 et plusieurs véhicules en panne à vous signaler. D'abord celui-là sur l'A36 au kilomètre 159 en direction de Beaune-Paris. Nous sommes dans le département du Jura. C'est une dizaine de kilomètres après la sortie 2.1 pour Gendré. Fourgon en panne sur la bande d'arrêt d'urgence. Ce fourgon tracte un bateau et déborde sur la voie de droite. Respectez le corridor de sécurité en vous décalant sur la voie de gauche. C'est juste après l'aire de service de Romange. Crevaison pour un fourgon sur l'A31 au kilomètre 144 en direction de Beaune-Lyon. Là, nous sommes dans le département de la Haute-Marne. Et ce fourgon est sur la bande d'arrêt d'urgence après la sortie 8 Bourbonne-les-Bains. Le patrouilleur se rend sur place. Sur l'A40, autre véhicule en panne. Sur l'A40 au kilomètre 87 en direction de Chamonix, nous sommes en Haute-Savoie. La voiture est à l'arrêt sur la voie spéciale pour véhicules lents après la sortie 11 Seyssel-Annecy avant d'arriver au tunnel de Vouache. Donc le patrouilleur se rend sur place et soyez vigilants. Autre véhicule en panne, cette fois-ci sur l'A6 en direction de Lyon. Nous sommes dans le secteur de Chalon-sur-Saône. Après la sortie 26, le Creusot et Monceau-les-Mines, le conducteur change un pneu sur la bande d'arrêt d'urgence pour sa sécurité, pour la vôtre, circuler sur les deux voies les plus à gauche. Le patrouilleur est sur place en protection. Toujours sur l'A6 en direction de Lyon, kilomètre 111. Accident signalé sur la bande d'arrêt d'urgence après la jonction avec l'A19. Le patrouilleur est sur place, les secours également, et la bande d'arrêt d'urgence est neutralisée. Sur l'A43, autre accident en direction de Turin, au kilomètre 47, deux voitures impliquées à hauteur de la sortie 9, la tour du Pin-Centre. Redoublé de vigilance à l'approche de ce secteur, les secours et le patrouilleur sont sur place. L'infotrafic revient sur Autoroute Info et l'essentiel de l'actualité, c'est maintenant avec France Info.
3: C'est la Cour d'assises spéciale de Paris qui a rendu son verdict dans le dossier Atanor.
4: Les peines sont lourdes, jusqu'à 30 ans de réclusion criminelle. 22 personnes étaient poursuivies au total, dont des francs-maçons pour des agissements criminels au sein d'une loge des Hauts-de-Seine. Un meurtre, deux tentatives d'assassinat et plusieurs passages à tabac étaient au cœur du dossier. La générosité des Français pour la forêt de Fontainebleau, 200 000 euros ont été récoltés en à peine 24 heures, indique ce soir la Fondation du patrimoine. L'argent doit permettre de rebâtir le massif forestier dévasté cette semaine aux portes de Paris par un important incendie. Plus de 2200 hectares ont été brûlés selon un dernier bilan des pompiers. Le ton qui monte encore d'un cran au Moyen-Orient, Téhéran promet d'entrer dans une phase d'offensive totale si les frappes américaines se poursuivent au-delà de 2 ou 3 jours. Washington annonce de son côté de nouvelles frappes ce soir pour affaiblir les capacités militaires iraniennes. Et puis, la 14e étape du Tour de France, demain entre Mulhouse en Alsace et la station du Markstein. Aujourd'hui, c'est le Suisse Mauro Schmidt qui s'est imposé à Belfort.
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2: Nouveau point trafic sur Autoroute Info après Tamim Pala. Sur Autoroute Info, passez une bonne soirée.

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1: 23h37, merci de passer la nuit avec Autoroute Info et ce véhicule en panne sur l'A31 en direction de Nancy. Nous sommes dans le secteur de Toul au kilomètre 219. Une voiture en panne avec sa remorque sont sur la bande d'arrêt d'urgence. 5 kilomètres après la sortie 11, 9 maisons et Colombé, les deux églises. Les passagers sont à proximité des voies. Adaptez votre vitesse dans le secteur et respectez le corridor de sécurité. Corridor de sécurité à respecter également sur l'A36. Nous sommes dans le département du Jura en direction de Beaune. Paris sur l'A36, donc au kilomètre 159. C'est une dizaine de kilomètres après la sortie 2.1 pour Gendré, juste après l'aire de service de Romange. Un fourgon est en panne sur la bande d'arrêt d'urgence. Ce fourgon tracte un bateau et déborde sur la voie de droite. Donc respectez le corridor de sécurité. Un point complet sur vos conditions de circulation et sur les différents événements en cours. Après Michael Jackson et Shakira, maintenant c'est la playlist de l'été. Vous écoutez Autoroute Info et je vous souhaite une belle soirée.

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1: Et ce véhicule a à l'instant annoncé à contresens sur l'A5 entre Nancy et Dijon. Nous sommes en région parisienne, dans le département de la Seine-et-Marne. Véhicule signalé à contresens au kilomètre 1 en direction de Nancy-Dijon dans les deux sens de circulation. Pour le moment, restez, soyez extrêmement prudents. Véhicule en panne signalé sur l'A31 au kilomètre 219 en direction de Nancy, dans le secteur de Toul. Voiture en panne avec sa remorque sur la bande d'arrêt d'urgence. 5 kilomètres après la sortie 11-9 Maison Colombe. Les deux églises, les passagers sont à proximité des voies. Adaptez votre vitesse dans le secteur. Crevaison pour un fourgon sur l'A31 au kilomètre 144 en direction de Beaune-Lyon dans le département de la Haute-Marne. Il est sur la bande d'arrêt d'urgence après la sortie 8 Bourbonne-les-Bains. Le patrouilleur se rend sur place. Sur l'A36, un véhicule en panne au kilomètre 159 en direction de Beaune-Paris. Nous sommes dans le département du Jura. C'est une dizaine de kilomètres après la sortie 2.1 pour Gendré, juste après l'aire de service de Romange. Le fourgon est sur la bande d'arrêt d'urgence. Ce fourgon tracte un bateau et déborde sur la voie de droite. Respectez le corridor de sécurité en vous décalant sur la voie de gauche. Et fermeture en Isère cette nuit, en région grenobloise ce vendredi, sur l'A480 en direction de Sisteron. Fermeture de la bretelle d'accès à la rocade sud. Et sur cette rocade sud, en direction de Chambéry, c'est la bretelle de sortie numéro 7 et Chirol centre qui est fermée. La réouverture est prévue cette nuit à 1h.
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1: Et restez avec nous, dans quelques instants, nous enfourcherons des VTT électriques pour une balade sur les sentiers alpins. Nous irons à Saint-Gervais-Mont-Blanc en Haute-Savoie.
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1: Et un véhicule est signalé à contresens dans le département de Seine-et-Marne. Une voiture est signalée à contresens sur l'autoroute A5 entre le secteur A5A et l'A5 dans ce sens-là. Ralentissez, n'effectuez aucun dépassement et augmentez la distance de sécurité avec le véhicule qui se trouve devant vous. Dans la mesure de possible, arrêtez-vous sur une aire de service ou de repos ou dans l'un des parkings disponibles au péage. Je vous rappelle, un véhicule à contresens sens sur l'A5, au tout début de l'A5A. Soyez extrêmement vigilants dans les deux sens de circulation. À tout moment, ce véhicule peut se retrouver face à vous sur la voie de gauche. Soyez extrêmement vigilants.
2: Un VTT, un casque et c'est parti pour quelques heures d'escapade sur les pentes qui entourent Saint-Gervais. Michael Dalnegro est l'un des accompagnateurs de la station.
3: L'idée c'est d'emmener les gens découvrir des endroits super et de leur faire partager des bons moments.
2: Ça grimpe, ça descend, mais tout ça avec l'assistance, donc assez peu d'efforts finalement.
3: Toute la famille peut se réunir ensemble ou des groupes non homogènes en niveau parce qu'on met le niveau qu'on a envie et on fait l'effort que l'on souhaite.
2: Alors là on est au centre de Saint-Gervais puis on va visiter différentes chapelles disséminées dans la montagne, c'est ça l'idée. Hein.
3: C'est ça, là, c'est un parcours un petit peu sur le chemin du baroque et ensuite revenir et ça fait une belle journée face aux montagnes.
2: On va prendre les VTT puis on va y aller. Première halte, on se trouve où exactement?
3: Alors on se trouve à la chapelle de Cuplin qui est 150 mètres au-dessus du village de Saint-Gervais. La spécificité de celle-ci, c'est qu'on a une croix avec tous les éléments de la crucifixion du Christ. On a les vitraux faits par un artiste japonais.
2: Longue balade à VTT.

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1: Arrivé sans accro à Saint-Gervais pour profiter de cette activité estivale, rendez-vous à l'office du tourisme de la commune. Prévoyez votre journée pour découvrir les 12 chapelles qui jalonnent cet itinéraire.

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1: Merci d'écouter Autoroute Info, il est minuit.
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1: Et un véhicule est signalé à contresens sur l'A5 dans le département de la Seine-et-Marne. Une voiture est signalée à contresens sur l'A5 juste après la barrière de péage des Éprunes en direction de Dijon. Ralentissez, n'effectuez aucun dépassement et augmentez la distance de sécurité avec le véhicule qui se trouve devant vous. Et dans la mesure du possible, arrêtez-vous sur une aire de service ou de repos sur l'un des parkings disponibles aux gares de péage. Je vous rappelle qu'un véhicule est signalé à contresens et peut arriver face à vous sur l'autoroute A5 pour vous qui vous dirigez vers Dijon après la barrière de péage des Éprunes en Seine-et-Marne. Ceux qui s'apprêtent à entrer sur l'autoroute dans ce secteur sont invités à patienter. Les barrières de la gare de péage sont fermées en attendant la fin de l'alerte. Les services de sécurité et les forces de l'ordre sont dépêchés sur place pour tenter d'intercepter le véhicule à contresens. Sur l'A6, un poids lourd en panne sur l'A6 au kilomètre 50 en direction de Paris. C'est dans le véhicule en panne dans la barrière de péage de Fleury en Bière. Le poids lourd est sur la voie de gauche réservée aux poids lourds dans cette barrière de péage. Soyez vigilants. Accident signalé sur l'A43 au kilomètre 47 en direction de Turin. Nous sommes dans le département de l'Isère à hauteur de la sortie 9, la Tour du Pin centre. Deux voitures impliquées, pompiers et patrouilleurs sur place. La voie de droite est toujours neutralisée. Redoublez de vigilance à l'approche de ce secteur.
2: À partir du mois de mai 2027, 20 aires de repos des autoroutes A5, A6, A31, A36 ou encore A39 vont être équipées de bornes de recharge. C'est la première étape d'un déploiement qui va se dérouler en plusieurs phases. Jean Gadra, directeur marketing d'Allego, le leader européen des solutions de recharge pour véhicules électriques.
3: Plus le parc automobile se convertira du thermique vers l'électrique, plus on viendra augmenter la capacité de recharge sur ces bornes.
2: Ça veut dire que oui, en 2027, il y aura un certain nombre de bornes de recharge et plus les années vont passer, plus le nombre de bornes va s'étoffer, c'est ça?
3: Tout à fait. Au maximum, on en aura 1000. Ce sera une très grosse couverture. Donc ça, ce sera sur un horizon 2030. C'est vrai que c'est un petit peu loin pour les automobilistes. Mais sur 2027, on sera à 450 bornes supplémentaires. On sera, je crois, le numéro 1 sur le réseau AP2R en nombre de points de charge.
2: Combien de temps est-ce que ça va prendre pour recharger son véhicule?
3: Si on a un véhicule qui peut recevoir 300 kg de puissance, là, c'est très rapide. On est sur moins de 20 minutes pour recharger 80% de la puissance de la batterie, donc rajouter 300-400 km. Et si c'est un véhicule qui peut recevoir un peu moins de puissance, donc on va prendre un exemple de 100 à 150 kg, là il faut rester 25 à 30 minutes, rarement plus de 30 minutes sur site.
2: Et pourquoi vous avez choisi d'installer des bornes sur des aires de repos plutôt que d'en ajouter sur les aires de service?
3: Je pense que les aires de service vont aller vers une certaine saturation. Il y a déjà une partie essence, on va ajouter une partie électrique, il y aura un certain conflit d'usage. Les aires de repos, si on les équipe un tout petit peu, et quand je dis un tout petit peu, c'est avoir au moins du snacking, avoir une machine à café, on essaie de mettre des agréments comme des tables de ping-pong, des boulodromes pour la partie sud. C'est ça qui permet de redonner une vision un peu plus sympa de l'aire de repos. Et clairement, c'est apaisé. Il y a des aires de pique-nique, il y a des sous-bois, il n'y a pas trop de circulation. Donc, c'est vraiment proposer une alternative crédible aux aires de service.
2: À noter que les plus grandes aires de repos du réseau APRR pourront accueillir d'ici 2035 jusqu'à 44 points de charge.

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1: Bonne soirée, bonne nuit avec Autoroute Info. Merci d'être là. Véhicule abandonné signalé sur la RN205. Nous sommes en Haute-Savoie, en direction de l'Italie, au kilomètre 5, hein, juste après, à la fin de la 40, en direction de l'Italie et du tunnel du Mont-Blanc. Véhicule abandonné signalé sur les voies. Soyez prudents dans le secteur. Sur la 5, un véhicule en panne au kilomètre 134, en direction de Paris, dans le secteur de Troyes, dans l'Aube. Voiture sur la bande d'arrêt d'urgence. Le patrouilleur est sur place en protection. Autre véhicule en panne sur la 6, cette fois-ci, et c'est un poids lourd au kilomètre 50, c'est à la barrière de péage de Fleury-en-Bière en direction de Paris. Ce poids lourd est sur la voie de gauche, dans la barrière de péage, voie de gauche réservée au poids lourd. Soyez vigilants. Autre véhicule en panne sur la 6, non, on vient de l'annoncer, donc c'est parfait. Sur la 31, en revanche, un autre véhicule est en panne en direction de Nancy, dans le secteur de Toul. Là, sa voiture et sa remorque sont sur la bande d'arrêt d'urgence, en 5 km après la sortie 11, 9, Mézeau, Colombé, les deux églises. Les passagers sont à proximité des voies. Donc, adaptez votre vitesse dans le secteur et respectez le corridor de sécurité. Et puis, sur l'A43, nous sommes en Savoie. C'est après la jonction avec l'A430. Un véhicule est en panne sur la bande d'arrêt d'urgence après la jonction avec l'A430 et la sortie 24, La Rochette. Passez une bonne nuit. La fresque, c'est le nom du spectacle qui, pendant tout l'été, retrace l'histoire de la ville de Sens dans Lyon, en Bourgogne. Découverte de cet événement avec Ilyes Djamlaoui.
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2: Et pour en parler, j'ai pu rencontrer le producteur du spectacle, Sylvain Machac. Alors l'idée initiale du projet de la fresque, et qui se concrétise depuis maintenant la deuxième année, c'est de mettre en valeur le patrimoine de Sens, et en l'occurrence là, le Moyen-Âge, qui était l'âge d'or de Sens. Mais pas que, c'est-à-dire que c'est pas seulement un spectacle, c'est aussi une dynamique de territoire sur 10 mois. C'est-à-dire qu'on utilise tous les corps de métier qui sont liés au spectacle, que ce soit de la menuiserie, de la couture, de la teinture, des ateliers techniques, etc., pour que tout ce beau monde converge vers un même point, c'est-à-dire divertir notre public.
3: La fresque en version 2026, s'il devait y avoir une raison, là, tiens, pour les auditeurs d'Autoroute Info qui vont peut-être passer dans le coin pour venir assister à la fresque, ça serait laquelle ?
2: Je crois que s'il y avait un mot qui définissait la fresque, c'est vraiment l'humanité. C'est un spectacle éminemment humain, avec une exigence artistique importante, et c'est ce lien entre le passé et le futur, ce lien entre les amateurs et les professionnels, tout ça fait qu'on arrive à avoir un projet qui est tout à fait unique, et qui fait qu'on apprend que la ville de Sens avait un rayonnement énorme, vraiment.

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1: Bienvenue sur Autoroute Info, merci de nous écouter et ravi de vous accompagner cette nuit avec ces différents événements. D'abord sur l'A36, un véhicule à l'arrêt en direction de Beaune-Paris au kilomètre 24. C'est à la hauteur de la barrière de péage de Fontaine, donc véhicule à l'arrêt, soyez vigilants. Autre véhicule à l'arrêt, cette fois-ci sur la RN205 au kilomètre 5 en direction de l'Italie. Nous sommes en Haute-Savoie, un véhicule à l'arrêt à la hauteur de la sortie 30, les Bossons. Autre véhicule à l'arrêt en panne sur la 5. Cette fois-ci en direction de Paris dans le secteur de Troyes au kilomètre 134. Une voiture est sur la bande d'arrêt d'urgence et le patrouilleur est sur place en protection. Poids lourd en panne sur l'A6 au kilomètre 50 en direction de Paris. Nous sommes en Seine-et-Marne, c'est à la barrière de péage de Fleury-en-Bière. Le poids lourd est en panne sur la voie de gauche de cette barrière de péage. Soyez vigilants. Autre poids lourd en panne, je l'ai annoncé sur la 50. Et autre véhicule en panne est sur la bande d'arrêt d'urgence, c'est sur la 43 cette fois-ci au kilomètre 126. En direction de Lyon, nous sommes en Savoie. C'est après la jonction avec la 430 et la sortie 24 La Rochette. Respectez le corridor de sécurité et décalez-vous sur la voie de gauche. À Joinville, en Haute-Marne, se trouve un jardin qui fait la fierté de ses habitants. Labellisé jardin remarquable, il est possible de le visiter, qu'on soit petit ou grand. Sarah Gabzi est partie à sa découverte.
2: On est à Joinville, sur le site du château du Grand Jardin. Et à votre avis, pourquoi est-ce que ce château s'appelle comme ça?
3: Parce qu'il a un grand jardin.
2: Ben oui, oui, oui. Et donc c'est ce qu'on va aller découvrir ensemble.
4: C'est guidé par Julie Piron de l'Office de tourisme de Joinville que j'ai pu assister à la visite. Elle nous présente ce jardin situé dans l'enceinte d'un château.
2: C'est 4 hectares et demi de jardin. Un tiers à peu près de cette superficie. C'est un jardin qui a été reconstitué il y a à peu près 40 ans dans l'esprit de la Renaissance. Ce sont des jardins de buis taillés qui ont des formes géométrique, donc ça va être des sphères, des pyramides, des spirales également, des cônes. On est un des 3 châteaux français à avoir ce type de jardin.
4: Un jardin composé de 2 parties bien distinctes.
2: Donc il y a ce jardin Renaissance et puis derrière on va avoir un parc romantique qui va rassembler de vieux arbres du 19e siècle. Donc ça va être des allées sinueuses, un étang, des arbres exotiques qui viennent un peu des 4 coins du monde. C'est ça qui va faire son côté unique et c'est ça qui va vraiment permettre un petit peu de traverser le temps. On passe d'un jardin à l'autre, d'une époque à l'autre.
4: Construit au XVIe siècle pour le duc de Guise, Claude de Lorraine, afin de reproduire les arts découverts en Italie, le château et ses jardins n'ont rien perdu de leur éclat d'antan.
2: C'est un lieu vraiment pour en mettre plein la vue. Et ça l'est encore aujourd'hui, parce que par exemple, on va avoir des personnes qui viennent faire leurs photos de mariage aussi sur le site durant l'été. C'est un lieu pour rêver en fait, et aujourd'hui encore, je crois que les visiteurs le perçoivent. Qu'on soit sensible ou pas à l'histoire, c'est un lieu qui ne laisse personne indifférent.
4: Et quand on demande aux enfants présents ce jour-là, ce qu'ils ont pensé de la visite, les réponses sont unanimes.
5: Qu'est-ce que t'as aimé pendant la visite?
3: Moi, tout. J'ai tout aimé. Le château, comme on avait vu les plantes et tout. Et les poissons.
5: Qu'est-ce que t'as préféré pendant la visite?
3: Le jardin, le poisson, les châteaux.
5: T'as bien aimé la visite?
3: Oui.
5: Et qu'est-ce que t'as préféré?
3: Le château, les poissons et le jardin et quand on a vu les jardins.
4: Le château du Grand Jardin, situé à Joinville en Haute-Marne, est accessible en empruntant la sortie 24 de l'autoroute à 5.

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1: Merci d'écouter Autoroute Info. Si vous circulez cette nuit sur l'A5, soyez extrêmement vigilants. De grosses cellules orageuses traversent en ce moment le secteur de Troyes. Donc adaptez votre vitesse et augmentez vos distances de sécurité. Dans ce secteur sur l'A5, secteur de Troyes en direction de Paris, un véhicule est en panne après la jonction avec l'A26. C'est au kilomètre 134. Voiture sur la bande d'arrêt d'urgence. Le patrouilleur est sur place en protection. Un poids lourd, crevaison d'un poids lourd sur l'A79 au kilomètre 81 en direction de Montluçon. Nous sommes là dans le département de l'Allier. Le poids lourd est après la sortie 24, le donjon d'Igouin. Le poids lourd est sur la bande d'arrêt d'urgence avec un patrouilleur sur place en protection. Autre poids lourd en difficulté sur l'A6 au kilomètre 50 en direction de Paris. Nous sommes en Seine-et-Marne. Poids lourd en panne dans la barrière de péage de Fleury en Bière. Ce poids lourd est en panne sur la voie de gauche de cette barrière de péage. Soyez vigilants. Et véhicule en panne sur la bande d'arrêt d'urgence sur l'A43. Nous sommes maintenant en Savoie, en direction de Lyon, kilomètre 126. C'est après la jonction avec l'A430 et la sortie 24 La Rochette. Respectez le corridor de sécurité et décalez-vous sur la voie de gauche. Et fermeture cette nuit du périphérique nord de Lyon. Si vous arrivez de Paris par l'A6, vous ne pouvez pas emprunter le boulevard périphérique nord de Lyon cette nuit. Il est entièrement fermé dans les deux sens pour travaux. Pour le trafic de transit, le contournement s'effectue par l'A46. Et si vous rejoignez le centre de Lyon, quittez l'A6 à Limonest et suivez les déviations mises en place.
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1: Ce samedi, sur les routes des vacances, des animations gratuites sont proposées sur l'aire de Mâcon-Saint-Albin sur l'A6. Reportage de Raphaël Giudicelli.
2: Frédéric Thomas, responsable animation sur les aires APRR Area. Si je fais ma pause à Mâcon, en Bourgogne, au nord de Lyon, qu'est-ce que je vais trouver sur place ?
3: Alors, au centre de l'aire, on a installé pour tout l'été un banc histoire. Alors, les histoires, ce sont celles proposées dans les podcasts Panorama. Sur cette aire, on aura aussi le plaisir de croiser des moutons, puisque l'éco-pâturage, c'est une activité qui, tout au long de l'année, est déployée sur le réseau autoroutier. Les moutons qui tondent la pelouse le long de l'autoroute. Et ma foi, on a des partenariats avec les éleveurs. Et le temps des animations, on propose d'aller à la rencontre de ces éleveurs et à la rencontre des moutons.
2: Ça donne envie de faire une longue pause relaxante avec les enfants sur cette aire de Mâcon-Saint-Albin, sur l'A6, dans le sud de la Bourgogne.

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1: Il est 1h, vous écoutez Autoroute Info et soyez les bienvenus.
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1: Merci de faire la route cette nuit avec nous, ravi de vous accompagner. Vous circulez cette nuit sur la 31, soyez prudents, un orage traverse en ce moment le secteur de Nogent. Adaptez votre vitesse et augmentez vos distances de sécurité. En Haute-Savoie, un véhicule abandonné signalé sur la RN205 au kilomètre 5 en direction de l'Italie. Un véhicule à l'arrêt à la hauteur de la sortie 30 Les Bossons, soyez vigilants. Autre véhicule à l'arrêt, un poids lourd en panne sur l'A6 au kilomètre 50 en direction de Paris. Nous sommes en Seine-et-Marne, c'est au niveau de la barrière de péage de Fleury-en-Bière. Le poids lourd est en panne sur la voie de gauche de cette barrière de péage, soyez vigilants. Crevaison d'un poids lourd sur l'A79 au kilomètre 81 en direction de Montluçon. Nous sommes dans l'Allier, c'est après la sortie 24, le donjon d'Igouin. Le poids lourd est sur la bande d'arrêt d'urgence avec un patrouilleur sur place en protection. Autre véhicule en panne sur l'A43, cette fois-ci nous sommes en Savoie, en direction de Lyon, kilomètre 126. C'est après la jonction avec l'A430 et la sortie 24, la Rochette. Respectez le corridor de sécurité, décalez-vous sur la voie de gauche. Que faut-il faire pour avoir l'esprit tranquille avant de prendre la route cet été? Raphaël Judicelli vous propose la checklist spéciale vacances.
2: C'est quand même sacrément con d'avoir oublié les clés.
3: Les clés de l'appartement, c'est vrai que c'est important. Tout comme le téléphone et la carte bleue, on vous conseille bien sûr de faire une liste de choses essentielles à emmener, et pour ça on va vous aider un peu. C'est la fameuse question qu'on peut entendre très vite sur la route des vacances. Alors n'oubliez pas le doudou, les couches, les lingettes, les vêtements de rechange, les mouchoirs, le pare-soleil pour la vitre arrière et bien sûr, et ça c'est très important, pour les enfants et pour vous, des bouteilles d'eau et de la nourriture proche de vous. Pas dans le coffre, comme ça si vous attendez plus longtemps que prévu dans un bouchon, vous êtes tranquille. Et pour faire patienter les plus jeunes, prenez de quoi les distraire un peu.
4: Il y avait deux choses pour te divertir, la buée de ta bouche et la vitre de la bagnole, c'est tout.
3: Le contenu du coffre, c'est important, mais ce qui est aussi essentiel, c'est l'état de votre voiture. Vérifiez bien l'état des pneus et vous contrôlez la pression, c'est mieux de les gonfler un peu plus sur autoroute. Vous inspectez aussi la roue de secours et vous regardez le mode emploi du kit de crevaison. Il faut aussi compléter le niveau du liquide lave-glace pour nettoyer le pare-brise, nettoyer le circuit de ventilation de la clim et vous remplacer le filtre d'habitacle. Vous vérifiez aussi les fixations des vélos du coffre de toit ou de la remorque. Et bien sûr, vous portez la tenue adéquate pour être le plus à l'aise possible au volant. Pas trop à l'aise non plus, il est fortement déconseillé de rouler en sandales.
5: Oh, regarde, je l'ai pas dans mon sac derrière, je me suis dit, tiens, cette fois, il me l'a pas donné.
6: Mais attends, mais c'est pas à moi de le garder quand même, je peux pas tout faire et conduire, regarder le ticket.
5: Oui, mais je suis désolée, cette fois-ci,
6: Super, comme ça, voilà.
5: Je me suis dit, tiens, comment ça se fait qu'il me l'a pas donné?
6: Bon, là, elle a perdu le ticket.
3: Et pour ne pas être embêté par les tickets, vous pouvez vous munir d'un télébadge. Comme ça, vous éviterez aussi les files d'attente au péage. Et pour voyager en toute sérénité, on vous conseille aussi de télécharger deux applications essentielles. SOS Autoroute pour être géolocalisé en cas de problème. Et bien sûr, l'application Autoroute Info pour tout savoir sur les conditions de circulation. Bonne route et bonnes vacances avec Autoroute Info.
5: Oh mon Dieu, fais enfant !
6: Vite, demi-tour.
7: Non.
6: T'es location, t'es du samedi au samedi, alors tu roules, elle connaît la route.

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1: Et cet obstacle signalé sur l'A6 en direction de Lyon, kilomètre 61 en Seine-et-Marne. Cône signalé sur les voies, voie du milieu et voie de droite après la sortie 14 Malesherbes. Le patrouilleur se rend sur place. Adaptez votre vitesse à l'approche de ce secteur. Sur l'A6, toujours en direction de Paris, cette fois au kilomètre 50. Un poids lourd en panne, c'est au niveau de la barrière de péage de Fleury-en-Bière. Le poids lourd est en panne sur la voie de gauche de cette barrière de péage. Soyez vigilants. Véhicule en panne sur l'A43, nous sommes dans le département de l'Isère, en direction de Lyon, kilomètre 27, véhicule en panne entre les sorties 7 Île-d'Abeau et sortie 6 Villefontaine. La voiture est sur la bande d'arrêt d'urgence, le patrouilleur se rend sur place. Sur l'A79, dans l'Allier, en direction de Montluçon, crevaison d'un poids lourd au kilomètre 81, c'est après la sortie Le Donjon d'Igouin. Le poids lourd est sur la bande d'arrêt d'urgence avec le patrouilleur en protection. Et après un vendredi orange teinté localement de rouge dans le sens des départs, ce samedi 18 juillet est classé rouge sur le plan national. Il y aura aussi quelques retours avec du orange sur le quart nord-ouest et autour de la Méditerranée. Dès les premières heures de la matinée, la rédaction d'Autoroute Info sera mobilisée pour vous accompagner sur la route des vacances.
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1: Quand du personnel intervient sur l'autoroute, il est important de respecter des consignes de sécurité. Pascal Philippe, directeur technologie trafic du groupe APRR, répond au micro de Véronique Voiron.
2: Le bon sens et puis le civisme veut qu'il faut vraiment faire attention lorsqu'il y a des agents en intervention sur le réseau. Il faut savoir que sur le plan national, c'est 60% d'agents ou de véhicules qui en plus qui sont heurtés ces dernières années. Donc c'est énorme. Nos agents de sécurité s'exposent pour votre sécurité bien évidemment, pour la sécurité des clients, mais c'est le même comportement qu'il faut adopter par rapport à quelqu'un qui est en panne au bord de l'autoroute. C'est ce qu'on appelle le corridor de sécurité. Si possible, il faut s'écarter.
3: Laisser une voie d'écart entre la
2: Une voie ou tout du moins s'écarter des agents ou du véhicule que vous croisez qui est en panne sur le bas-côté. C'est important.

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1: Il est 1h30, merci d'écouter Autoroute Info. Conditions de circulation bonnes cette nuit. Prudence tout de même dans le secteur de Mâcon, entre Mâcon et Bourg-en-Bresse. Vous pouvez être concerné par une cellule orageuse en ce moment si vous circulez sur l'A6, sur l'A40, l'A46, l'A406 ou encore l'A39. Adaptez votre vitesse et augmentez vos distances de sécurité. Puis ces événements en cours et cet obstacle sur l'A6 en direction de Lyon, kilomètre 61. Nous sommes en Seine-et-Marne. Cône signalé sur les voies du milieu et voies de droite après la sortie 14 Malesherbes. Le patrouilleur se rend sur place. Sur l'A40, nous sommes en Haute-Savoie en direction de Chamonix au kilomètre 60. Un véhicule à l'arrêt dans le secteur de Genève. Voiture sur la bande d'arrêt d'urgence. 5 km après la sortie 13.1 Archand avec des passagers à proximité des voies. Respectez le corridor de sécurité. Le patrouilleur se rend sur place. Sur l'A43, cette fois-ci en Isère, un véhicule en panne en direction de Lyon, kilomètre 27 entre la sortie 7 Île d'Abeau et la sortie 6 Villefontaine, juste après l'aire de service Île d'Abeau. La voiture est sur la bande d'arrêt d'urgence. Le patrouilleur se rend sur place. Et puis une crevaison pour un poids lourd sur l'A79 dans l'Allier au kilomètre 81 en direction de Montluçon. C'est après la sortie 24 le donjon d'Igouin. Le poids lourd est sur la bande d'arrêt d'urgence avec le patrouilleur en protection. Et on quitte maintenant l'autoroute pour se rendre au château de Bussy-Rabutin en Côte d'Or, situé à une trentaine de minutes de l'A6. Un vaste parc entoure l'édifice. Reportage Elliot Monod.
2: Pour nous planter le décor et nous décrire ce jardin, François-Xavier Verger nous accueille, administrateur du château de Bussy-Rabutin.
3: Nous sommes dans les collines de Bourgogne, un paysage très vallonné. Nous sommes au cœur d'un vallon. Le vallon a été coupé par un barrage qui crée un étang, ce sont les douves. Au milieu de cet étang, il y a un carré, un quadrilatère, les quatre tours du château sur une plateforme. Le quadrilatère est ouvert pour que depuis le logis, on voit la campagne, on voit le parc des deux côtés. Donc d'un côté, on voit un jardin de prairie avec des grandes allées. Et puis de l'autre côté, on voit le bas du vallon. On voit la colline en face et devant nous, on a un parterre de 8 quadrilatères entourés de buis, composés de rosiers, bien sûr d'herbages, et ceci en terrasse sur le vallon. Donc c'est un environnement très doux, en même temps très fort, qui correspond véritablement au paysage de l'Auxois de la Bourgogne.
2: Un parc qui, au fil du temps, va connaître plusieurs transformations.
3: Ce qui est intéressant, c'est que tous les propriétaires ont voulu marquer le parc des modes du moment, ce qui fait qu'on a un parc qui a évolué sous Roger de Bussy-Rabutin et puis ensuite au cours du XVIIIe siècle.
2: Des aménagements ont aussi été réalisés par les comtes de Sarcus, propriétaire du château au XIXe siècle. Et depuis 1929, l'État a fait l'acquisition du monument et s'occupe donc de l'entretien du parc. François-Xavier Verger.
3: Dans les années 80, il y a eu une campagne importante de chantier dans le domaine. On a donc dû opérer un choix, restaurer le parc, restaurer les allées, mais lesquelles? Et le choix qui a été fait, ça a été de restaurer selon le plan de Madame Dagonneau. Donc oui. Le plan du milieu du XVIIIe siècle. Ce plan existe, il est conservé aux archives départementales. Et donc c'est celui qui a servi pour la restitution des arbres. Donc ils ont 30 ans aujourd'hui, c'est-à-dire qu'ils sont parfaitement... Ils sont grands, ils sont beaux, les allées sont remarquables.
2: Et remarquable, vous faites bien de le dire, puisqu'en 2012, le jardin justement a été labellisé jardin remarquable.
3: Oui, le parc est un jardin remarquable pour montrer cet effort important de conservation qui a été mené par les différentes générations de propriétaires et puis par l'État depuis 1930.
2: Le château de Bussy-Rabutin et son parc sont à découvrir en Côte d'Or, accès par l'A6 à une trentaine de minutes de la sortie numéro 23.

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1: Merci d'écouter Autoroute Info et cet événement signalé à l'instant sur l'A36 en direction de Mulhouse. Nous sommes dans le secteur de Belfort. Un véhicule en panne sur l'A36 au kilomètre 38, en panne dans la bretelle de sortie 11B, la sortie Épinal Vesoul. Des passagers à proximité des voies et même allongés au sol en train d'essayer de réparer ce véhicule en panne. Soyez vigilants. Donc la sortie 11B, la sortie Épinal Vesoul sur l'A36. Sur l'A40, un autre véhicule à l'arrêt en direction de Chamonix. Nous sommes en Haute-Savoie, au kilomètre 60. La voiture est sur la bande d'arrêt d'urgence, 5 km après la sortie 13.1 Archand, avec des passagers à proximité des voies. Respectez le corridor de sécurité. Le patrouilleur se rend sur place. Sur l'A43 en Isère maintenant, en direction de Lyon, au kilomètre 27, encore un véhicule en panne entre la sortie 7 Île-d'Abeau et la sortie 6 Villefontaine. C'est après l'aire de service Île-d'Abeau. La voiture est sur la bande d'arrêt d'urgence. Le patrouilleur se rend sur place. Ici aussi, respectez le corridor de sécurité. Et puis crevaison pour un poids lourd sur l'A79 au kilomètre 81 en direction de Montluçon. Nous sommes dans l'Allier, c'est après la sortie 24, le donjon d'Igouin. Le poids lourd est sur la bande d'arrêt d'urgence avec le patrouilleur en protection. Le dépanneur est en route. Fermeture du périphérique nord de Lyon cette nuit. Si vous arrivez de Paris par l'A6, vous ne pouvez pas emprunter le boulevard périphérique nord de Lyon cette nuit. Il est entièrement fermé dans les deux sens pour le trafic de transit. Le contournement s'effectue par l'A46. Si vous rejoignez le centre de Lyon, quittez l'A6 à Limonest et suivez les déviations mises en place.
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1: Et en route avec nos enfants, à présent, Jean-François Giraud est allé à leur rencontre et leur a demandé quel genre de voiture ils voudraient posséder lorsqu'ils seront grands.
2: Difficile de savoir à quoi ressembleront les véhicules dans lesquels nous circulerons d'ici 20 ans. Mais nos enfants, eux, ont une vision très claire de leur voiture idéale.
3: Une Ferrari ou une Porsche?
4: Un truc pas cher, quoi, c'est ça?
5: Mais si, quand même, une Tesla qui est rouge sur l'eau, violette.
4: Si tu devais imaginer une voiture du futur, à quoi elle ressemblerait?
3: Ce serait une Twingo volante.
4: Une Twingo volante?
3: Oui.
4: Quoi, une Twingo?
3: Parce que c'est beau.
4: Est-ce que tu as déjà essayé d'imaginer la voiture que toi t'aimerais avoir, à quoi elle ressemble?
6: La voiture comme ma maman.
4: C'est-à-dire?
6: J'aurais les mêmes musiques.
4: Et qu'est-ce qu'il faudrait qu'il y ait dans la voiture que t'aimerais avoir dans la voiture pour que ce soit mieux et tout ça?
6: Ma cousine.
4: Ah, voilà. Il y a ta cousine. Bah ouais, pour jouer à touche-touche-loup.
6: Oui.
4: C'est ça?
6: Oui.
4: Évidemment. Bah oui.
2: Pas forcément de cousine intégrée, mais selon les spécialistes, la voiture du futur sera vraisemblablement électrique ou solaire, autonome et hyper connectée.

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1: Il est 2h, merci d'écouter Autoroute Info.
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1: Et ravi de vous accompagner cette nuit sur la route des vacances, peut-être pour vous. Les conditions de circulation sont bonnes, à noter quand même ces événements. Véhicule en panne sur l'A36 en direction de Mulhouse au kilomètre 38. Nous sommes dans le secteur de Belfort. Véhicule en panne dans la bretelle de sortie 11B, la sortie Épinal-Vesoul. Conducteurs et passagers sont à proximité des voies et essaient de réparer le véhicule, respecter au maximum le corridor de sécurité, le patrouilleur et les gendarmes se rendent sur place. Véhicule en panne sur l'A43 en direction de Lyon, kilomètre 27. Nous sommes dans le département de l'Isère, entre la sortie 7 Île d'Abo et la sortie 6 Villefontaine. C'est après l'aire de service Île d'Abo. La voiture est en panne sur la bande d'arrêt d'urgence. Le patrouilleur se rend sur place. Crevaison d'un poids lourd sur l'A79 au kilomètre 80 en direction de Montluçon dans le département de l'Allier. C'est après la sortie 24, le donjon d'Igouin. Le poids lourd est sur la bande d'arrêt d'urgence avec le patrouilleur en protection en attendant l'arrivée du dépanneur. Pour ouvrir l'autoroute A6 après l'incendie qui a touché la forêt de Fontainebleau, le concessionnaire APRR a dû obtenir l'accord des autorités. Mais avant cela, il fallait s'assurer que toutes les conditions de sécurité soient réunies. Les précisions d'Hélène Calba.
2: Une inspection complète de la portion d'autoroute fermée a dû être menée. Olivia Burgot des autoroutes APRR.
3: Donc la première chose, ça a été une inspection de l'infrastructure. Donc s'assurer que les chaussées sont praticables, que les routes n'ont pas trop chauffé, qu'elles ne sont pas déformées. Il a fallu également inspecter l'ensemble des équipements de sécurité sur le secteur, c'est-à-dire les clôtures qui ont été touchées par le feu, les glissières. Également s'assurer qu'il n'y a plus d'arbres qui sont tombés ou qui risquent de tomber sur les glissières.
2: Autre étape indispensable, le contrôle de l'état des viaducs exposés à la chaleur dégagée par l'incendie.
3: Pour vérifier ces viaducs, on a fait appel à une société d'expertise avec laquelle on a l'habitude de travailler, qui est vraiment venue sur place et qui a regardé et s'est assuré que les viaducs ne risquaient rien en cas de reprise du trafic.
2: Avant de pouvoir faire circuler de nouveau les véhicules, APRR a également procédé à une série de vérifications techniques sur les équipements de l'autoroute.
3: Notamment les bornes Orange pour s'assurer qu'elle fonctionne et que vos auditeurs qui tomberaient en panne puissent nous appeler et rentrer en contact avec le PC de sécurité. Également vérifier que nos panneaux lumineux sur le secteur fonctionnent encore.
2: L'ensemble de ces contrôles a permis la réouverture de l'autoroute A6 dans le secteur de Fontainebleau, mais sur place, les traces de l'incendie sont encore bien visibles. La circulation s'effectue sur un nombre de voies réduit et les limitations de vitesse ont été abaissées afin de garantir votre sécurité.
3: Il a fallu maintenir un corridor de sécurité pour les équipes de pompiers qui interviennent sur l'autoroute parce que le feu est fixé mais il n'est pas éteint. Et puis la deuxième raison, c'est qu'on a entrepris des travaux d'urgence pour pouvoir rétablir la circulation. Par contre, ces travaux demanderont à être consolidés.
2: Avec le trafic particulièrement dense en cette période de vacances, des itinéraires alternatifs pourront vous être proposés, notamment